0: C'est toi.
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0: Rudy Dez, de la pop teintée de soul et une écriture d'une grande sincérité. Le timbre chaud de l'artiste, parfois fragile, donne vie à des textes qui racontent les élans et les doutes du quotidien sans jamais tricher.

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2: Ma tata, elle est petite. Quand elle a un truc qui est haut, elle n'arrive pas à l'attraper.
3: Vous préférez être grand ou petit ?
2: Moi, j'ai envie d'avoir 15 ans comme ma cousine Olivia qui a un appareil dentaire. Parce que j'ai envie d'être grande comme elle et j'ai envie de sortir avec mes copines quand il fait beau. Ma mère, elle est très grande. Mais elle y arrive quand même à rentrer. Elle n'est pas obligée de baisser la tête. Mon papa, elle est grand, mais a des grands doigts. Elle ne peut pas lâcher les chouchous de ma petite sœur Lisa.
3: T'as envie d'être grande ou de petite ?
2: Comme ma maman. Ma maman, elle est moyenne. J'ai envie d'être pas trop petite, mais pas trop grande. Ma tata, ouais. Elle est petite. Et du coup, quand elle a un truc qui est haut, elle n'arrive pas à l'attraper. Et mon père, il est plus petit que ma mère. Je préfère être grande, mais être petite, c'est aussi bien parce que, enfin, on peut passer partout, c'est un peu plus pratique, c'est tout ça. Juste être un peu plus grand, mais pas beaucoup. Je rêve que je sors avec mes copines, que j'ai 15 ans et que j'ai mon portable.
3: Donc, en fait, quand on est grande, on a...
2: un portable, et mon père, il m'avait donné son portable qu'il avait cassé quand il était grand. J'ai envie d'avoir un portable parce que, comme ça, je pourrais appeler mes copines, je pourrais envoyer des messages et je pourrais envoyer des photos. Moi, en fait, j'ai envie d'avoir un portable pour faire des jeux, pour faire plein de choses. Ben, moi, j'ai un téléphone rose, mais il est pour enfants. Il y a des jeux, des vidéos, de la musique... On peut envoyer des messages, on peut envoyer des photos et je peux jouer à mes jeux. Et même, j'ai envie d'avoir un portable pour de vrai, comme ma mère, vu que ma mère, elle a un jeu de Disney et un jeu pour construire des manèges. Moi, j'ai trop envie d'en avoir un.
3: Pour faire quoi ?
2: Je sais pas.
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4: Caroline Oscari, cadre de production audiovisuelle et accessoirement présidente de l'association Le Vrac, café de Champnétrie.
5: Les Limousins sont formidables. Stéphane Pigato.
4: Une enfance plutôt classique, mais avec un bagage d'immigration, d'un côté l'Italie et de l'autre la Croatie.
6: Votre première envie dans la vie, c'était d'être traductrice internationale. Est-ce que c'est ce côté fille d'immigrée qui vous a donné cette envie d'être traductrice ?
4: C'est effectivement ce bagage fait d'immigration qui m'a ouvert les yeux sur le monde. Et puis, en bonne belge que je suis, j'ai évidemment lu Tintin. Et ça m'a confirmé dans l'idée d'ailleurs, de voyage.
6: Premier voyage, entre guillemets, premier départ aux États-Unis pour apprendre l'anglais.
4: Voilà, donc à 17 ans. Un regard à la fois critique et admiratif de ce que sont les États-Unis. J'ai fait le tour des États-Unis. Voilà.
6: Et comme ça ne vous suffisait pas et que vous êtes pour le rapprochement des peuples, Caroline, vous avez décidé de faire la même chose cette fois-ci, mais en Russie.
4: J'ai entamé des études de philologie slavistique à l'Université libre de Bruxelles à l'époque, à l'issue desquelles j'aurais dû me rendre effectivement à Moscou. Et puis ben, l'histoire en a décidé autrement, puisqu'en 1991, je ne peux pas partir en URSS et donc je suis obligée de revoir mes plans.
6: Alors qu'est-ce qui se passe à ce moment-là dans la tête de la jeune Caroline ?
4: Je décide de quitter la Belgique pour une formation plus professionnalisante, information et communication, et j'atterris à Bordeaux.
6: Et là, vous travaillez dans l'audiovisuel ?
4: À l'issue de mes études en information et communication, je suis recrutée à France Télévisions, donc sur le site de Bordeaux, France 3. Puis, ben, un jour, j'en ai eu marre de la ville. Ça faisait très longtemps qu'on rêvait de vivre autre chose et de redonner du sens à nos vies.

0: J'ai été mutée, effectivement, à la station de Limoges.
1: Aujourd'hui, donc, à Champnetterie, avec le Vrac.
0: Voilà.
1: Cette épicerie, enfin, plus qu'une épicerie, un vrai lieu de vie au centre du village. Comment vous est venue l'idée et l'envie d'ouvrir ce lieu ici à Champnetterie?
0: Alors, c'est effectivement l'aboutissement, on va dire, le couronnement de toute une vie d'engagement et de désir de solidarité, de main tendue vers l'autre, qui date effectivement de mon adolescence. J'ai été très soucieuse très vite des injustices et des inégalités territoriales. J'ai souhaité effectivement donner à Champnetterie un lieu de vie, un lieu de rencontre, un lieu où tout un chacun pouvait s'exprimer librement, un lieu de vie, un lieu de joie.
1: Si on se replonge un petit peu dans le temps et qu'on rencontre la jeune Caroline de 18 ans, des envies de voyage à travers le monde plein les yeux, qu'est-ce qu'elle penserait de la un peu plus vieille Caroline d'aujourd'hui qui vit en Limousin?
0: J'étais en plus très citadine, voilà, très avide des bars, des cafés, des théâtres, du cinéma. Je me dis qu'on peut aussi voyager en rencontrant toutes ces riches personnalités locales qui font aussi la richesse du territoire. Je pense que c'est vraiment l'aboutissement d'un cheminement, de réflexion, de désir, de goût, de... Non, je ne changerai rien. Je pense qu'il y a une forme de cohérence entre ce que j'étais à 18 ans et ce que je suis aujourd'hui.
1: Champnetterie jusqu'au bout, quoi.
0: Champnetterie à fond.
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3: Bonjour Serge Papagali.
4: Oh monsieur Thomas, que faites-vous là? Bah si en fait c'est votre boulot, vous êtes
3: oui,
4: là.
3: Ben oui, on
4: vous
3: est
4: êtes
3: là.
4: Là. Vous êtes là depuis je pense, depuis minuit vous avez,
3: pas quitté. Au moins ça.
4: Dauphinoise, bien le bonjour également. Alors aujourd'hui, allons chez les Dolomoises et les Dolomois dans la bonne ville donc de Dolomieux. Il doit y avoir des amoureux parce que c'est la Saint-Valentin aujourd'hui.
3: Oui.
4: Il y a des amoureux pendant tout le Dauphiné, on est tous amoureux. Ça tombe bien parce que ce soir, moi j'y joue justement à Dolomieux. Ben oui, oui, donc moi j'y suis vraiment en chair et en os. Plus en chair qu'en os d'ailleurs, on fait autre chose. Bah, Dolomieux, la commune natale de... Alors, prenez des notes. Prenez des notes, les gars. La commune natale de Déodat Grattet de Dolomieux.
3: Rien que ça.
4: Déjà, un gars qui se prénomme Déodat, chapeau bas. Je crois même que la Saint-Déodat n'existe pas, à mon avis. Bon, c'est vous dire, hein, moi. Mais bravo à ce géologue célèbre qui a découvert la Dolomie et laissé son nom au massif des Dolomites en Italie. Ben, je suis sûr que vous n'êtes même pas quatre à le savoir, ça. Ben, maintenant, vous serez des millions, parce que vous êtes des millions à nous écouter. Bon. C'est ça aussi, ici, Isère, le savoir à portée d'oreille, bien sûr. Je continue. La Dolomie est une roche sédimentaire carbonatée. Bon, d'accord, j'arrête. J'en vois deux qui roupillent, monsieur Thomas. Non, il rigole, ça va, bon. N'empêche, ça fait plaisir de savoir que le nom Dolomieux a un rapport avec les Dolomites dauphinoises, celle-là, bien sûr. Nous sommes bien sûr...
3: Quand même.
4: Ah ben oui, quand même. Nous sommes sur les terres froides iséroises. Les fameuses terres froides, vous savez, qui n'existent pas vraiment. En fait, puisque personne n'accepte de reconnaître qu'il habite bien dans cette terre pas chaude. Moi, j'y ai tourné beaucoup, mais là, la réponse est toujours « Non, mais les terres froides, non !»
3: C'est plus loin.
4: Ça commence plus loin. Après le ruisseau. Mais je m'en fiche, moi j'aime bien tous les Dauphinois, même celles et ceux qui sont au pôle Nord. Attention, j'ai pas dit le Groenland, hein, parce que oulala.
3: Oula oui, attention.
4: Oulala.
3: En ce moment.
4: Ouais. Laisse-nous tomber, si Trump s'intéresse aux Dauphinés, on est foutus. Non. Pas d'iceberg à Dolomieux. Mais en revanche, dans le secteur de l'étang, un ruisseau qui s'appelle le Pissou. Ah bon, ça va, ouais, mais ça va prêter à rire, bien sûr, on va éviter
3: ah
4: de
3: bah
4: se
3: voilà.
4: Ne nous moquons pas. Le Pissou passe donc à côté de Dolomieux, et on y trouve, écoutez-moi bien, une espèce protégée. Mais oui, madame, mais oui, monsieur, l'écrevisse à patte blanche, qui peut donc aller où elle veut, puisqu'elle peut la montrer.
3: Eh ben oui.
4: Sa patte blanche. Elle a même plusieurs, quand elle peut aller où elle veut, en fait. Tout ça se passe en Dauphiné, et dans le Pissou, qui n'est pas un très, très grand comme ruisseau, hein. C'est juste, un petit Pissou.
3: Oh
4: non,
3: là
4: mais
3: là.
4: J'ai pas pu. Non, mais je me suis dit, je la fais pas, puis j'ai dit, si, il faut que je la casse, parce que c'est un ruisseau.
3: Vous allez la garder pour ce soir, celle-là, Serge.
4: Un petit Pissou, mais ce soir, je vais peut-être le refaire. Tiens, pendant que j'y pense, en parenthèse, demain, 15 février, après notre départ, hein, aura lieu une vente au boudin dans les Halles. Aucun rapport avec notre venue, parce que c'est un pur hasard, pour ça que j'ai bien précisé, après notre départ. Hein. Bon, j'embrasse tous les Dolomois et les Dolomois, même celles et ceux qui ne viendront pas nous voir ce soir, moi, je suis comme ça, moi. Moi, j'embrasse tout le Dauphin. Tous les Dauphinois qui existent, parce que dans le coin, bien sûr, vous le savez,
3: on n'est pas des quand même.
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1: Mais alors pour le coup, est-ce que les clichés, c'est vrai, quand vous avez des belges carrés, vous mettez des super bonnes bières au frigo, quand vous avez des anglais, vous mettez du vin de...
2: Ah oui, oui. Bah, ce ne sont pas des clichés, c'est... Enfin oui, c'est des clichés, mais des clichés qui se vérifient.
3: Virginie et vous.
0: Laure a ouvert son gîte en 2020. La maison 1634 est en plein cœur de Pézenas. 130 mètres carrés qu'elle a restaurés du sol au plafond. Le contraste entre l'extérieur en pierre et l'intérieur hyper confort et moderne est parfait. On arrive pendant le petit déjeuner. Trois couples sont installés sur la terrasse donnant sur un petit jardin. Des petits guéridons sont dressés avec de la vaisselle soignée. Les produits sont de qualité, locaux, ça se voit et ça se sent. Les langues différentes se mélangent. Du suédois, de l'anglais et du français avec l'accent suisse. L'ambiance est calme et souriante.
4: Vous avez mis votre verre d'eau.
1: Je regardais un peu, il y a un petit jardin. Ça, c'est petit jardin. Les gens, ils ont accès. Je vous remercie beaucoup.
4: Les gens ont accès à la piscine, à la petite terrasse. Et en fait, le jardin, comme le jardin est souvent occupé par deux mes enfants.
1: Deux petites personnes.
4: Ils vont un peu moins dans le jardin.
1: C'est ça le principe de la chambre d'hôte des gîtes, c'est que vous partagez votre espace perso, ou là vous habitez ailleurs et ça c'est vraiment vos gîtes.
4: On habite nous juste à côté.
1: D'accord.
4: Normalement, la distinction entre les gîtes et les chambres d'hôtes, les gîtes c'est peut être complètement indépendant d'une habitation personnelle, alors que chambre d'hôte, on est légalement obligé d'habiter sur place.
1: Ça,
4: et d'être ici et de proposer le petit déjeuner.
1: D'accord.
4: Alors nous, on a fait une configuration. Les chambres d'hôtes un peu à l'ancienne, il y avait souvent l'espace salon, cuisine, petit déjeuner était partagé. Nous, pour la tranquillité des hôtes avec nos deux enfants, on a volontairement fait un accès distinct de notre maison.
1: Oui.
4: On a chacun une porte d'entrée, ce qui permet aux hôtes de profiter. On a mis la cuisine à disposition.
1: Oui, c'est ça que j'avais vu.
4: Donc en fait, même si on est chambre d'hôte, voilà, si les gens veulent manger un bout, grignoter un morceau, n'importe quand, ils ont accès à la cuisine et ils peuvent profiter. Ils ont un accès indépendant si jamais ils arrivent à 16h30 dès que je suis partie chercher mes enfants à l'école. Ils ont le digicode, ils peuvent rentrer dans la maison.
1: Ouais.
4: On a voulu faire quelque chose de à la fois confortable, à la fois je suis ici et à la fois je peux être complètement discrète.
1: Oui, c'est ça.
4: Parce qu'en fait, ça dépend vraiment de la personnalité des personnes aussi. Bon, y a des personnes qui pensent parfois réserver un hôtel en fait. Mais arrive ici. Ah ok, vous habitez à côté, donc ils voient ça comme quelque chose de très positif parce qu'ils savent que je suis disponible.
1: Oui.
4: Mais en même temps, je sens qu'ils souhaitent être tranquilles.
1: Oui.
4: Et après, des personnes, pour le coup, lorsqu'ils réservent par des plateformes comme Gîte de France, s'attendent à ce que je sois là pour les accueillir.
1: Ah,
4: et quand je leur dis qu'il y a un digicode, du coup, c'est une surprise inverse dans le sens où, ah ok, vous êtes là et en même temps, on peut être autonome. Donc, essayer de satisfaire tout le monde.
1: C'est pas évident, c'est un vrai truc de sentir chaque personne, effectivement, le besoin de distance et le besoin de présence.
4: Exactement.
0: La maison de Laure est labellisée Gîte de France 3 épis, ce qui l'oblige à respecter un certain cahier des charges.
4: Mais de toute façon, dans tous les cas, c'est parfait, vous inquiétez pas. C'était très bien, merci, c'est bon.
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5: Si vous portez le nom de famille Salin, restez à l'écoute. Mais avant cela, je vais vous parler d'un bretonnisme bien connu qui est le lagen.
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5: Oh, je suis dans le lagen. Bon, voilà une expression typique dans le français local. C'est inspiré par notre belle langue bretonne. On l'entend souvent aujourd'hui, en particulier les lendemains de fête. Quand on est un peu dans le brouillard, on a tendance à dire « oh, je suis dans le lagen ». Alors ce mot a pourtant une signification un petit peu différente en breton. En breton, arlagen, c'est en général de la boue bien collante, impossible à cultiver, dans laquelle on a difficulté à marcher, voire on s'enfonce un peu. Mais pas que ça, ça désigne donc les fondrières, les mares d'eau boueuse. Donc Béa et lagen, être dans le lagen, c'est devenu une expression permettant de dire que l'on est dans un état qui n'est pas des plus sympathiques. Vous saurez maintenant que lagen, c'est pas la gueule de bois, mais c'est de la boue en langue bretonne, à lagen.
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5: Et j'en arrive maintenant à un nom de famille très commun. Vous en connaissez peut-être, hein, peut-être qu'il y en a dans votre entourage, ou peut-être le portez vous-même. C'est Salin. Alors, déjà en breton, on prononce Salahune. Pas Salin, mais Salahune. Comme le célèbre ermite de la forêt de Landévennec, ou encore du Folgoat, près de l'Esnevin. Salahune, Arfol. Salin dit le fou. Salin est donc un nom ou un prénom et son origine remonte à loin, très loin et vient aussi de très loin. C'est avec l'évangélisation de l'Armorique que ce nom est sûrement arrivé, car Salin, ou Salahune, n'est rien d'autre que l'adaptation bretonne du prénom Salomon, Salomon, fils de David, roi d'Israël. Donc, un nom de famille biblique aujourd'hui, Salomon, devenu Salahune en breton, mais aussi Salou ou encore Salik. C'est la même origine pour ces noms de famille. Salin ou Salomon, si vous voulez, fut d'ailleurs le nom d'un autre roi, mais de Bretagne, cette fois-ci au 9e siècle. Donc, un nom de famille plus que royal. Les Salins pourront à l'avenir se vanter d'avoir un nom de famille prestigieux. Je vous dis à demain, même heure, même radio, en Mans. Ici Evel Just, Canemarquois.
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6: Désolé de vous décevoir, si des Marseillais écoutent la radio, vous avez le droit de rester. Voilà, Jules Pernaut, ce nom ne vous dit sans doute pas grand-chose, vous explique. Nous sommes en 1915, dans le quartier de la rue des Teinturiers, à Avignon. Jules-François Pernaut, 89 ans, est furax. L'État vient publier une loi interdisant l'absinthe. Problème, l'usine de Jules-François Pernaut produit une liqueur qui a justement un succès fou à base d'absinthe. Le fiston Jules-Félix Pernaut, oui, ils ont quasiment le même nom, âgé lui de 43 ans, décide alors de contourner cette loi et de lancer une nouvelle boisson, l'anis Pernaut. Nous sommes en 1918. Une boisson constituée à partir d'une essence proche de l'absinthe, sauf que là, c'est de l'anis. 6 ans plus tard, le succès est fou. Il est tellement important que les usines déménagent à Montfavet et puis la firme quitte le Vaucluse pour la région parisienne. Alors jusque-là, tout allait bien pour les Pernaut, mais Paul Ricard est arrivé. En 1932, le Marseillais Ricard fait son entrée sur le marché et obtient le droit de vendre sa boisson, anisée à 40 degrés, soit 10 degrés de plus que la bouteille Pernaut. Et puis le génie de Paul Ricard, c'est aussi le marketing. Hein. Le nom générique à sa boisson sera Pastis, tiré de pastisson. Voilà, ça veut dire mélange en provençal. Et puis il y rajoutera aussi une promesse inédite, le vrai Pastis de Marseille. C'est pour ça qu'on pense en fait que le Pastis vient de Marseille. Bref, c'est une boisson qui fait penser au sud, aux vacances et à la Provence. Alors je vous passe des années et des années de guerre, il faudra attendre 1975 pour justement enterrer l'âge de guerre entre Pernaut et Ricard, avec la fusion et la création du Pernaut Ricard, aujourd'hui leader mondial dans les spiritueux. Allez, sans rancune, c'est bien connu, l'apéro rassemble, je compte sur vous, hein, avec modération.
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2: Ici, on fête la Saint-Vincent, la grande fête des vignerons en Bourgogne. Elle est honorée officiellement le 22 janvier. Dans notre région, la tradition veut que tous les ans, les festivités changent de village. Mais qui était ce fameux Saint-Vincent ? Bonjour Sandra Amani.
3: Bonjour Charlotte.
2: Vous avez enquêté sur ce sujet si mystérieux. Et vous avez écrit un conte intitulé « La légende de Saint-Vincent », une histoire de votre ouvrage « Légende du vignoble » édité aux éditions de l'Escargot Savant. Chapitre 1, le sacre de Saint-Vincent, 3e siècle après notre ère.
3: Nous voici en Espagne, plus exactement à Huesca, petit village au pied des Pyrénées. Ici vit Vincent, un jeune homme dévoué qui s'est pris d'amour pour le christianisme, une religion toute récente et avec encore peu de croyants. Vincent a un ami qui lui est cher, c'est Valère, l'évêque de Saragosse.
4: Me voici bien vieux à présent. Et j'ai beaucoup de mal à m'exprimer en public. Mon cher Vincent, le brillant orateur que vous êtes sera chargé de me suppléer dans cette tâche difficile. Êtes-vous d'accord ?
2: Monseigneur, je suis honoré de devenir votre diacre. Je me réjouis d'avance à l'idée de mes voyages à travers l'Europe. J'ai hâte d'aller faire connaître notre Dieu à tous les païens. J'irai jusqu'en Gaule s'il le faut. Chapitre 2, l'Empire romain.
3: Au 3e siècle de notre ère, l'empereur romain Dioclétien entame des persécutions contre les chrétiens. La nouvelle religion prend de telles proportions que l'ordre public est bouleversé. Vincent et l'évêque sont arrêtés, puis conduits, enchaînés, auprès de Dacien, le gouverneur qui représente Rome en Espagne.
5: Évêque Valère, avouez vite toutes vos fautes, sinon vous le regretterez amèrement.
3: Mes fautes ? Quelle faute ! Je ne vois pas de quoi vous parler.
5: Ne vous moquez pas de moi. Avouez immédiatement les sacrilèges que vous et votre diacre avez commis contre notre empereur.
3: Vincent, voyant la grande détresse du pauvre évêque, ne parvient pas à se contenir.
5: Cessez donc de tourmenter ce pauvre homme. Moi, je vais tout vous avouer. Oui, je ne crois qu'en un seul Dieu. Oui, vos idoles me semblent ridicules. Garde, torturez ce jeune insolent. Pressez-le comme le raisin. Rôtissez-le comme ces poulets que l'on immole sur les autels de nos divinités. Peu importe comment, mais montrez-lui que son Dieu ne lui sera d'aucun secours face à nos lois.
3: Les Romains se saisissent de Vincent, le ligotent nu sur un chevalet. Des ongles de fer lui déchirent le corps. On le brûle de toutes parts. On le torture nuit et jour.
2: Comment les souffrances de Vincent en Espagne vont-ils le transformer en saint en Bourgogne ?
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2: Ah, la Saint-Vincent tournante ! Une fête que nous célébrons chaque année dans les villages viticoles de Bourgogne. Mais qui était Saint-Vincent ? Voilà sa légende, racontée par Sandra Amani, auteure de « Légende du vignoble », éditée chez l'Escargot Savant.
3: Nous sommes le 22 janvier 304, le jour de la mort de Vincent. Il n'a pas survécu aux nombreuses tortures des Romains. Le corps brûlé et disloqué, on l'a ensuite accroché à une pierre de meule et jeté à la mer, à plus de 200 km de Saragosse. Mais quelques jours plus tard, son corps est ramené par les vagues sur le rivage. Des chrétiens le ramassent et l'enterrent dignement. Au cours des années 304 et 305, plus d'un millier de chrétiens périssent sous la torture. La gloire de Vincent s'étend dans toute l'Espagne et parvient jusqu'en Gaule. Bientôt, Vincent devient Saint-Vincent. Sa fête est célébrée le 22 janvier.
2: Chapitre 3, le mystère de Saint-Vincent.
3: Bienvenue en Bourgogne. Ici, la vigne fait vivre bon nombre de paysans depuis déjà des centaines d'années. Dans les villages où celle-ci foisonne, c'est chaque année la fameuse Saint-Vincent. Dans les terroirs, on décore les maisons de bannières et de fleurs multicolores qui donnent à l'hiver des couleurs estivales. Une famille de vignerons dirige la société d'entraide locale. Une grande procession a lieu suivie d'une messe. Pendant la procession, la statue de Saint-Vincent, détenue par la famille qui régit la société, est remise à celle qui organisera la fête l'année suivante. Après la messe, un grand festin est organisé, le repas de cochon. On goûte le vin sans modération, on intronise des vignerons méritants que l'on nomme chevaliers du Tastevin. On rit, on chante, on danse même lorsque tombe le soir.
5: Attendez, Sandra, cette histoire actuelle des festivités de Saint-Vincent, on la connaît cette histoire. Dites-moi plutôt pourquoi Saint-Vincent est devenu patron des vignerons.
3: En réalité, nul ne le sait. Peut-être parce que le mot vin se trouve dans le prénom du saint, vous voyez ?
5: Oui.
3: Ou parce qu'on a utilisé une roue de pressoir pour le torturer. Ça, c'est aussi une hypothèse qui a été présentée.
5: D'accord.
3: Ou parce que les diacres à l'autel versent du vin dans le calice.
5: Donc, on ne sait pas vraiment pourquoi Vincent, le jeune diacre torturé par les Romains en Espagne, est devenu si important pour les vignerons de Bourgogne.
3: C'est là le plus grand des mystères. Chaque village bourguignon raconte effectivement sa propre légende. Quelle que soit la raison, on a aujourd'hui la preuve que Saint-Vincent n'a absolument pas souffert pour rien, puisque chaque 22 janvier sonne pour lui une nouvelle heure de gloire.
5: Et rappelez-vous, même s'il peut faire terriblement froid le jour de la grande fête des vignerons,
6: à la Saint-Vincent, l'hiver perd ses dents, on les retrouve pour longtemps.
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7: Clarisse, 51 ans, de Remorantin. Je suis coach en men training. C'est de la recherche de personnes disparues avec les chiens. On va donner une odeur de référence à un chien, l'odeur d'un humain, et il doit partir le chercher.
8: Mais c'est un sport, c'est un exercice ?
7: Il y en a qui le pratiquent en sport, il y en a qui le pratiquent pour ensuite faire du réel, moi je le pratique pour faire du réel, et après il y a des gens qui viennent simplement passer une bonne journée avec d'autres gens, et avec leur chien.
8: Quand vous dites réel, c'est-à-dire ?
7: C'est-à-dire que je fais partie d'une association, on peut être appelé par la police, on peut être appelé par les familles aussi.
8: Pour trouver des gens ?
7: Tout à fait.
8: Que pour les chercher.
7: Exactement.
8: Et alors vous cherchez avec quel chien ?
7: Alors moi j'ai une Alano espagnole.
8: Et elle s'appelle comment ?
7: Macaï.
8: Et est-ce qu'elle était prédisposée justement à bien renifler, à utiliser sa truffe ?
7: J'ai pris ce chien-là parce que c'est un chien de chasse espagnol. Tous les chiens ont de l'odorat. Premier sens qui se développe chez eux, c'est le sens de l'odorat pour pouvoir trouver la mamelle. Après, il y a des chiens qui vont avoir plus de difficultés. Ceux qui sont très brachycéphales, le nez très écrasé parce que...
8: Petit bulldog, non ?
7: Voilà, c'est pas qu'ils ont moins d'odorat. Le problème, c'est qu'ils vont être moins capables de travailler sur des longues distances.
8: Ils ont le cou trop petit.
7: Non. Le chien est toujours tenu en longe. Cette longe, c'est un cordon ombilical. Donc si votre chien, il sent que vous n'êtes pas motivé à aller jusqu'au bout de la piste, il n'ira pas jusqu'au bout de la piste.
8: Quand vous dites la piste, c'est-à-dire que le chien doit retrouver une odeur.
7: En fait, il doit suivre le tracé qu'un autre humain a fait. Donc on lui donne l'odeur de cet autre humain et il doit suivre tout le tracé.
8: L'humain s'est frotté à des endroits stratégiques ?
7: Non, il a marché. En fait, là, vous voyez, vous et moi, tous les deux, on est en train de mélanger toutes nos odeurs. Okay. Et oui, l'air de rien, c'est pas...
8: J'ai mis du déo. Hein.
7: On mélange nos odeurs et on est en train de faire ce qu'on appelle un pool d'odeurs. C'est-à-dire que notre odeur, au fur et à mesure, là, elle grandit sur la place.
8: Alors nous, on ne le sent pas, mais le chien, oui.
7: Tout à fait.
8: Ah ouais.
7: Il est capable de parfaitement faire la distinction entre vous et moi, même si on est côte à côte.
8: Ça fait combien de temps que vous faites du men trailing ?
7: Ça fait un peu plus de 10 ans.
8: Et qu'est-ce qui vous a motivé au départ ?
7: J'avais un chien qui était sensible sur les humains, qui avait eu une mauvaise expérience dont je n'étais pas au courant. Du coup, il avait un peu peur de l'humain. J'ai commencé cette discipline pour qu'il ait un petit peu plus confiance en l'humain, en se disant c'est sympa, en fait l'humain me donne une récompense même quand je le connais pas.
8: Mais un chien fifou et tout, ça peut lui faire du bien de faire ça ?
7: Oui, parce que ça va le canaliser et ça apprend aussi beaucoup au maître à rester concentré sur son chien. Aussi, ça leur apprend à lâcher prise. On a pour habitude de contrôler notre chien tout le temps, sauf que là en fait on contrôle pas parce que c'est pas nous qui savons où est l'odeur, c'est le chien qui sait.
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1: La dernière fois que vous y êtes allé, je suis sûr que vous aviez un kawé fluo et un petit goûter dans un sac en plastique préparé par maman. Avec plus de 80 oiseaux de proie et 30 espèces différentes, et surtout un spectacle où le seul effet spécial, c'est la nature elle-même, aujourd'hui, je teste pour vous la volerie des aigles. Nous sommes dans les ruines du château de Kilsheim, c'est juste sous le Haut-Königsbourg, et je grimpe les derniers mètres à pied vers la volerie, où je suis déjà accueilli par Eric Renaud, le directeur du site, et une équipe de soigneurs passionnés, et quelques cris que j'entends au loin, assez impressionnants, d'oiseaux qui ont l'air quand même assez gros. Et on commence par les coulisses, derrière la zone qui est accessible au public. Et Alexandre, qui est soigneur, est équipé d'un gant en cuir sur tout le bras, et surtout, il est d'un calme absolu. Et je crois que c'est nécessaire. Et autour de nous, plein d'oiseaux. Et chacun d'entre eux est identifié, suivi, observé quotidiennement. Et j'apprends d'ailleurs que les oiseaux ne sont jamais forcés à voler. Non. Ils participent volontairement grâce à un entraînement basé sur la confiance et le renforcement positif. On les encourage, puis on leur donne des petites gâteries pour les remercier quand même. Et c'est ainsi qu'Alexandre me propose évidemment de tenir le gant. Oui, alors pas pour sortir la tarte du four, mais pour tenir, non pas un pigeon non plus, mais bel et bien un aigle, oui, qui passe tranquillement du gant d'Alex et au mien, voilà. Battement d'aile XXL, je sens les plumes sur ma face, oui, parce qu'il fait son petit poids, le petit bonhomme. Et heureusement que je suis accompagné, Et étonnamment, je n'ai pas eu trop peur, parce que le regard de l'aigle est si perçant que j'étais quelque peu fasciné. Même si mon bras, lui, l'était un peu moins. La volerie des aigles, c'est la première volerie créée en France. C'était en 1968. Et à l'époque, elle avait été créée surtout pour changer l'image qu'on avait des rapaces, qui ont été longtemps persécutés. Allez, hop, le spectacle commence. Je m'installe dans les gradins et je constate que pas de musique spectaculaire. Juste une voix, des explications sur la vie et les comportements des rapaces. Et soudain... lointain dans le ciel au-dessus de nous, un vautour apparaît au-dessus des remparts, silence total. Et même les enfants arrêtent de parler, ça c'est pas mal. Le soigneur explique que certains oiseaux dépassent même les 2 mètres d'envergure. Et c'est grand 2 mètres, Et il demande au public de rester bien immobile pour faire un passage encore plus près de nos têtes. Alors j'applique, je reste immobile, et sauf que ma tête, elle continue de regarder l'oiseau au-dessus de nous, un peu comme au tennis. Mauvais réflexe. Et j'entends mon voisin qui me chuchote, faut pas bouger. Ah oui, en effet, parce que plusieurs rapaces s'élancent, chouette, aigle, pigargue, et on en prend plein les yeux. En tout cas, moi, j'ai retenu une chose, c'est qu'ici, c'est pas les humains qui regardent un show d'oiseaux, c'est plutôt l'inverse, c'est les oiseaux qui nous observent en train d'essayer de rester calme. Et ça, c'est tout un spectacle.
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2: Révolutionner un domaine, ça tient à pas grand-chose. Et le destin de l'Isérois dont on va parler en est peut-être le meilleur exemple.
3: Nom de Dieu.
2: Adolphe Pégou vient au monde le 13 juin 1889 à Montferrat, à côté du lac de Paladru, dans une famille d'agriculteurs.
4: Paysans, c'est dégueulasse.
2: Mais labourer des champs, s'occuper des semailles, c'est pas le projet pour Adolphe. Dès qu'il a 18 ans, bye bye la ferme, bonjour la grande muette, il s'engage dans l'armée et c'est là qu'il va faire une découverte qui va changer sa vie, le pilotage aérien. Revenu à la vie civile, Adolphe Pégou ne chôme pas. En moins d'un mois, il passe du statut de débutant à l'obtention du brevet de pilote.
5: Vous avez fait à 4G un piqué inversé avec un MiG-28.
2: D'ailleurs, un mois, c'est encore le temps qu'il lui faudra pour être embauché comme pilote d'essai par Louis Blériot, l'une des références de cet univers à l'époque.
6: Waouh ! Tout le monde se calme !
2: Mais Adolphe ne va pas s'arrêter là. C'est un enchaînement de premières qui va faire sa légende. Parce que le 19 août 1913, première, il est le premier pilote à sauter en parachute.
7: Hé Adolphe, on pensait t'attacher un gros drap dans le dos pour que tu sautes d'un avion qui pourtant fonctionne très bien en plein vol. Qu'est-ce que t'en penses ?
2: Et alors que la descente se fait tranquillement, il observe son avion qui descend tout seul. Sans personne aux commandes, Pégou voit son appareil faire des figures qu'il n'a jamais vues de sa vie. Sa première pensée, c'est de se dire...
8: C'est de toute beauté.
2: Et la seconde, mais des manœuvres comme ça, ça pourrait permettre à un pilote de se sortir de situations désespérées. Une réflexion qu'il va mettre en application un mois plus tard, c'est décidément une constante, en réalisant le premier vol tête en bas de l'histoire. 400 mètres, la margoulette inversée. Et devant son patron, Louis Blériot.
3: Quelle histoire, ça aussi.
2: Le 21 septembre 1913, moins d'un mois après cette performance, le bougre accélère. Adolphe Pégou réalise cette fois tout un programme de figures acrobatiques qui se termine par le désormais célèbre looping.
6: Attends que je t'explique mon idée, enfin.
2: Adolphe Pégou est-il le premier à l'avoir réalisé? Les historiens n'arrivent pas à trancher entre lui et le russe Piotr Nesterov. Mais ça n'empêchera pas la légende de l'Isérois de naître à ce moment.
8: Impeccable, non?
2: Toute la presse relate sa démonstration. Il est demandé de partout. En Europe, en Russie, même en Allemagne, où on n'est normalement pas très fan des Français à l'époque. Cette star de la voltige se produit devant parfois des dizaines de milliers de personnes. Et alors que les États-Unis réclament aussi de voir Adolphe dans leurs cieux, la Première Guerre mondiale éclate. Adolphe Pégou est affecté au 2e groupe d'aviation de Reims et rapidement, le professionnel des acrobaties aériennes utilise son savoir-faire pour s'imposer dans les airs. Premier pilote à remporter 5 combats aériens de l'histoire, Adolphe Pégou devient donc le premier as de l'histoire de l'armée française.
8: Il est verboten aussi.
2: Pégou, pionnier jusqu'au bout. Sa légende prendra fin le 31 août 1915. Il rencontre dans le ciel Otto Kandulski, l'un de ses anciens élèves et pilotes allemands, là-bas dans les airs, pas loin de Belfort. L'aviateur germain et son mitrailleur lui rendront hommage quelques jours plus tard en déposant une couronne de fleurs ornée de l'inscription « À Pégou, mort en héros pour sa patrie ». Ses inventions ne furent pas suffisantes pour lui sauver la vie. Adolphe Pégou, le pionnier de la voltige aérienne, est un Isérois, illustre Isérois.
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9: Bonjour, je m'appelle Julien Ferrandez, président du foot de l'AS Saint-Germain-Chantirac depuis 7 ans maintenant. J'habite à Saint-Germain-du-Salambre, je travaille à Saint-Germain-du-Salambre, j'ai la chance de travailler là où je joue au foot. Du coup, je suis cantonnier, donc je m'occupe du terrain, je m'occupe des infrastructures du stade, donc encore plus de plaisir à être président d'un club.
10: Bonjour Julien, qu'est-ce qui vous a fait entrer dans ce club? Est-ce que c'est la fonction de président ou c'est d'abord le fait de jouer au foot?
9: Non, le club, je l'ai connu avant d'être président, je suis rentré au club en 2002. Et c'était un copain à moi qui m'a dit « Viens, on va jouer à Saint-Germain, tu verras, c'est un super club ». Et effectivement, je suis tombé amoureux du club, des joueurs, de l'entente, des dirigeants surtout, parce qu'il en faut, et des supporters qui nous supportent tous les dimanches.
10: Jouer quel poste sur le terrain, Julien?
9: Alors j'ai 3 postes. C'est soit 9, parce que c'est moi qui veux. Le coach me fait jouer 5, parce que c'est lui qui veut. Et je dépanne dans les buts, parce que plus jeune, j'ai joué gardien.
10: On peut dire que vous êtes un joueur polyvalent, en fait, Julien. Comment on fait une victoire au sein de l'AS Saint-Germain-Chantérac?
9: On l'a faite avec un chant dans les vestiaires qui est un peu spécial parce que c'est un chant communiste. Alors, me demandez pas pourquoi. Quand je suis arrivé, il a fallu que j'apprenne les paroles. La lutte finale. Non, après, c'est se retrouver après la douche pour fêter ça avec les dirigeants, les femmes de joueurs, les enfants de joueurs dans le clubhouse.
10: Votre club, il rassemble une équipe. 28 joueurs, vous jouez en district 4, il n'y a pas de division en dessous, du coup, président, c'est quoi les objectifs pour cette saison?
9: Effectivement, on est au plus bas, mais on est un club qui est en reconstruction depuis 2-3 ans. Le après-Covid nous a un peu fait mal, et qui a fait mal au football tout court, de toute façon, je pense. Objectif, c'est maintenir un club de foot dans ces deux petits villages qui est Saint-Germain et Chantirac. C'est un club de copains. Il y a des gens qui viennent, qui restent un an à cause du boulot, à cause des études, et en fait, ils sont dégoûtés de partir parce qu'ils voient qu'on est vraiment un club qui se prend pas la tête. On n'est pas là que pour gagner. On est là pour jouer au foot et essayer de se faire plaisir.
10: C'est quoi les couleurs du club de l'AS Saint-Germain-Chantérac?
9: C'est la couleur verte comme l'AS Saint-Étienne. Je suis trop jeune pour avoir connu les grandes gloires de Saint-Étienne. Moi, c'est mon club de cœur, c'était les Girondins de Bordeaux. Après, quand je suis arrivé dans ce club, les anciens qui jouaient encore, eux étaient fans de l'AS Saint-Étienne.
10: Ouais, combien de buts inscrits depuis le début de la saison? Quand vous jouez neuf, pas quand vous jouez gardien de but.
9: Alors pour avoir fait 2-3 matchs en neuf contre les grosses équipes, je suis qu'à 2 buts en 7-8 matchs.
10: C'est pas mal, on se rapproche de Kylian Mbappé. Merci beaucoup Julien.
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12: Et Olivier, ce matin, on retourne à l'école primaire aujourd'hui.
3: Eh oui, et pour y trouver du gaga. Mais blette, mais blé, je voudrais aujourd'hui vous parler du mémoire de Judith Boucher, réalisé l'an dernier à l'université Jean Monnet de Saint-Étienne, et qui s'intéresse à une question rarement étudiée. Comment le parler stéphanois, le gaga, circule encore aujourd'hui dans les écoles primaires, et dans quelle mesure le parler des enseignants influence le parler des élèves? Son travail porte sur toutes les classes de l'école primaire, en milieu urbain comme en milieu rural. Judith a formulé trois hypothèses. Premièrement, le gaga serait peu utilisé par les enseignants en situation d'enseignement. Deuxièmement, lorsque les enseignants l'utilisent, les élèves auraient tendance à le reprendre. Et troisièmement, le gaga serait plus présent dans les écoles rurales que dans les écoles urbaines. Pour répondre à ces questions, elle a observé des classes, mené des entretiens avec les enseignants et avec les élèves, et elle a mené des observations dans les temps informels à l'école. Son analyse porte à la fois sur le vocabulaire gaga et sur des structures spécifiques comme le pronom neutre Y, employé comme complément direct, j'y ai fait, l'inversion des pronoms personnels après un impératif, donne-moi-le au lieu de donne-le-moi, ce qui nous vient du patois, hein, puisque Pierre Duplay écrivait déjà en 1896, à l'inverse du français, quand un verbe à l'impératif a deux pronoms pour complément, l'un direct, l'autre indirect, c'est ce dernier qui s'énonce en premier. Exemple en patois, by may lou. Et puis aussi la formation d'adjectifs à partir de participes passés. Il est trempe de chaud, ses joues sont enfles, la reloge est arrête. Donc qu'en est-il des résultats du travail de Judith? Les observations révèlent une situation un peu plus nuancée que ce qu'elle attendait. Très surprenant, 54% des enseignants utilisent au moins une fois un régionalisme en cours au cours des séances observées. Un élève sur 6 emploie spontanément un mot ou une expression gaga lors des entretiens. Et dans les classes, un régionalisme apparaît dans 20% des situations que Judith observe. Il semblerait donc que le gaga soit encore bien présent dans nos écoles. Mais quels sont les mots, les expressions, les tournures qui ressortent le plus, ou plutôt qui ressortent le mieux? Un peu de patience les amis, la suite c'est pour bientôt.
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11: Je rêvais d'avoir une maison à la campagne. Cette maison, c'est comme si j'y étais née. C'est ma maison de famille.
12: Ma maison s'appelle l'Ostau de la Mar.
13: C'est une maison un peu envoûtante.
14: Eh bien, vous voyez, des livres et trois fenêtres qui me donnent le paysage du pays, comme si c'était trois tableaux.
15: Ils ont vécu ici.
0: Thibaut Gaudry.
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15: Yves Montand est un enfant de Marseille. Débarqué d'Italie avec sa famille pour fuir le fascisme quand il a 2 ans, il va y grandir et y faire ses premiers pas au Music Hall. Puis il la quitte pour Paris où sa carrière commence à décoller, notamment auprès d'Edith Piaf. Et où il noue des amitiés, comme avec Jacques Prévert, qui va lui faire découvrir, en 1948, un charmant village qui va changer sa vie.
17: Je chantais dans la région, et puis il y avait Jacques Prévert qui habitait la maison là au coin. J'étais arrivé ici, et j'étais monté parce que mon ami le guitariste Henri Crolla, si on allait dire bonjour à Jacques, il dit oui, oui. Alors on est monté ici, j'ai vu Jacques, j'ai vu l'endroit, et puis je suis tombé amoureux de l'endroit, et puis je suis revenu dès que je pouvais, tous les ans. C'était très discret, c'était à peine connu.
15: Et il ne va pas tomber amoureux que de Saint-Paul. Le 19 août 1949, il est à la Colombe d'Or, une auberge avec quelques chambres, qui est un repère d'artistes. Et Prévert, encore lui, va servir d'entrebetteur entre un homme et une femme qui vont devenir un couple mythique.
18: Ça s'est passé à Saint-Paul-de-Vence, au mois d'août, en 1949. Simone était là, et puis moi j'étais dans le tournée. Et puis j'ai déjeuné là, elle a déjeuné là. Et puis il y avait du soleil, puis il y avait Jacques Prévert, et puis il y avait des copains. Et puis voilà, quoi, on ne sait pas comment ce genre de choses-là commencent, mais enfin, elles ont commencé et c'était une belle histoire. Quoi.
15: Une belle histoire qui durera toute une vie. Ils ont 28 ans. En 4 jours, Simone, mariée, plaque tout pour le Marseillais. Et désormais, ils vont construire une partie de leur vie ici, restant fidèles à la Colombe d'Or, où ils se marient même 2 ans plus tard. Prévert est encore là, il est le témoin de Simone, tandis que Marcel Pagnol est celui de Montand.
17: Puis en 49, j'ai rencontré Simone ici, qui elle avait acheté par contre une petite maison dans le village, après son premier film, puis elle a servi cette maison pendant très longtemps. Puis on descendait au bar de la Colombe pour boire l'apéritif, pour voir Jacques et les amis, et puis il y avait toujours quelqu'un, et puis on restait là, et puis on mangeait là, puis on montait pas à la maison. Alors un beau jour, on a mis la clé sous la porte, on donnait ça aux enfants, ou à des amis qui descendaient dans le midi, et nous on descendait toujours ici.
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15: La Colombe d'Or et Saint-Paul, où l'on se retrouve pour les vacances avec les copains, beaucoup d'artistes, dans ce village qui attire notamment les plus grands peintres, Picasso, Chagall, Matisse et d'autres.
17: C'est pourquoi je viens souvent ici à la Colombe d'Or, à Saint-Paul-de-Vence, et d'abord pour la famille Roux, qui sont des gens tellement merveilleux, Puis au mois de juin, ou au mois de mai, c'est agréable, il n'y a pas trop de monde, et c'est encore bien. Mais c'était une époque assez formidable, avec Picasso, Braque, Prévert, qui était là aussi, et Giacometti, quand il a débarqué.
19: J'ai dit, bon, attends de jouer, parce que je pars.
15: Mais les copains, ce sont aussi les habitants du village, avec qui Montand joue aux cartes au Café de la Place, ou à la pétanque.
17: Et j'aime bien jouer ici au boule, parce que c'est quand même un sport qui délasse bien, qui est très fatigant. Si on veut bien y jouer, c'est très très difficile. Ça ne paraît pas, surtout si on joue à la Provençale.
15: C'est à Saint-Paul-de-Vence également qu'il rencontrera la dernière femme de sa vie, Carole Amiel, et qu'il achètera en 1984 un petit restaurant qu'il transforme en maison, juste en face de la Colombe d'Or.

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1: Un circuit court à Vals-les-Bains aujourd'hui avec Geoffrey Guillermin, créateur de bijoux uniques et magnifiques, vraiment. Geoffrey a lancé en Ardèche sa marque Gautreau en 2018.
2: J'étais cuisinier, j'ai passé toute ma vingtaine à travailler dans des cuisines, à monter dans les échelons et à voyager, à travailler à l'étranger. Je me suis installé en Écosse, une autre fois en Allemagne. Je suis revenu en France. Et je savais qu'au fond de moi, il y avait quelque chose avec les mains, quelque chose à faire. Puis un jour, j'ai commencé à acheter des outils pour sculpter le bois. J'ai vu que j'avais une certaine facilité, enfin que ça me parlait, quoi, et que j'arrivais à faire des choses qui me plaisaient. Et petit à petit, j'ai pris plus de temps à côté de mon travail pour maîtriser un peu cette partie-là. Et puis, quand j'ai découvert, grâce à la résine, on pouvait créer un petit monde à l'intérieur, j'ai commencé à sérieusement penser à créer une marque de bijoux et je me suis lancé comme ça.
1: Et alors, ce bois dont parle Geoffrey est vraiment au cœur de chaque création. Ce n'est pas un simple décor. Chaque fibre est une empreinte, chaque vénure un relief. Et avec ces bois choisis pour leur caractère, leur histoire et leur singularité, Geoffrey crée différentes collections de pendentifles et de boucles d'oreilles.
2: Donc, il y a une collection qui est faite avec ces deux matières exclusivement. Donc, on n'en voit pas trop. Mais c'est une technique qui est super intéressante parce que ça permet de faire des mélanges de couleurs. Moi, j'utilise pas mal d'essences de bois exotiques, des bois rares, mais aussi des bois locaux comme le buis, l'olivier, le cadre aussi dans le futur. Ça permet d'utiliser pas mal d'essences. Ensuite, on a la possibilité de colorer la résine et garder cette transparence. Moi, c'est ce que j'aime bien. Je veux pouvoir voir le bois à l'intérieur. En lui rajoutant de la couleur à la résine, on peut du coup donner un thème. Et ensuite, une fois qu'on a ces deux matières assemblées, c'est sans limite d'une certaine manière, il y a une collection qui est basée sur cette technique-là. La collection entre ciel et terre, donc il y a plein de sous-collections dans celle-là. Donc la nuit d'Islande, le rêve de Dolly, le Zahir. C'est la collection bois, résine et opale de laboratoire. Une alternative à la pierre d'opale qui est super intéressante pour ce que je fais. C'est ça qui va donner cet effet d'un peu d'aurore boréale dans les bijoux ou alors le côté nacré. On a l'impression que le bijou bouge, on a l'impression que les aurores bougent à l'intérieur du bijou à cause de la lumière qui réfléchit à l'intérieur. Et j'adore ça, ça fait voyager d'une certaine manière. Et ensuite, on a la collection bois éternel qui est faite exclusivement avec des bois stabilisés. On voit pas trop en bijouterie, mais qui est utilisée notamment dans la coutellerie d'art. Ça consiste à imprégner le bois d'une teinte et d'une résine ultra liquide et le stabiliser. Ça veut dire que ça va rester bloqué à l'intérieur et solidifier le bois. Donc, ça le rend imputrescible et ça lui donne des couleurs. C'est incroyable, des mélanges de couleurs assez folles. On n'a pas l'impression que c'est du bois quand on les regarde, ces bijoux. On croit souvent que c'est des pierres, justement. Sauf que c'est beaucoup plus léger. Utiliser des simples morceaux de bois qui ont, a priori, pas grand-chose qu'on pourrait jeter par-dessus l'épaule. Et puis, en fait, en faire quelque chose où on y voit un monde et puis ça inspire à l'imaginaire, ça fait rêver. Je me rends compte avec pas mal de clients lorsqu'ils voient les pièces devant eux, ce que ça leur évoque. Par exemple, dans les nuits d'Islande, il y a des gens qui m'ont écrit récemment en me disant « Oui, on a fait 7 voyages en Islande. » Ça tombe à pic de tomber sur des bijoux comme ça qui nous rappellent ce voyage. Les mille et une nuits qui me rappellent un voyage dans le désert du Maroc. Et là, en fait, c'est un bijou où on voit comme des dunes avec un ciel de nuit à l'intérieur. Puis pour d'autres, ça peut aller jusqu'à faire imaginer des mondes sous-marins ou d'autres choses. C'est un peu à chacun son interprétation, j'ai envie de dire.
1: Alors forcément, c'est très visuel, donc je vous invite vraiment à aller faire un tour directement sur le site de Geoffrey Guillermin. Le nom de sa marque, c'est Gautreau. Comme d'habitude, je vous mets toutes les infos qu'il vous faut sur ici.fr, rubrique circuit court.
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0: Avec On jettera nos montres.
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3: Et sur votre radio ici à 20h, qu'est-ce qui se passe? Ben, décibels, évidemment, toute l'actualité musicale avec ce soir un phénomène, oui, on peut le dire évidemment, quand les vues se comptent en millions, voire en milliards d'ailleurs, quand TikTok et Instagram deviennent complètement dingues d'une autrice qui en plus sait chanter. Oui, oui, c'est un phénomène, mais pas que. C'est un talent à découvrir. Elle s'appelle Manon Lisa. C'est l'histoire.

0: Et là, je dis, ah, mais oui, Manon Lisa, évidemment. Eh bien, elle est ce soir dans Décibel. On va parler, évidemment, de son compte Instagram et de ses réécritures de chansons que vous connaissez bien et que les artistes adorent eux-mêmes. J'en veux pour preuve Youssoupha ou encore Grand Corps Malade, qui était ravi d'être réinterprété par Manon Lisa. Mais là, elle est en train de préparer ses chansons à elle, Le Petit Pêcheur. C'est le début d'une belle aventure qu'on va découvrir ce soir dans Décibel.
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0: Et dans ce Décibel du 10 juin, nous allons rendre hommage au moment de la chanson anniversaire au grand Ray Charles qui nous avait quitté un 10 juin en 2004. Au rayon coup de cœur et découverte du jour, Jean Felsine, chanteur et guitariste du groupe Mustang, désormais dissous. Il est en solo et il prépare un album qui sortira à la rentrée. On en a déjà un extrait, on va vous le faire découvrir tout à l'heure. Je pense que vous allez aimer. Le blind test de ce soir a pour thème la chance. Alors, si ça vous inspire la chance en chanson, il faut nous appeler dès maintenant pour jouer avec nous tout à l'heure. C'est Alexandra qui vous attend au standard et le numéro c'est le 0810 055 056 0810 055 056. Et puis la bonne nouvelle aussi du jour qu'on partagera tout à l'heure, c'est Lio en tournée. Ça faisait longtemps que c'était pas arrivé. Lisa, bonsoir.
3: Bonsoir.
0: Je dis votre nom avec sourire et gourmandise parce que moi, ça fait bien longtemps que je suis abonnée à votre compte Instagram.
3: Merci, ça me fait super plaisir.
0: Et que je vous suis et que j'admire votre plume et votre voix. Je ne sais pas ce que je préfère.
3: C'est trop gentil.
0: Qu'est-ce que vous préférez, vous, chez vous ? Votre plume, votre capacité à être aussi percutante en peu de mots, hein, puisqu'évidemment, on est sur des formats chansons, voire même petit bout de chanson, ou alors votre voix qui est quand même super belle et posée.
3: Je sais pas, c'est un peu difficile de se faire un retour super positif à soi-même.
0: Je vous fais pas un cadeau en vous posant la question.
3: Je peux vous parler juste de ma démarche, j'essaie oui. qu'elle soit sincère et authentique et après les gens prennent et reçoivent ce qu'ils et elles veulent.
0: C'est vrai. Ceci dit, les réseaux, et notamment à notre époque, c'est pas comme quand les réseaux démarraient. Là voilà, en 2026, les gens ont du flair, du pif, et reconnaissent évidemment l'authenticité, et je pense que c'est pour ça que vous nous avez embarqué tout de suite. Alors au départ, pour moi et pour ceux qui étaient comme ça sur Instagram, Manon Lisa, c'était cette fille qui, face caméra, utilisait les instrumentaux de chansons qu'on connaissait, qu'on adorait, mais en y ajoutant ses paroles à elle. Exemple avec « Le temps est bon », version Manon Lisa. 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
1: Manon Lisa, oh là là. Voilà, ça donne un bon exemple, je pense, de votre travail. C'est un compte Instagram et TikTok également. 1 milliard de vues à travers le monde pour donc ces réécritures, on dit ça?

0: Je dis réécriture, oui.
1: Réécriture de chansons. Ouais. Est-ce que vous vous souvenez comment cette idée, à la fois géniale et culottée, vous est venue?
0: Ça m'est venu parce... En fait, je suis devenue maman en 2023.
1: Félicitations.
0: Merci beaucoup. Et je me suis un petit peu pris la claque de la maternité. En tout cas, c'est comme ça que je l'appelle. Ça a rebattu les cartes pour moi. Je voyais plus l'écriture de la même manière. Et surtout, quand je me suis figuré que mon fils allait grandir dans le monde tel qu'il est et tel qu'il pourrait basculer, je me suis dit que c'était chouette si je pouvais essayer de porter des messages à mon humble niveau et essayer de faire bouger les lignes, en fait. Et ouais. Ça a été ça, ma source de motivation.
1: D'accord. Donc, ça explique le ton, on va dire, pas forcément toujours militant, mais en tout cas contestataire. Manon Lisa, c'est souvent quand vous n'êtes pas d'accord avec un truc que l'inspiration vient, on peut le dire comme
0: ma
1: ça.
0: Ma psy me dit que je suis en attitude réactionnelle.
1: On embrasse votre psy, parce que visiblement, vous allez bien, parce que je vois, vous souriez, vous êtes épanouie. Et en même temps, il y a encore suffisamment de colère en vous pour aller au charbon. Et
0: ça, oui, il y a de l'engagement, oui, ça c'est
1: ouais.
0: sûr.
1: Ouais, ah ouais, ouais, ça c'est top. Mais alors avant, ça veut dire avant de devenir maman, vous écriviez, mais peut-être de manière moins engagée. Vous chantiez déjà avant aussi?
0: Oui. Alors moi, j'ai commencé la musique par la scène. J'ai eu un groupe de rock quand j'étais adolescente. Donc j'ai connu les voyages en van pour aller faire 20 minutes de première partie.
1: Ah là là.
0: Donc voilà, c'était trop bien cette période. Et puis de fil en aiguille, la vie a fait que j'ai été amenée à écrire pour d'autres artistes. Et j'ai fait ça pendant une période. J'ai adoré ce moment-là de ma vie, de me fondre dans l'univers et me mettre au service du répertoire d'autres artistes.
1: Il y en a qui vous ont particulièrement marqué ou
0: Je pense à... J'avais entendu dire que Céline Dion, donc il y a quelques années, cherchait des chansons pour son prochain album et j'ai envoyé une chanson un peu comme une bouteille à la mer. Et quelques jours plus tard, je reçois un coup de fil de sa manageuse française qui me dit Céline a écouté et elle aime bien, elle aimerait bien poser la chanson. Incroyable. Donc ça, c'était complètement fou, je ne m'y attendais pas. Et ça m'a donné l'occasion, par la suite, sur ce même album, de mettre en musique deux textes de Grand Corps Malade. Ouais. Donc ça a fini avec trois chansons sur l'album de Céline. Donc ça, ouais, c'était un grand moment pour moi parce que je suis tellement fan depuis toujours.
1: Ah voilà. Et Manon Lisa est sans doute une des rares personnes en France à savoir qu'elle aura des places pour aller voir Céline Dion en concert à la Défense Arena, du coup. Alors, normalement, elle va vous inviter.
0: Alors, j'ai eu la chance d'être invitée, vous savez, à sa soirée au Trocadéro,
1: oui, ouais.
0: où elle a annoncé ses ouais. dates et tout. Donc, on m'a remis une petite enveloppe noire que j'ai ouverte et on m'a dit, nous avons le plaisir de vous inviter à une des dates de Céline Dion. Et on vous recontactera pour savoir quelle date. Et petit message à la prod, appelez-moi quand vous voulez pour savoir quelle date, parce que je ne sais toujours pas. Et voilà, trop hâte de savoir pour être sûre que c'est gravé dans le marbre. Et je sais que, enfin, pour énormément de personnes, la majeure partie des, enfin, c'est difficile d'avoir des places. Donc je pense à ces personnes qui ont galéré ou qui galèrent encore pour avoir des places. Et c'est très dur. Je sais que ça génère beaucoup de frustration. Donc voilà, je me sens vraiment chanceuse, quoi, et je mesure cette chance-là.
1: Ah ouais, mais voilà, c'est ça, avoir du talent. Il y a aussi des à-côté fort sympathiques dont ces
0: attendez,
1: places de concert.
0: Attendez, ils m'ont pas encore appelé.
1: Oui, oui, non, mais si. On va en parler. On va dire, allez où Manon Lisa? Manon, donc, d'abord votre groupe de rock, ensuite autrice de chansons, ou compositrice d'ailleurs. À quel moment, donc, vous dites, je vais quand même faire des choses solo, est-ce que ça correspond au moment où vous êtes devenue maman, ce partage sur Instagram, etc., de vos chansons, ou est-ce que ça avait même commencé un petit peu avant?
0: Ça avait commencé un petit peu avant, pendant que j'écrivais encore pour d'autres artistes. Je pense que j'étais un petit peu arrivée à la fin de cette période-là. Ça m'animait peut-être un petit peu moins d'écrire pour d'autres. Et puis j'avais envie peut-être aussi de prendre la parole. Donc j'avais ouvert mon compte Instagram, mais c'était un petit peu anecdotique, que c'était à côté. Puis j'avais pas trop le temps en plus de faire des vidéos pour mon compte Insta. C'était vraiment pas la prio. Et puis comme je vous le disais tout à l'heure. En devenant maman, il se trouve que j'ai traversé une dépression du postpartum qui m'a fait perdre vraiment mes repères. Je savais plus qui j'étais, où j'allais, et surtout est né en moi ce besoin, cette envie de d'essayer d'être utile. Donc, et j'avais pas l'impression de l'être à travers mes textes, à travers mes chansons. Donc, je me suis dit, je vais faire autre chose, je vais arrêter la musique. Donc, en janvier 2025, j'ai dit à mes plus proches amis, mes plus proches amis, ouais. que je voulais arrêter la musique. Et c'est ce que j'ai fait pendant quelques semaines, en pensant, et puis je pensais à ce que j'allais pouvoir faire d'utile en fait à l'autre. Je voulais être dans la matière, je voulais être utile. Je peux pas mieux dire que ça. Et puis quelques semaines se sont écoulées et je suis retombée sur une chanson de Youssoupha qui s'appelle Dieu est grande.
1: Sublime chanson pour sa fille.
2: Imani.
0: Oui, Imani. Donc il s'adresse à sa fille. Et je me suis dit, tiens, est-ce qu'il n'y aurait pas une possibilité pour moi de m'adresser à mon fils et de lui dire comment, selon moi, il pourrait être un vrai allié pour les femmes, pour la cause féministe, et comment, je me suis posé la question, comment je peux l'aider à devenir un homme épanoui dans son masculin, avec tout ce que ça comporte et toute la rondeur aussi que ça peut avoir et l'authenticité que ça peut avoir sans être enfermé dans quelque chose de viriliste, etc. Comment j'allais l'éduquer. Et voilà, c'est ce qui a donné
1: lieu
0: à ma première réécriture que j'ai postée en mars 2025.
1: Un an plus tard, et des poussières, mais bon, soyons dingos et arrondissons, un an plus tard, voilà, il y a 1 milliard de vues à travers le monde pour votre travail, Manon. Vous êtes incontournable et vous préparez votre premier album, à vous, solo, avec vos chansons. La première, c'est Le Petit Pêcheur. On va l'écouter, si ça vous va.
0: Avec plaisir.
1: Exactement, Le Petit Pêcheur. Alors là encore, on a compris, Manon Lisa ne se met pas devant un micro pour ne rien dire. On est donc sur une ambiance conte, fable, philosophique. On peut
0: oui,
1: dire ça
0: c'est vrai,
1: ça,
0: c'est inspiré d'une fable, oui, ouais. Absolument.
1: Et normalement, ça devrait vous plaire, sauf si vous êtes très très capitaliste. Bisous.

0: était pas mal hein, sur cette plage au bord du port avec le petit pêcheur. Manon Lisa, ce petit pêcheur, donc, est le premier extrait de votre projet à vous. Perso, ça y est, vous sautez le pas. Comment a-t-il été accueilli par votre public? Vous avez une grande communauté, hein, près d'un million de personnes qui vous suivent, qui aiment vos réécritures. Comment ont-ils accueilli votre premier titre original?
1: Déjà, je voudrais vous remercier, Émilie, parce que vous avez été la première à passer le titre à la radio dans cette émission, me semble-t-il.
0: Et le jour où il est sorti, c'était en février.
1: Oui, c'est ça.
0: Ah oui, mais j'ai trouvé ça génial.
1: Je voulais vous remercier déjà,
0: merci.
1: Donc merci de tout mon cœur. Je suis super touchée d'être ici avec vous ce soir, aussi pour cette raison-là. Donc merci beaucoup, ça compte beaucoup pour moi. En fait, suite à ma première réécriture dont je parlais tout à l'heure, je me suis reconnectée à cette joie d'écrire et ça m'a donné envie d'écrire plein d'autres, de faire d'autres réécritures sur plein de thèmes engagés, féministes, qui me tenaient à cœur et qui me permettaient de porter des messages importants pour moi. Et parmi toutes ces réécritures, il y a eu ce petit pêcheur qui est arrivé, qui est inspiré d'une fable que mon père me racontait quand j'étais enfant. Mon père, c'était un humaniste, c'était un instituteur qui enseignait sa vision du monde à ses élèves et qui m'a transmis aussi cette vision-là, qui est celle d'essayer parfois de faire un pas de côté par rapport à la société productiviste qu'on voudrait nous imposer à chaque instant et de pas forcément être... Il m'a enseigné de pas toujours être dans le faire et d'essayer de contacter l'être qui on est vraiment et parfois ça suffit de juste être soi et de pas être dans quelque chose qu'on fait forcément, voilà.
0: Ouais.
1: Et donc c'est de ça que parle cette chanson-là. Et cette chanson, elle a trouvé un écho assez rapidement sur les réseaux et un tel écho. Elle a même voyagé dans le monde et
0: oui,
1: tout.
0: Hein.
1: Voilà, je sais que les personnes, qui sont pas forcément francophones, prennent plaisir à écouter cette chanson-là parce que je sais pas les sonorités françaises leur plaisent quoi sur cette chanson. Et voilà, et donc je me suis dit, il faut absolument que je sorte cette chanson sur les plateformes de streaming, et c'est ce que j'ai fait en février.
0: Voilà, il y en a une autre qui est sortie, qui s'appelle Seul Ensemble, on l'écoutera tout à l'heure. Mais là, donc, pour celles et ceux qui avaient raté les réécritures les plus emblématiques de Manon Lisa, celles qui vous allez faire une manif dans votre cuisine, je vous annonce, là, vous nous écoutez, vous êtes en train de dîner tranquillement, ça part en manif.
2: Ok, simple, basique.
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0: basique. Réécriture d'Orelsan. Manon Lisa, est-ce que vous pensez que les mots sont des armes?
1: Le mot arme, c'est vrai qu'il est, dur. Des armes.
0: Parce que les mots sont les armes des non-violents, alors.
1: D'accord, oui, oui, ça me va. Ouais. Je pense que les mots servent, peuvent servir à faire passer des messages. Ouais. Oui, en ça, oui, peut-être que c'est une forme de... Ça aide au combat, ouais. C'est clair.
0: Parce que c'est vrai que depuis tous ces chanteurs et ces chanteuses antimilitaristes qu'on adore des années 60, anti-guerre du Vietnam aux États-Unis, des Bob Dylan, des John Baez qui se battaient aussi contre la ségrégation, etc. La musique, elle a essayé de changer les choses. Je sais pas si elle a réussi à changer les choses, mais si les mots sont des armes ou les armes des non-violents, peut-être en tout cas ça fait évoluer les mentalités. J'imagine que c'est ce que vous espérez quand vous écrivez ce genre de texte.
1: Oui, clairement. Essayer de faire bouger les lignes à mon humble échelle. Je pense que l'art, d'une manière générale, c'est forcément un pas de côté. C'est ce que je disais tout à l'heure par rapport à la société productiviste. Donc, même si les choix des mots ne sont pas forcément engagés, ce qui n'est pas mon cas, moi, c'est vrai que mes thèmes sont engagés. Mais rien que le fait de faire de l'art, peu importe la forme exacte, ou d'en écouter, ou d'aller à un spectacle, c'est déjà en fait convoquer en soi une rébellion finalement.
0: Manon Lisa réécrit le bilan, ça va vous faire plaisir. Il y a quelques jours, on était avec les Nègres Marrons.

0: Manon Lisa, cette réécriture du bilan, je l'ai déjà dit tout à l'heure, mais quelle plume, bon sang, c'est percutant, à chaque fois ça tape juste, vous n'êtes pas donneuse de leçons, c'est ça qui est, cette ligne toute fine sur laquelle vous marchez, mais avec brio, c'est-à-dire que vous faites passer des messages, mais on se dit pas, ah ça y est, on va encore se faire engueuler par Manon Lisa. Enfin,
1: non, j'essaie de pas faire ça du tout.
0: C'est fort. Expliquez-moi comment vous les fabriquez, ces réécritures-là.
1: Bah en fait, je pense que je repense à ce que vous me disiez tout à l'heure. Est-ce que les mots sont des armes ? Je pense qu'en fait, les mots, c'est des ponts. Ça sert à aller chercher l'autre, finalement. Ça sert à créer du lien. Parfois, les réécritures que je fais peuvent générer, je sais pas moi, du mécontentement en face, ou en tout cas une réaction. Parfois ça émeut, parfois oui, ça fait réagir. Et je pense que c'est ça que je cherche, parce que ça peut créer une discussion, ouvrir le dialogue, c'est ça qui est important.
0: Mais c'est super intéressant ce que vous êtes en train de me dire. Ça veut dire qu'en fait, c'est pas pour moi que vous écrivez, parce que moi, je suis d'accord avec vous. Donc évidemment, je suis du tout cuit. En fait, vous n'avez pas peur que des oreilles pas habituées à ce genre de discours tombent sur vos chansons. En fait, ça vous ferait même plaisir.
1: Bien sûr, je pense que c'est important d'aller chercher des oreilles qui sont pas d'accord avec
0: soi. Quel courage ! Oui, oui, bah bravo. Moi, je supporte pas, mais je vous admire pour ça.
1: Après, je suis pas mécontente non plus de me sentir soutenue par des oreilles qui sont d'accord avec moi. Et j'ai l'impression aussi de porter la voix de dans la chanson qu'on vient d'entendre, la réécriture qu'on vient d'entendre
0: des militantes,
1: beaucoup de militantes. Voilà, ouais. Ça me parle aussi. Je suis très contente en fait de faire partie de la lutte.
0: C'est beau. Manon Lisa est l'invitée de Décibel. On va faire une micro pause. Enfin, nous, on part en manif, mais on revient. À tout de suite.
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0: En réécoutant vos réécritures, Manon Lisa, vous qui cartonnez sur les réseaux avec ces chansons qui font une petite minute, on va dire, et sur des instrumentaux qu'on connaît, des instrumentaux extrêmement tubesques, on se dit qu'en fait, tous ces textes, ils pourraient être dans votre album. Peut-être il faudrait composer des musiques originales pour vous, mais ça aussi, vous savez faire. Est-ce que ça va être le cas ? Est-ce que sur votre premier album, qui est en préparation en ce moment, on va retrouver certains de vos textes, ces fameuses réécritures qui vous ont rendu célèbre sur les réseaux ?
1: Je compte sortir un EP de ces réécritures-là, de certaines de ces réécritures. Ça va sortir en septembre.
0: Okay.
1: Et après, première moitié de l'année 2027, merci. Là, ce sera un album de chansons originales.
0: Et là, on retrouvera Le Petit Pêcheur, par exemple.
1: Oui, absolument.
0: Voilà. Ah oui, non, parce qu'on adore Le Petit Pêcheur. Alors, si je peux lever le doigt et dire, s'il vous plaît, madame, sur l'EP, c'est possible de mettre bye-bye ?

0: qui n'est pas le tien. Et ce sera déjà bien.
1: Bye bye. Alors, être aussi efficace et faire passer les messages en une minute, on se dit, du coup, pour vous, le format 3 minutes, le format chanson, c'est l'autoroute? Ou est-ce que c'est des exercices différents?
2: Je pense que ça... Non, j'ai l'habitude aussi d'écrire des chansons au format 3 ouais. minutes. Je pense que... j'ai trouvé que le plus difficile, c'était de dire plein de choses en une minute.
1: Ouais.
2: Après, faire des... Ça va bien se passer, c'est ça que je veux dire. Je vais réussir à faire des chansons.
1: C'est en train de se passer?
2: Je suis en studio, ouais. Je suis tout le temps en studio, de toute manière. Donc ouais, je suis en train de faire cet album-là.
1: Et est-ce que vous faites cavalière seule? Ou est-ce que vous avez une équipe avec vous? Est-ce que vous avez eu envie de travailler avec des compositeurs, des compositrices, producteurs, productrices? Et ça ressemble à quoi l'équipe de Manon Lisa, premier album pour 2027?
2: On est deux. Avec mon binôme de cœur de toujours qui s'appelle Silvio Lisbonne. Et on est en train de composer ensemble l'album. Donc je pars de textes et puis ensemble on les ajuste et puis on fait tous les arrangements ensemble aussi.
1: Ouais. Et est-ce que vous avez envie d'être très très proche de l'actualité, de vos combats, de votre féminisme, de votre militantisme, ou est-ce que vous vous autorisez aussi à parler d'autres choses?
2: Alors l'actualité telle qu'elle est, telle qu'elle va être les prochains mois, je ne doute pas qu'elle va me donner des choses à dire. Je vais pas manquer de sujets et aussi je vais continuer de décrire sur des thèmes un peu plus intimes, intimistes, parce que j'aime ces chansons-là aussi. J'ai l'impression que plus on touche à l'intime, plus ça vient toucher l'universel. Je sais pas, je pense à ma chanson Violette qui parle de PMA, de ce combat-là, de ces personnes qui sont en attente d'être enceintes. Voilà, pour être passée par ce combat-là, par ce parcours. Je trouve que j'en ai fait une chanson et, ouais. et je parle de quelque chose de très intime et j'ai senti que lorsque je l'ai sortie, ça a touché les gens. Donc non, je vais continuer à faire ce type de chanson. Ouais.
1: Ouais. Et puis il y a le fameux Petit Pêcheur, évidemment, qui est aussi une preuve que, sans parler d'actu brûlante, cette fable qui est sans doute millénaire, hein, je ne sais pas de quand
2: l'Antiquité,
1: elle date,
2: il me semble.
1: Ouais, voilà. Elle peut s'appliquer à toutes et à tous et tout le temps. C'est

0: un petit côté philo en fait aussi. Vous aimiez la philo au lycée?
1: J'aimais la philo, mais j'aimais pas ma prof.
0: Pas de bol.
1: Qui ne m'aimait pas non plus. Ça s'est pas aussi bien passé que ça aurait pu se passer. J'aimais bien sur le papier, mais elle, je sais pas, je j'aimais pas trop. Mais c'est pas grave, ça arrive. Non, on peut pas aimer tout le monde.
0: C'est vrai. C'est vrai. Et qu'est-ce qui vous nourrit alors? Parce qu'on a bien compris que ce qui vous inspirait, voilà, c'était des choses vraiment qui vous tenaient à cœur. Mais qu'est-ce qui vous nourrit, surtout que vous avez l'air d'être une éponge à ce qui se passe autour de nous et que ce qui se passe n'est pas extrêmement réjouissant. Je veux pour preuve encore cette semaine et toutes ces militantes féministes qui ont voulu aller manifester sous les fenêtres du ministre de la Justice qui les a envoyées de l'autre côté de la Seine, parce que c'était c'était embêtant, toutes ces femmes qui crient comme ça sous ces fenêtres pour demander justice. Donc l'actualité, elle est dure. Est-ce que vous avez des endroits pour vous nourrir? Vous parliez de votre amour de l'art tout à l'heure. Est-ce que c'est les bouquins? Est-ce que c'est les chansons d'autres artistes? Les films? Qu'est-ce qui vous nourrit?
1: Tout me nourrit. Ouais. La vie de tous les jours. Être avec mon fils, ça me ressource énormément. Ouais. J'aime la peinture. Ça me nourrit. Ça nourrit vraiment mon âme. Ça me ressource beaucoup. La nature aussi. J'aime marcher en montagne. J'aime la mer. Voilà.
0: Donc il y aura un peu peut-être tout ça aussi dans l'album.
1: Peut-être que ça va induire le côté poétique de l'album, mais les mots et la forme et les textes seront engagés. Ça dira quelque chose de précis à chaque fois. Voilà.
0: Dans le refrain du Petit Pêcheur aussi, on vous entend chanter, alors que jusqu'à présent, on vous a beaucoup entendu, je sais pas comment définir, slammer, rapper, parce que vous avez quand même un flow de rappeuse.
1: C'est gentil.
0: Et là encore, j'essaye de gratter des infos, hein, sur 2027, mais vous pouvez m'envoyer balader, mais là, vous allez chanter à plein poumon ou vous allez garder ce format-là qui vous va hyper bien, évidemment.
1: Ça va rester du slam avec des refrains chantés, mais chanter à plein poumon, ce n'est pas dans mon ADN vocal. disons, mais ça restera doux dans la forme et je l'espère impactant dans le fond.
0: Elle s'appelle Manon Lisa. Une première date de concert a été annoncée. Vous serez Manon le 10 novembre à Paris, aux Étoiles.
1: Oui, on a annoncé ça il y a une semaine et c'est déjà quasiment complet. J'ai été hyper surprise et heureuse. Oh. Donc c'est trop bien. Je suis très heureuse.
0: C'est comme pour Céline, il faut rajouter des dates, Manon.
1: On va voir ça, ce serait trop bien.
0: Allez, 10 novembre aux Étoiles, Manon Lisa. Je parlais tout à l'heure de la chanson Seul Ensemble, qui est la plus récente en fait, hein, la dernière sortie. Hein. Oui, c'est ça, c'est la petite sœur du Petit Pêcheur. Alors, on se dit au revoir en l'écoutant et en vous souhaitant une belle et longue route.
1: Merci beaucoup, Émilie. Merci d'avoir reçu.
0: Merci, à bientôt. Manon Lisa était dans Décibel.
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1: Elle s'appelle Manon Lisa. Je vous recommande évidemment de vous abonner à son compte Instagram parce que vous avez un paquet de petites chansons comme ça d'une minute à rattraper si vous ne la connaissiez pas encore. Et puis donc la bonne nouvelle, c'est un EP, un mini-album à la rentrée et un album, un vrai, en 2027.
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1: Et tiens, voilà aussi une chanteuse engagée. On l'a vu cette semaine au premier rang de la manif parisienne qui demandait à la justice d'arrêter de classer sans suite les plaintes pour viol des femmes et des enfants. L'IO a aussi annoncé, ça c'était il y a quelques semaines, mais voilà, je vous en parle ce soir, j'aurais pu en parler il y a quelques semaines. Elle a annoncé une tournée, sa première depuis longtemps d'ailleurs. Bah oui, l'IO, elle a fait beaucoup de galas, elle a aussi participé à quelques plateaux de festivals, vous savez, un petit peu nostalgique, années 80, etc. Là, c'est sa tournée à elle, c'est une drôle de bonnes nouvelles. Ça va commencer le 14 décembre à Lille, au théâtre Sébastopol. L'IO qui sera aussi le 17 décembre à Paris, à l'Olympia. Et puis, en 2027, elle jouera à Montpellier, Aix-en-Provence, au Palais des Congrès du Futuroscope, Poitiers, rendez-vous aussi à Nantes, rendez-vous à Saint-Grégoire, pas très loin de Rennes, et puis Bordeaux, et puis Toulouse, et puis Biarritz, et Lyon, et Bourges, et Metz, et Dole. Dites donc, ça n'arrête plus. Il y aura aussi Strasbourg, il y aura aussi Guy Pava en Bretagne, Arras, Amiens et Reims. Une belle tournée partout en France pour l'IO en 2026-2027. Les billetteries sont ouvertes. Tardez pas si vous voulez pas la rater, parce que je crois qu'il y a plein de gens qui ont très envie de la voir sur scène. Et tiens, moi j'avais envie de réécouter une chanson de l'IO qui est incroyable et dont le clip est un véritable petit film. Si vous ne l'aviez pas vu dans les années 80, il va falloir me rattraper ça. Ça s'appelle « Fallait pas commencer ». Et même les paroles, hein, c'est un vrai film. Il se passe des trucs, il y a des rebondissements. Et je crois pas que ça finisse très bien pour le gars à la fin.

0: Modèle, quatrième album de Lio à 40 ans. Ah oui, il est sorti en 1986. Et dessus, il y a cette chanson incroyable. Fallait pas commencer. Aussi, les brunes comptent pas pour des prunes. Ou encore, je casse tout ce que je touche. C'est un grand album de Lio. Et je suis sûre qu'il y en aura de larges extraits sur sa tournée qui commence donc cet automne.
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0: Donc, il est 9h-20, il est grand temps de jouer au blind test. Je vous présente nos candidates du soir pour jouer avec nous. Il y a... Oh, tiens, Elisabeth, ça faisait longtemps.
2: Coucou, Émilie chérie, Émilie Jolie de 1977.
0: Ah oui, c'est vrai, Émilie Jolie, c'était en 1977, mais non.
2: Oui, c'est la date de ma fille Magali.
0: Ah, ça faisait longtemps qu'on n'avait pas parlé de ta fille, Elisabeth, j'aime bien. Elisabeth, je l'adore. Attends, oui. Mais non, Émilie Jolie, c'est pas en 77.
3: Si, c'est l'année de ma naissance.
0: C'est vrai.
2: Si, c'est vrai, je t'assure.
0: C'est pas 79. Bon.
2: On parlera deux ans près, alors.
0: Oui, voilà. Et Muriel est là, coucou Muriel.
4: Coucou.
0: Comment ça va?
4: Ça va.
0: Bon, je suis ravie de jouer avec vous, mesdames.
4: C'est très bavarde, alors. Bon, je vais essayer.
2: Oui.
0: Elisabeth, c'est notre habituée du blind test, c'est notre rayon de soleil.
4: Oui.
0: Mais en fait, il y a des fois, on se dit, elle appelle pas pour jouer, elle appelle pour discuter comme à l'arrêt de bus. Tu vois, on est là, on est assise, le bus arrive dans 10 minutes. Eh ben, on papote. Eh ben, voilà. Alors, du coup, Elisabeth, eh ben, franchement, depuis les débuts de Décibel, on sait toute sa vie. On connaît sa fille Magali, évidemment.
4: Oui.
0: Elisabeth. Et ton mari aussi.
2: Alors, le mari est décédé il y a 4 ans.
0: Oh, pardon, Elisabeth. Alors, non. Mais attends, mais c'est qui le monsieur dont tu me parles? T'as un amoureux, alors?
2: Eh bien, si j'en avais un, il m'a laissé tomber comme une grosse donc il y a un an et demi.
0: Oh.
2: Donc, non.
0: Ah, mais on le déteste. On va lui envoyer la chanson de Lio.
2: Et en plus, tu sais pas que c'est son anniversaire demain?
0: À ton mari qui est plus là ou à ton amoureux
2: non,
0: qui t'a largué?
2: À la personne, Maxime. Ah. Qui
0: Maxime.
2: M'a laissé tomber sans me donner d'explication.
0: Attends, voilà, c'est un truc de fou. Elisabeth, je te raconte un truc. Mon amoureux du CE1, il s'appelait Maxime, il était extrêmement cruel. Est-ce qu'il n'y a pas un problème avec ce prénom?
2: Alors, exactement, il n'est pas du tout facile.
0: Ah, voilà.
2: Il a un caractère difficile. Et pourtant, on s'entendait bien sur tous les points de vue. Et je veux te dire, très danse, puisque j'aime la danse, tu le sais.
0: Ah.
2: Et on s'entendait très, très, très bien tous les deux. Et puis sur tous les sujets.
0: Mais alors, attends, je vérifie avec Muriel si elle a croisé un Maxime sur son parcours. Muriel,
4: oui,
0: qu'est-ce qu'on pense des Maximes?
4: Alors moi, j'en ai pas connu du tout.
0: Non? Oh, moi, il était beau. Alors bon, j'étais en CE1, vous me direz. Mais c'était le fils du coiffeur. Et alors, il avait des beaux cheveux bruns, bouclés.
4: Il avait forcément une belle
0: Oh, il était incroyable. Et il était magnifique.
4: Allez, on va jouer.
0: Oui, t'as raison. On va jouer. Bon, Elisabeth, on va te trouver un amoureux. Oui. T'es toujours dans le coin de Saint-Étienne.
2: Ah ben non, Elisabeth, je suis dans le Doubs à Mandeure.
0: Ah, pardon.
2: Sochaux, Montbéliard.
0: Ah mais oui, Montbéliard, excuse-moi, je me suis trompée. Bon, alors,
2: Sochaux,
0: on cherche un gars sympa autour de Montbéliard qui ne s'appelle pas Maxime. Oui. On est désolé, mais chat est chaudé, craint l'eau froide. Éventuellement, si vous vous appelez Maxence, ça passera.
2: Oui.
0: Mais les Maximes, vraiment, abstenez-vous. Et vous appelez donc Alexandra au standard qui fera un casting pour Elisabeth. Je pense qu'il faut qu'on fasse une présélection. Non, il faut qu'on fasse une présélection, Elisabeth. Les bons hommes. Ah, Muriel aussi. Ah, tu cherches dans quelle région, Muriel?
4: Moi, je suis en Touraine.
0: En Touraine. Bon, voilà. Et on a un critère, on a un petit
4: alors,
0: truc.
4: Alors, moi, qu'il ait de l'humour et puis que surtout qu'il soit gentil et bienveillant.
0: Alors, ça va le faire aussi. Donc, messieurs, vous vous reconnaissez? Ou mesdames, vous reconnaissez votre frère, votre voisin, votre collègue sympathique? Appelez le standard 0810 055 056 parce qu'on cherche des gars sympas pour Muriel et Elisabeth quand même, pour pas passer les vacances en célibataire. Voilà.
2: C'est sympa comme tout. Alors
0: écoute,
2: là, si vraiment on a des appels, moi, je te fais un cadeau.
0: Mais bien sûr, vous allez avoir des appels. Qu'est-ce que vous croyez? Vous êtes des meufs en or. Après, il va falloir choisir.
2: Merci.
0: Donc c'est pour ça, Alexandra va faire une petite présélection, parce que je vous fais pas confiance là sur le choix des hommes, Muriel et Elisabeth. Donc, on va faire une petite présélection, un écrémage, comme on dit dans les magasins de lait. Et... Et ensuite, on vous enverra des profils. Voilà. Ceci dit, effectivement, il faut qu'on joue au blind test. Ça tombe très bien en plus, puisque le thème du blind test ce soir, c'est la chance. Alors, est-ce que vous allez avoir de la chance, mes petites dames? De toute façon, vous avez gagné, vous l'avez compris. Quand on participe au blind test, on gagne automatiquement un bouquin sur Jim Morrison, le chanteur des Doors, et c'est quelques mois qu'il a passé à Paris, et un autre sur Radiohead et le chanteur Thom Yorke.
4: Voilà. Ah, j'adore ce groupe, c'est génial.
0: Voilà, donc ça c'est les cadeaux de ce soir. Muriel, elle est très Radiohead, et Elisabeth, elle est plus The Doors, donc c'est parfait.
2: Oui. Tout à fait, oui, c'est très bien. Bien choisi. Bon choix. Alors, allons-y.
0: Allons-y. Première chanson qui parle de chance. Dites-moi, les filles, qui chante ça? Et n'oubliez pas de me donner votre prénom avant de donner la réponse. Sinon, c'est de la triche. Et après, je m'emmène les pinceaux.
4: Muriel.
0: Muriel.
4: Goldman?
0: Oui.

0: France, Jean-Jacques Goldman. Premier point pour Muriel. On continue.
1: Ça, c'est pas sa chanson la plus connue, mais quand vous allez entendre sa voix à ce chanteur.
2: Alors, je dirais, c'est pas Elisabeth, c'est pas
1: Elisabeth.
2: Elvis Presley.
1: Non, c'est un Français.
2: Johnny, non.
1: Enfin, Muriel.
2: Okay.
1: Comment, Muriel?
2: Johnny.
1: Oui, c'est Johnny.

0: danse de Johnny Hallyday.
1: Je ne la connais pas.
0: Oh bah oui, mais c'est normal, Elisabeth, c'est vraiment pas une de ses plus connues. C'était, tu sais, au début des années 60,
1: oui, pas
0: je pense.
1: Vraiment, hein. Non, pas du tout.
0: Ouais, non, c'est 62 ou 63, et en fait, c'est quand Johnny chantait principalement des adaptations de tubes américains
1: en anglais.
0: Voilà, exactement.
1: Oui, c'est ça.
0: Exactement.
1: Comme beaucoup hein, d'autres chanteurs aussi. Hein.
0: C'est vrai, tu as raison. Oui. Après, ils se sont mis à faire leur propre
1: oui,
0: chanson.
1: Oui, Claude François, Franck Alamand, oui, et d'autres, très bien d'autres.
0: Et plein d'autres. Bah tiens, je te mets un point pour Clo-Clo, un point pour Franck Alamand. Piche, ma biche.
1: Tu sais que je l'ai vu à Valentinier, hein, Franck Alamand.
0: Ah.
1: J'ai trois dédicaces de lui.
0: Trois ?
1: À la foire de Valentinier.
0: Mais quelle gourmande !
1: Ah, oui.
0: Pourquoi t'en as demandé trois ?
1: Eh ben écoute, parce que le premier, je l'ai vu en 1963 à la foire de Valentinier, et mon papa, qui était comme moi très fan des chanteurs et des autographes, nous sommes allés dans ses loges, dans sa loge.
0: Madame.
1: Il a bu du whisky avec mon papa.
0: Oh.
1: Et on a eu, en 1963, donc j'avais 10 ans exactement, et on a eu des autographes signés pour ma sœur Maryse qui est décédée maintenant, et pour moi en couleur, habillée en jaune et rouge, si je me souviens bien.
0: Trop
1: et
0: beau.
1: Il a donné une baguette de son batteur à mon papa.
0: Ah, oh, très beau souvenir, Franck Alamand.
1: Oui.
0: Ben voilà,
1: oui.
0: Donc je te mets un point pour Franck Alamand.
1: Ah,
0: et comme ça, on est à égalité de partout, Elisabeth et Muriel. Et comme le suspense est à son comble, je vous propose de passer à la dernière chanson du Blind Test. Après Jean-Jacques Goldman et Johnny Hallyday, qui chante la chance? Vous allez me le dire, mesdames.
2: Muriel.
0: Gainsbourg,
2: non ?
0: Ouais !
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0: chanson triste et nécessaire de Serge Gainsbourg, les enfants de la chance. Et Muriel qui était
1: alors,
0: une machine ce soir.
1: Alors, je félicite Muriel. Hein.
0: Ah bah oui,
1: très,
0: ce
1: très
0: soir.
1: Bien, très bien joué, Muriel.
0: C'est
1: alors,
0: vrai,
1: j'écoute de la musique tout le temps, j'adore ça. Alors,
0: bon. Oh, bah là, vraiment, Muriel était imbattable, inarrêtable.
1: Ouais, alors moi j'écoute aussi, mais là tu vois, non, ben, ça m'est pas revenu. Et comme tu m'as dit, Émilie, tu n'as peut-être pas tort.
0: Quoi?
1: Le troisième trimestre, la fin du trimestre.
0: On se relâche au troisième trimestre. Attention,
1: exactement.
0: Le conseil de classe est la semaine prochaine, Elisabeth. Attention.
1: Oh, mais tu mettras un 10 sur 10 ou un 20 sur 20 quand même.
0: Évidemment. Évidemment, compte sur moi. 10 sur 10, 20 sur 20, et on passe tous en classe supérieure. Muriel et Elisabeth, diplômées de Décibel. Et pour la chance, il y a quand même la chanson de Daft Punk, Get Lucky. Daft Punk qui savent s'entourer, puisque c'est Pharrell Williams qui chante, et Nile Rodgers de Chic qui joue de la guitare. Et de la chance, donc on en a Get Lucky sur ici.

0: Hey, je vous vois chez vous danser comme des petits fous. Joli déhanché, mesdames, messieurs. Et merci d'avoir choisi ici pour passer votre mercredi soir. Daft Punk était dans vos oreilles.
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0: Il est l'un des meilleurs auteurs français. C'est aussi un super guitariste et un chanteur à la voix de velours. Jean Felsine, officier jusqu'à présent dans le groupe Mustang, parfois. Avec son ex, Joe Wedin, ils avaient un duo. Joe Wedin et Jean Felsine. Et puis, il sortait aussi des trucs en solo. Bon, là, il a annoncé la vraie fin du groupe Mustang. C'est donc en solo qu'il nous revient, Jean Felsine. Son album Cinéma Permanent sortira le 18 septembre prochain. On a un premier extrait qui s'appelle Je sais, mais qui, je pense, va vous plaire parce qu'il fait un genre de bilan de ses premières années d'artiste, tous les endroits où il est passé, ce qu'il a semé et récolté, ou pas, Jean Felsine. Tu m'avais fait...

0: Alors, il s'appelle Jean Felzin avec un Z et il sera en concert après-demain à Paris au Pop-Up. Rendez-vous le 20 juin à Marseille et à Toulon. Ouais, deux concerts le même jour. Et puis à Angers au Shabada le 3 octobre. Le nouvel album solo de Jean Felzin, Cinéma Permanent, sortira le 18 septembre.
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0: C'est l'anniversaire de la mort de Ray Charles qui nous a quittés il y a 22 ans, le 10 juin 2004. Ray Charles, son surnom, c'était Genius, le génie. Et tout est dans le surnom et dans cette chanson, Hit the Road.

0: merveille, ce genius Ray Charles était dans Décibels. Merci les amis de nous avoir écoutés, c'était bien.
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1: Ben Mazuet, J'arrive, la chanson préférée d'Axel Red.
2: J'arrive.
3: Moi, je l'ai rencontré en 2009, parce que en fait, je faisais l'album Un cœur comme le mien.

0: la viser.
1: Il a imposé un style parce que s'il y avait Solar au départ pour le rap, lui aussi il a apporté quelque chose, un style de rap, de ce phrasé actuel, mais.

0: Je vous rappelle les petits cadeaux, les petits amis. Alors, le premier prix, c'est un séjour pour deux personnes à l'occasion de la 65e édition du Mondial La Marseillaise à Pétanque. Alors, vous allez partir à Marseille. Vous avez deux nuits à l'élégant hôtel Villa M de Marseille. C'est un petit 4 étoiles, c'est pas mal. Vous aurez plein de cadeaux, hein, des jeux de triplets, des sacs, des polos. Surtout 100 € de carburant pour rejoindre Marseille. Et si vous ne gagnez pas ça, vous gagnez quoi, mon petit chou?
1: Marseille, bébé, Valérie, tu le sais. Marseille, bébé, Joule en force.
0: Bah oui.
1: Malongo, bébé, bah oui. Joe Malongo, originaire de Marseille, bien sûr.
0: Bien sûr.
1: Qui a installé ses bureaux dans les Calanques. Depuis Cassis, comme ça, il fabrique son café.
0: Ah oui.
1: Et chaque jour, 32 dosettes sortent de l'usine. 6 verres en verre, évidemment.
0: Ah ouais,
1: rien
0: d'accord.
1: Rien pour vous, c'est le cadeau à gagner vendredi pour les perdants, donc il n'y a jamais de perdants.
0: Ok, et eh ben écoutez, ce qu'on va faire, c'est qu'on va accueillir nos deux candidats du jour, Loïc et Claudine. Bonjour les amis.
1: Bonjour.
2: Bonjour.
0: Alors, comment ça va?
2: Ça va pas trop mal.
0: Alors, Loïc, tu joues avec ICI Touraine.
2: Voilà, tout à fait.
0: Tu as 67 ans.
2: Voilà.
0: Tu habites à Saint-Laurent en Gâtine.
2: Oui, tout à fait.
0: T'es un petit gâté, mon gâté?
2: Comment?
0: T'es un gâté, donc.
2: Ah, je suis un gâté, oui, je suis un gâtiné, ouais.
0: T'es un gâtiné, néné. Alors, tu es marié avec Armel et... Vous avez un enfant qui est un ours, hein, qui est Mayana, oui. Terre-Neuve.
1: Ah oui.
2: Voilà.
0: Bah voilà. Alors, combien elle pèse? Parce que c'est gros, les Terre-Neuve. Hein.
2: 75 kilos.
0: Bien sûr.
1: Bah, c'est bon poids.
0: C'est...
2: Pardon. Ça m'étonnerait.
0: Voilà.
1: Oh, le salon.
0: Merci, merci. Bah, dis donc, Loïc, il a raison. Ouais. Tout le monde sait que...
1: De toute façon, on va faire une pesée tous les matins.
0: Voilà, on va faire une pesée. Alors, ouais. Tout le monde t'appelle Lolo, bien évidemment.
2: Oui. Et toi, tu m'appelles même Lolo Lilic.
0: Ah bah, Lolo Lilic.
2: Tu t'en rappelles pas, il y a un an et demi?
0: Eh ben non, je m'en rappelle pas, je suis vieille, j'ai perdu la tête. Mais où, comment, pourquoi, raconte.
2: Eh ben, tout simplement, c'était la première émission de ce nouveau jeu au taquet.
1: Non.
0: Oh là là, Lolo Lilic.
1: T'as fait la première émission?
0: Oui. Mon Dieu.
2: La cocotte Staub.
0: Oh, mais oui.
1: C'est la toute première semaine.
0: Mais comment ça va, mon petit Lolo Lilic?
1: C'est énorme.
2: Ben écoute, ça va pas trop mal.
0: Bon, alors t'es retraité et t'étais conducteur de tram à Tours, c'est ça?
2: Oui, c'est ça, oui, tout à fait.
0: Pop. Et alors, c'était bien, le tram? Comment c'est, le tram?
2: Ah oui, je préférais le tram qu'au bus.
0: Ah ouais? C'est plus sympa?
2: Ouais, bah oui, parce que on est en sécurité dans la cabine.
0: Ah oui, c'est vrai.
2: Parce que maintenant, dans les bus, c'est chaud.
0: Oui, c'est vrai, c'est pas faux. Ah. Mais alors, t'as pas fait que ça, parce que t'as eu plein de métiers, toi. Hein. T'as fait un CAP de menuiserie, t'as fait les compagnons du devoir à Marseille, donc tu connais Marseille.
2: Ah bah oui.
0: Et voilà. T'as été routier, t'as travaillé le béton, dis donc. T'as fait beaucoup de choses quand même, hein.
2: Ah bah oui, il faut se divertir dans la vie. Hein.
0: Bah oui. D'ailleurs, dis donc, t'as tellement bien travaillé dans les compagnons du devoir qu'il paraît que tu bricoles pas mal.
2: Oui, je bricolais, on va dire. Oui. Hein, maintenant, j'ai élevé le pied. Hein. Ouais.
0: Oui, mais enfin, t'as fabriqué quand même des armoires, t'as fabriqué un portail, tout ce qui touche au bois.
2: Ah oui, tout ce qui touche au bois. Même un casse-tête chinois.
0: Oh, bah oui, parce qu'en plus, Loïc, quand il était petit, voulait être menuisier. Voilà.
2: Ouais, tout à fait.
0: Très beau métier, menuisier, hein, c'est magnifique.
2: Ah bah.
0: Hein?
2: On travaille pas un être vivant, non.
0: Bon, c'est...
2: Le bois est vivant.
0: Ah ouais, c'est magnifique le bois.
2: Et ça bouge tout le temps.
0: Eh ben ça c'est bien. Alors tu vas me marquer tout de suite le premier point avec la première question, vrai ou faux, avec une petite chanson, tiens.
3: Touche pas ma coiffure, elle est magnifique.
0: Alors, on va parler de coiffure.
2: Coiffure.
0: Ouais. Il paraît que en ce moment, hein, il y a un coiffeur toulousain qui fait le buzz sur les réseaux parce qu'il ressemble à Gilles Lelouch. Alors, est-ce que c'est vrai qu'actuellement, il y a un coiffeur toulousain qui fait le buzz sur les réseaux parce qu'il ressemble à Gilles Lelouch? Vrai ou faux? Top chrono, 5 secondes.
2: Écoute, Valou, je vais dire vrai.
0: Alors, c'est faux parce qu'en fait, il ressemble à Pierre Ninet.
1: Mais alors, comme deux gouttes
0: d'eau. Comme deux gouttes d'eau, tire à voir.
1: Génial.
0: Et oui, et vraiment, on dirait que c'est Pierre Ninet. Tout le monde a pensé que c'était Pierre Ninet qui faisait une blague.
1: C'est fou, ça.
0: C'est pas grave, il y aura d'autres questions.
1: C'est dingue, Loïc. La casserole Staub, la boucle est bouclée.

0: Et c'est la première émission.
1: Oh là là.
0: C'est fou ça. Claudine est avec nous, avec ici Sud-Lorraine. Claudine qui a 69 ans, qui habite à Frouard, dans Meurthe-et-Moselle. Comment on appelle les habitants de Frouard, Claudine?
2: Les Frouardaises.
0: Claudine qui a deux enfants, Céline et Guillaume, oui. Je ne me suis pas trompé dans les prénoms?
2: Non, pas du tout.
0: Ouais. Et tu les as eu jeunes, tes enfants, toi, Claudine, hein?
2: Très jeune.
0: Et oui, parce que...
2: Pas très jeune, jeune.
0: Bah, je vois que Céline a 47 ans, donc t'avais quoi, 20 oui. ans, 21 ans, quelque chose comme ça.
2: 22, quand
0: ouais,
2: 22.
0: C'est ça, 22. Ah, voilà. Bon, et j'imagine que...
2: C'est-à-dire, ma maman, elle m'a eu assez tardivement, donc voilà.
0: Ah, t'as fait l'inverse, quoi.
2: C'est pas toujours évident.
0: Bah, alors j'imagine voilà. que Guillaume et Céline t'ont laissé des petits-enfants, il y en a combien?
2: Trois petits-enfants.
0: Oh, voilà. Comment ils s'appellent? On va les citer.
2: Un petit Louis qui a 17 ans, une petite Noémie qui a 14 ans et une petite Alice qui a 11 ans.
0: Oui, donc on est sur de l'ado et puis une toute plus jeune, quoi, voilà, avec Alice.
2: Voilà.
0: Alors toi aussi, t'as un petit chien que t'as décidé d'appeler comme un moteur de recherche. Comment il s'appelle?
2: Voilà, Yahoo.
0: Yahoo. C'est rigolo.
2: Yahoo.
0: Mais pourquoi Yahoo?
2: Bah parce qu'on cherchait, en fait c'est mon petit neveu qui m'a, mon neveu puisque maintenant il est grand, et voilà, notre petit voisin avait un petit chien qui s'appelait Google, donc on l'a appelé Yahoo.
0: Excellent. Tu es retraitée Claudine, mais tu continues à travailler et j'apprends que tu te lèves tous les jours à 2h du matin, mais pour faire quoi?
2: Pour distribuer le journal quotidien, l'Est républicain.
0: Mais c'est génial, voilà. Tous les jours, 2h du matin, tu te lèves pour aller distribuer le journal. Mais quelle force incroyable. Alors que tu pourrais être tranquille à la maison.
2: Ça n'est pas très chaud, hein.
0: Bah oui, mais...
2: 9 degrés,
0: Mais oui, mais tu pourrais être tranquille chez toi. Bah oui, tu te lèves à 2h, franchement, Claudine, t'es une championne, ça fait plaisir. T'as été fonctionnaire de justice toute ta carrière, et on parlait de coiffure, tu voulais être coiffeuse,
3: toi. Coiffeur, je suis allé, après de soigner ma crinière, le patron sans plus de manière, me toisa à peine installé.
0: Claudine, bienvenue dans l'aventure, on va jouer avec un tout premier point qui arrive à présent, et un extrait, écoute bien.
4: Skippy.
0: On se souvient tous. En Australie, Claudine, il y a deux fois plus de kangourous que d'habitants. En Australie, il y aurait deux fois plus de kangourous que d'habitants. 5 secondes, top chrono, vrai ou faux?
2: Allez,
0: Claudine.
2: Allez, je dirais vrai.
0: Ah, bon, t'as raison, oui, c'est vrai. La population de kangourous, c'est fou. 50 millions d'animaux pour 25 millions d'habitants. Comme quoi, ça se multiplie, les kangourous.
1: Comme quoi, si tu emmerdes trop les kangourous, eh ben, t'es pas dans...
0: Ah ben, ils prennent le power. Hein.
1: Alors, nous allons partir sur la route du souvenir, 1986. Ah là là là là.
0: Je n'étais toujours pas né. Hein.
1: Alors, c'est un groupe qui s'appelait Europe. Et ça, vous pouvez ne pas... C'est impossible que vous ayez oublié ce truc qu'on nous a martelé. The Final Countdown. Ta-da-da-da-da. Vous écoutez ici, on vous aime, à tout de suite.

0: Tadadam, Michel Taupin, j'ai rendez-vous avec mon destin.
1: Vous êtes résistante, vous.
0: Oh là, pfff. Allez, jingle.
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1: C'était dans Papy fait de résistance.
0: Exactement.
1: Ça. Michel Taupin. Ouais.
0: Michel Taupin, c'est réglé comme du papier à musique. J'ai rendez-vous avec mon destin.
1: Oui.
0: Alors, Loïc n'a pas de point, Claudine a un point. Loïc, alors dis donc, ça tomberait bien que tu sois sélectionné et que tu gagnes parce que tu joues à la pétanque.
3: Oui, tout à fait. D'ailleurs, je t'attends toujours pour faire le concours.
0: Bah, c'est vrai. Bah, écoute, peut-être j'irai à Marseille. Alors, et en plus, t'aimerais bien y aller parce que tu connais quelques grands joueurs qui y seront.
3: Ah bah oui, tout à fait. Oui, j'en connais quelques-uns, oui. Comme Monsieur Philippe Quintet, Dylan Rocher, Suchot, Robineau, Rizzi, Foyot, Lacroix, Fagino.
0: Ah oui. Enfin, Monsieur connaît bien le sujet.
3: Oui, je crois, oui.
0: Alors, il paraît même que tu as collectionné des coupes, hein, parce que tu as gagné plein de championnats, et en 93, tu as même participé aux 24 heures du monde pétanque.
3: Voilà, tout à fait. Oh. En 93, ouais.
0: Eh bah, ben, dis donc.
3: Et un dur week-end. Hein.
0: Ah bah, dis donc. Et ça dure quand même les 24 heures du monde de la pétanque.
3: Ouais.
0: T'as pas intérêt, tu tires ou tu pointes?
3: Moi, je suis milieu.
0: T'es milieu? Oh oui, d'accord.
3: Ouais, je suis milieu. Ouais. Je suis un peu les deux.
0: Eh ben, c'est pas mal.
3: Ouais.
0: Eh ben oui, ça serait bien que t'ailles là-bas. Alors, du coup, oui.
3: Oui.
0: Faut gagner.
3: Ça me rappellerait des bons souvenirs.
0: Bah oui.
1: J'ai une question. Tu avais gagné le Staub la première semaine avec nous en 2024. T'avais été le grand gagnant ou pas?
3: Ben non.
0: Ah, justement, ah voilà.
3: Justement. Ah, voilà. J'avais perdu contre. Elle s'appelait Patricia.
1: Ah, Patricia.
0: Oh là là.
3: J'espère qu'elle fait de la bonne ratatouille là-bas.
1: Mais tu avais joué avec Valérie?
3: Oui.
0: Évidemment qu'il avait joué avec moi. Évidemment. Oh là là.
3: Oui, mais je vous explique en deux mots. Ma femme avait répondu, ma femme avait soufflé, mais elle avait parlé un peu fort.
1: Ah oui.
0: Ouais.
3: Et ma voix, moi je l'ai dit, Sauce Fork, le nom du ranch de Dallas. Et ma voix a été écrasée par vos cris.
0: Oh là.
1: Je sens qu'il y a un petit traumatisme à régler.
0: Bon, on va essayer de tout faire pour que tu gagnes.
3: Ah, il y a un traumatisme là.
0: Alors, écoute.
3: Jamais remis, hein.
0: Alors, écoute bien. Concentre-toi bien pour marquer le point là.
3: D'accord.
0: Alors, tiens, une petite ambiance.
1: T'as vu les progrès que j'ai fait au piano quand même.
0: Ah là là, bah oui, c'est incroyable. C'est le générique d'apostrophe.
1: Ah oui.
0: Alors, écoute bien cette question. Dans le monde de l'édition, on considère qu'un livre a bien été corrigé lorsqu'il contient moins de 7 fautes. Est-ce que dans le monde de l'édition, un livre, on le considère qu'il a été très bien corrigé lorsqu'il contient moins de 7 fautes? Top chrono, 5 secondes.
3: Vrai.
0: Oui, c'est vrai, évidemment. Bon, alors l'objectif, c'est quand même 0 faute, mais le livre peut sortir, on considère qu'il a été corrigé s'il y a moins de 7 fautes. Bravo, premier point.
1: Claudine qui a déjà un point avec ici, Sud-Lorraine, qui habite à Frouard, en Meurthe-et-Moselle, qui est retraitée, qui se lève à 2h du matin tous les jours, et ça, bravo, pour distribuer le journal L'Est Républicain. Bah alors, je vois que t'es une retraitée très active, parce que tu vas à la piscine tous les jours.
4: Oui.
1: Waouh. Mais piscine pour patauger.
4: Un peu moins en ce moment, mais oui, j'allais à la piscine tous les jours.
1: Mais combien, tu fais combien de longueurs?
4: 25 longueurs.
1: Et c'est une piscine, c'est 25 mètres ou 50 mètres? C'est une grande piscine?
4: C'est 25 mètres.
1: Ouais. Mais 20 longueurs de 25 mètres, je ferai pas le calcul, mais ça fait quand même.
0: Bah ça fait pas mal, c'est 5
1: kilomètres.
0: Ça
1: fait beaucoup trop. Et nous, on arrive au plongeoir avec Valérie, on s'arrête là.
0: Non, moi je fais des longueurs.
1: Ah bon?
0: Bah oui, j'ai pas le choix, hein. je suis vieille.
1: Combien, vous êtes résistante, on le sait.
0: Moi, j'ai une piscine de 50 mètres et je fais 15 longueurs et j'estime que c'est beaucoup déjà.
1: Chez vous, vous avez une piscine de 50 mètres?
0: Mais non, la piscine municipale, vous êtes fous.
1: Alors, elle aime aller avec ses neveux et sa sœur au match de foot aussi, Claudine. Et tu soutiens quelle équipe?
4: L'AS Nancy-Lorraine. Allez,
1: voilà le petit cadeau pour toi. L'hymne de l'AS Nancy-Lorraine. On salue évidemment l'équipe. Notre Claudine qui répare, qui débouche, qui vérifie les niveaux de sa voiture, qui bricole. Mais t'es manuel, tu sais faire plein de trucs, toi. Hein.
4: Oui, voilà. Bah, quand on est un peu toute seule, faut qu'on se débrouille, quoi.
1: Ouais, pas toute seule. Il y a les enfants, les petits-enfants. Mais je comprends.
4: Oui, ils habitent pas tout près. Hein.
1: Ah, ils sont un petit peu plus loin. Ah. Ok.
4: Voilà.
1: Allez, jouons à présent, Claudine. Et on parlera dans un instant de ce bœuf bourguignon et de ce veau maringo que tu es en train de nous préparer parce que tu sais cuisiner, toi. Ça, c'est l'hymne du Dami d'Hollande.
0: Ah non, l'hymne du Dami d'Hollande a déjà été créé par Nicolas.
1: C'est vrai. Un camion contenant 12 tonnes de Kit Kat, c'est le truc chocolaté là, c'est volatilisé dans la nature. Vrai ou faux? Top chrono, 5 secondes. Un camion avec 12 tonnes de Kit Kat, a disparu. Vrai ou faux? Vite!
4: Elle a dit vrai.
1: On le prend, Valérie?
0: Ouais,
1: 5 secondes, hein, faut essayer de respecter les 5 secondes. Oui, c'est vrai, c'était récemment d'ailleurs, c'était au mois de mars. Un camion qui transportait donc 12 tonnes de bar Kit Kat, ça fait 413 000 chocolats. Ça a disparu entre l'Italie et la Pologne. Il est où ce chocolat? Non, mais il est où?
0: Bah, il est chez toi.
1: Oui.
0: Alors, Loïc 1, Claudine 2, et là tout de suite. Oh, je cours tout seul. Et je cours toujours tout seul. C'est William Scheller, vous écoutez ici, on vous aime, à tout de suite.

0: je cours tout seul. J'ai couru après la piscine pour aller faire des longueurs, mais puis, au final, elle était fermée, c'est vraiment dommage.
1: C'est dommage.
0: C'est William Scheller.
1: Et voilà. Alors.
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1: Ici, nous sommes avec Loïc qui a un point, Claudine qui a deux points, et là, la possibilité de marquer deux points grâce au quiz musical. Et Loïc, tu vas inaugurer un jeu musical.
0: Ça reste une nouveauté.
1: C'est la première fois qu'on le fait, donc tu vois, là...
0: Ça nous fait plaisir que ce soit Loïc.
1: Et ça nous fait plaisir que ça soit toi.
3: Bien sûr.
1: Bon, je sais que tu avais un trèfle à quatre feuilles dans le temps, mais que tu l'as perdu. On va essayer de penser que tu l'as, hein, d'accord ?
3: Voilà.
1: Bon, alors, écoute bien.
0: Oui, là,
1: nous allons te passer un extrait d'une chanson, mais... elle ne passe pas à la bonne vitesse.
0: Eh oui.
1: Donc...
0: elle déraille.
1: Elle déraille, ou elle s'accélère, ou elle ralentit. En tout cas, elle n'est pas à la bonne vitesse. Donc, il y en aura deux. Mais la première, tu l'écoutes bien, et c'est à toi de la reconnaître. Écoute bien, premier extrait. Alors, est-ce que c'est Claude François ou pas? Alors, c'est lui, il a dit Claude François. Est-ce que c'est Claude François? Est-ce que ce n'est pas Claude François? Allez, on écoute. Oui, tu pars d'aller. Sur le Nil, voile sur les filles. C'est un premier point pour toi, Loïc.
0: Oh, c'est facile.
3: Oui.
1: C'est facile. Hey, tu arrêtes.
0: Parce qu'on écoute quand même un peu la version normale.
1: Oui,
0: ça, c'est pas normal.
1: Bon, mais écoutez, c'est vous qui préparez les quiz, débrouillez-vous.
0: Mais c'est pas moi qui les ai fabriqués.
1: Hein. Parce que je demande à quelqu'un de faire mes bingos. Non, alors. Bon. Alors écoute bien la deuxième chanson. C'est pareil, on est sur le disque des rails.
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3: Dalida.
1: Alors, est-ce que c'est la belle Dalida? On écoute la version originale.
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1: Bien sûr que c'est elle. Eh bien, ça te fait deux points. Tu en avais un. Tu en as trois maintenant. Bravo.
0: Claudine qui a déjà deux points. Claudine, ma Claudine.
5: C'était facile, lui. Hein.
0: Ah ouais, je suis d'accord avec toi, Claudine. Ça sera peut-être le cas pour toi aussi.
1: Claudine, on a pris ta réponse alors que le chrono s'était arrêté.
0: Moi aussi.
5: D'accord.
1: Oui.
0: Claudine.
5: Vous le dis rien.
0: Avant de jouer, dis-moi un petit peu quand même la cuisine. Parce qu'on s'en est dit un petit mot. On a faim, tu sais, à cette heure-ci. Toi.
1: On a faim.
0: Bah oui, on a tous. T'as pas faim ?
1: Pas encore.
0: Avec les 50 longueurs que tu viens de faire, là. Alors, si tu nous fais du bœuf bourguignon, tu nous fais quoi ? Du veau maringot ou de la choucroute ? Parle qu'elle est bonne chez toi.
5: Ah, la choucroute, elle est bonne chez moi, oui. Oui.
0: Eh bien, qu'est-ce qu'on fait à midi alors ? Qu'est-ce que tu nous prépares quoi ? Dans tes spécialités ?
5: À midi, à 13h. Rien du tout. Voilà, je vous attendais, donc. Je prépare à manger.
0: Bon, donc il n'y a rien à manger. Super. Enfin, je sais que tu sais faire de bons éclairs, des gâteaux marbrés, les bœufs bourguignons, et que tu as même donné envie de cuisiner à ton filleul Benoît, qui est devenu par la suite, bravo, cuisinier de l'ambassade des États-Unis et d'Angleterre. Bravo, neveu.
1: Bravo.
0: Wow.
5: Le filleul.
0: Ah, extraordinaire, le filleul. Hein. Tu peux être fier de toi.
5: Ouais.
0: Allez. Ah, oui. Voici ton quiz, l'extrait d'une chanson, tu l'as compris, qui déraille, qui ne se joue pas à la bonne vitesse, tend bien l'oreille. Ça devrait être facile pour toi, tu vas être contente.
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5: bohème. Ah, c'est Charles Aznavour, la bohème. Il... on a 20 ans. Charles Aznavour, la bohème.
0: Ah, moi, je vais jusqu'au bout, quand même. Je félicite les techniciens qui ont fait ce petit travail. Ouais, je dis, tu vas être contente parce que c'est un de tes chanteurs préférés, c'est Charles Aznavour.
5: Ah, oui.

0: est heureux.
1: Ah bah ça fait un point de plus, Claudine. On est à 3.
2: Oui.
1: Ah, on entend un de plus. Un de plus. Ouais, alors comme c'est la première fois qu'on fait ce jeu-là, je vous ai fait vraiment du fastoche. Mais si je le refais très bientôt, je vais compliquer. Ce sera plus compliqué à
3: nous. Bon,
1: non, mais je
3: vous
1: le dis tout de suite. Hein. Allez, on écoute.
4: Allez, venez, Milo, vous asseoir à ma table.
5: Milo.
4: Ici, c'est pour
1: Milo. On envoie le chrono, 10 secondes. C'est drôle, ce truc-là. Alors, qui chante?
5: Edith Piaf, Milord.
1: Alors, pas du tout. Pas du tout, Milord. Franchement, c'est de Lara Fabian, Milord, tout le monde le sait.
3: Ouais, bien sûr.
1: Ah, Claudine, bien sûr, bien sûr, bravo.
4: Allez, venez, Milord.
1: Ah, bah, j'ai bien aimé, moi, ce jeu.
3: Moi, j'adore. Alors, ça nous fait 3 pour Loïc,

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2: Je vous le rappelle, nous sommes avec Louis qui a 3, Claudine qui a 4, qui tente de se qualifier pour la finale de vendredi pour tenter de remporter un séjour pour 2 personnes à l'occasion de la 65e édition du Mondial, la Marseillaise à Pétanque. Et puis avec un très beau séjour, 2 nuits à l'hôtel Villa M à Marseille, un établissement 4 étoiles. Plein de cadeaux, des jeux de triplettes, des sacs, des polos, 100 euros de carburant pour y aller. Et si vous ne gagnez pas le voyage à Marseille, vous gagnez la machine à café Malongo avec ses 32 dosettes et ses 6 verres en verre. On reprend la compétition. Alors, Loïc, il paraît comme ça qu'on a une petite anecdote bien rigolote. Il paraît que quand tu étais livreur d'engrais, tu t'es occupé d'une livraison spéciale. Qu'est-ce que c'était cette livraison spéciale chez Madame Catherine Deneuve ?
3: Eh bien, tout simplement, un géranium de 2,50 m à 3 m.
2: Ah oui, d'accord.
3: Ouais. Et c'est son ex-mari, Roger Vadim, qui a voulu lui offrir, sûrement pour se faire pardonner de quelque chose.
2: Oui, j'imagine.
3: Et quand je suis arrivé devant chez elle, elle l'a refusé.
2: Ah ! Elle a refusé le géranium.
3: Refusé le géranium de 3 mètres de haut.
2: Oh mon Dieu. Et alors, du coup, qu'est-ce que t'en as fait de ce pauvre géranium ?
3: Eh ben, j'ai téléphoné à mon patron pour lui dire, voilà, j'ai un petit souci. Madame Catherine Deneuve refuse le cadeau. Qu'est-ce que je vais pas le trimballer toute la semaine dans mon camion ? Le pauvre, il va souffrir. Donc, il a téléphoné à une grande surface, pas trop loin de Paris, et j'ai livré le géranium. Et quand j'ai ouvert la porte du camion, beaucoup de gens me regardaient.
2: Ah bah oui, tu m'étonnes, 3 mètres de haut pour un géranium, c'est beaucoup quand même. Hein.
3: Oui, surtout que c'était une bouture de l'année. Hein.
2: Ah oui.
3: Ah oui, c'est pas un géranium qu'à 10 ans. Hein.
2: Ah d'accord, ok. Bon, écoute.
3: L'engrais des records du monde, Algo Flash.
2: Algo Flash.
3: Comme ça, ça y fait.
2: Alors, tu as 3. Est-ce que tu vas marquer 3 points de plus? On va le savoir tout de suite. C'est la question à choix multiples. Je te pose la question, je te propose des réponses et tu auras à mon top chrono 10 secondes pour répondre. Tiens, une petite ambiance.
4: Ah oui.
2: Le générique de Caméra Café. Alors, quel ustensile de bureau a été breveté le 10 juin 1943 ? Quel ustensile de bureau a été breveté le 10 juin 1943 ? Le trombone ? La graffeuse ? Le stylo à billes ou les fesses d'Éric Bastien?
4: Oh non!
2: Alors, c'est quoi l'ustensile de bureau breveté le 10 juin 43? Trombone, agrafeuse, stylo billes, le postérieur d'Éric Bastien, top chrono, 10 secondes.
3: Stylo billes.
2: La stylo billes, est-ce que c'est une bonne réponse? Eh bien, oui! C'est une bonne réponse! L'inventeur Laszlo Biro, qui est hongrois, a déposé un brevet en Argentine. C'était quand même beaucoup plus pratique que le stylo plume. Et du coup, bravo, mais plus tard, il s'est fait piquer un peu le truc. Enfin, il l'a popularisé. C'est Marcel Bic qui a popularisé le célèbre Bic. Bravo.
4: Il s'appelle Marcel Bic.
2: Marcel Bic.
4: Ouais, je savais pas.
2: Allez, 3 points de plus, tu as 6, Loïc.
4: Claudine, vous saviez ? Valérie, tu savais quoi ?
2: Non.
4: Claudine fait partie d'une chorale.
2: Ah !
4: Eh oui, Claudine ! Alors, elle est où, cette chorale ? Je veux tout savoir.
5: Alors, maintenant, elle n'existe plus, mais elle était à Froid. Et puis, après, je suis allée à une autre chorale qui était sur Fléville.
4: Mais alors, moi, je lis, c'est énorme. Tu as fait partie des 2000 choristes qui accompagnaient notamment...
5: Ah, les 2000 choristes.
4: Eh oui ! Alors, raconte, tu as accompagné les concerts de qui ?
5: Eh ben, c'était plusieurs chanteurs, donc il y avait 2000 choristes sur scène et, et j'ai fait plusieurs années. J'ai vu Patrick Fiori, j'ai vu Yannick Noah, il y avait plein de vedettes.
4: Ah, et du coup, tu faisais partie des choristes, non, mais c'est extraordinaire.
5: Moi, je faisais partie des choristes.
4: J'ai bien compris. Mais
5: Avec le chef d'orchestre, c'était le chef de chorale, plutôt, c'était Jacques Hilox.
4: Ok.
5: Qui est de Metz.
4: Tu veux pousser une petite chansonnette ou je veux pas te forcer, hein? T'as envie d'un petit quelque chose pour nous ou pas?
5: Non, bah non, non, non, pas trop.
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5: Mais ça, je suis pas trop, pas trop.
4: Ah, écoute, on aura essayé. Par contre, tu danses démonstration. Allons-y avec du twist. Eh oui, parce que Claudine, elle danse une fois par mois avec des orchestres. Le rock, la valse, le sirtaki et le twist. C'est vrai?
5: C'est vrai.
4: Bah, c'est génial, ça. Dis donc. Et t'as quel niveau? Genre danser avec les stars ou tu te situes comment?
5: Quel niveau j'ai?
4: Bah oui, on danse. Tu te vois bien sur un parquet.
5: Je danse, j'ai pas trop de niveau, mais bon, on n'est pas, c'est avec des amis, donc voilà, une fois par mois, on va manger, puis des fois un peu plus, parce qu'on se retrouve à certains endroits pour danser.
4: Bon, j'ai bien compris que c'est avec ce groupe de copains en plus que tu fais des voyages. Claudine, nous allons tout de suite te poser la question à choix multiples. On parlait tout à l'heure des petits plats que tu nous préparais, du veau maringo, que tu sais faire, du bœuf bourguignon, on va parler de fromage.
6: Fromage râpé, le rap du fromage, fromage râpé.
4: En circonstance, bien sûr, la bonne raclette ce soir qu'on fait chez toi, Valérie, puisqu'il fait moins 14 degrés. La concoyotte, c'est un fromage.
5: Oui.
4: La concoyotte, c'est pas dans ta région, mais c'est pas très loin non plus. Oui, c'est vrai. Et l'un des fromages français les moins riches, mais en quoi? Ça vient de la Franche-Comté. Hein. Il est les moins riches en calcium, fromage qui contient donc moins de calcium, de protéines, de matière grasse ou de matière molle. Top chrono, 10 secondes. La concoyotte est un fromage français, les moins riches en quoi? Matière grasse, matière molle, protéines ou calcium?
5: Allez, calcium.
4: Allez, le calcium. Eh bien, c'était la matière grasse.
5: Ah merde.
4: Et oui, c'est l'un des fromages les moins caloriques en fait. Tu peux en manger, bon, pas excès non plus, mais ça, c'est trois fois rien.
2: J'ai un peu beaucoup quand
4: 4
2: même.
4: 4 à 8% de matière grasse. Voilà, ça se met sur les pommes de terre, entre autres. C'est très bon et ça vient de la Franche-Comté.
2: Et c'est l'un des fromages les plus légers, mon cher ami. Oui, moi, j'adore la concoyotte.
4: C'est vrai, mais c'est pas du. Ça vaut pas le Saint-Nectaire.
2: Non, rien ne vaut le Saint-Nectaire, mon chéri. Alors, ça nous fait 6 pour Loïc, 4 pour Claudine. Et là, tout de suite, on va partir avec Indochine. Parce que moi, j'ai demandé à la Lune, j'ai demandé plein de trucs à la Lune.
4: C'est vrai, quoi donc?
2: Des trucs qu'on ne peut pas dire, sinon ça ne se réalise pas. On vous aime, à tout de suite.
4: Tous un peu alors.

0: là.
1: On l'a tous demandé à la Lune, hein. Merci Indochine. Qu'est-ce qu'on voulait demander? Qu'est-ce que t'as demandé du coup?
0: Des trucs qui ne te regardent
1: pas. On peut rien savoir.
0: On peut rien savoir.
1: Tu n'es pas un livre à cœur ouvert.
0: Mais non, si on dit son vœu, il se réalise pas.
1: Ah d'accord, ok.
0: Allez, jingle.
1: Moi mon vœu, c'est d'avoir un candidat qui gagne.
2: Ici, un qui ça. On est au taquet.
0: Nous sommes au taquet avec Loïc qui a 6, Claudine qui a 4. Alors, mon petit Loïc, il paraît que tu adorerais déjeuner avec lui.
3: Ah.
1: Avec un chien.
3: Des amis en béton.
1: Avec Florent Pagny, quoi.
0: Il aimerait déjeuner avec Florent Pagny. Il paraît que tu vas le voir à Poitiers en octobre, c'est ça?
4: Oui, c'est ça, Valérie.
0: Et tu l'as déjà vu en concert?
4: Oui, à Tours. Oui, avant qu'il y arrive la bêtise.
0: Ah là là là là.
4: Ouais, ouais.
0: Aïe, aïe, aïe. Bon, alors, on a entendu vaguement le jingle de 30 millions d'amis. Pourquoi? Parce qu'il paraît que si t'étais un animal, toi, tu voudrais être un gros chien. Voilà, un chien. Mais alors, un chien comme ton ours, là, un Terre-Neuve ou autre chose?
4: Un Terre-Neuve, un Spitz, par exemple.
0: Ah, hein, ouais.
4: Hein, ouais. On en garde un en ce moment.
0: Oh là là. Ah oui, d'accord, oui. Tu gardes un... Bon, d'accord, écoute.
4: Ah oui, on garde les chiens.
0: Tu gardes les chiens? Oui, il paraît que tu gardes le chien d'un basketteur professionnel.
4: Oui, tout à fait.
0: Alors, ouais. C'est quoi comme race, son petit chien?
4: Alors, c'est un Spitz.
0: Ah, voilà. Parce qu'il paraît que depuis longtemps, tu le gardes, parce que c'est un basketteur professionnel qui jouait à Tours. Dès qu'il avait des matchs ou pour les vacances, pof, c'est toi qui gardes le chien.
4: Hein, et maintenant, il joue à Chaland, il nous l'a amené avant de partir en vacances.
0: Bah écoute, j'ai envie de dire...
4: C'est un Seychellien, donc il est parti en vacances 2 mois là-bas et il a fait le trajet pour nous les amener.
0: Et alors, est-ce qu'ils s'entendent bien avec Mayana?
4: Ah oh, bah tout à fait.
0: Comme la roue en foire.
4: Non, ils s'entendent très très bien. Hein.
0: Ah bah oui.
4: Et on garde même une Labrador là, jusqu'au week-end.
0: Oh bah, tu tombes.
4: Et donc là, on a 3 animaux.
0: Eh ben bravo, moi j'aime bien les gens qui aiment les animaux, c'est des gens chouettes.
4: Ouais. Comment va monsieur?
0: Monsieur va très bien.
1: Oh, le souvenir.
0: Et tu sais que j'ai un nouveau chien, un nouveau cocker qui s'appelle Alfred.
4: Alfred?
0: Oui.
4: Ah, d'accord.
0: Okay.
1: Il a quand même de la mémoire, Loïc. Hein,
0: mais bien sûr qu'il a de la mémoire.
4: Ah,
0: Loïc.
4: Bah, bien sûr.
0: Les gens qui aiment les chiens ont de la mémoire, monsieur.
4: Ouais.
0: Exactement. Alors, mon chat, on va essayer de marquer 5 points de plus.
4: Non, mon chien.
0: Non, je ne vais pas dire mon chien. Mon petit chou à la crème. Tu vas essayer de marquer 5 points de plus avec la question cash. Tiens, je te mets une petite chanson. Alors, Philippe Laville qui chante tennis. Moi, j'aime quand ma réalisatrice me trouve des chansons comme ça. Alors, écoute bien. Quel tennisman français vient de faire ses adieux à Roland-Garros? Quel tennisman français vient de faire ses adieux à Roland-Garros? Top chrono, 10 secondes.
4: Mon fils, mon chien, mon chat,
1: on n'en peut plus.
0: Ma bataille.
1: Eh oui, bien sûr.
0: C'est mon fils, ma bataille.
1: Ah,
0: oui, c'est Gaël, mon fils. Il a 39 ans et il a disputé son dernier Roland-Garros. Il a été battu au premier tour par Hugo Gaston. Et voilà, bravo, ça te fait 5 points de plus, tu as 11.
1: Là, Valérie, j'ai du très très lourd. Mais en termes de Pierre Richard, en termes de niveau, de level, là, je tiens quelqu'un. C'est Claudine.
0: On adore.
1: À Claudine, je vais raconter un peu. À Claudine, un jour, elle part avec ses copains en voyage en Corse. Voilà. Alors, je sais pas pourquoi, mais Claudine veut se faire filmer les pieds dans l'eau.
0: Ah oui.
1: Alors, Claudine, elle descend sur la rampe pour que les bateaux puissent descendre dans l'eau. N'est-ce pas, Claudine?
5: Oui.
1: Ouais. Évidemment, tu as... glissé.
5: Oui.
1: Et tu t'es retrouvé complètement dans l'eau.
5: Voilà. Tout habillé, le sac, le téléphone, il y avait juste ma casquette qui flottait sur l'eau.
0: Ah, bah c'est intéressant.
1: Alors, ça peut paraître rigolo, mais c'était rien à côté de ce qui est arrivé.
0: Ah.
1: Ça fait 15 jours qu'elle était mutée à la prison pour sa vie, par rapport à tout ce qu'elle faisait, parce qu'elle travaillait dans la justice. Bon, un jour, elle boit un petit thé, rien de plus normal, elle avale de travers. Bon, déjà.
0: On n'aime pas ça.
1: Attends,
0: on n'aime pas.
1: Elle s'étouffe.
0: Fausse
1: première
0: route.
1: Chose, elle se lève pour ne pas cracher sur le bureau parce que elle reste humaine et courtoise.
0: Oui.
1: Voilà. Mais elle s'asphyxie.
0: Ah ben oui.
1: Elle finit par tomber sur le coin de la porte.
0: Oh là là.
1: Elle va à l'hôpital. Traumatisme, nez cassé et les yeux au beurre noir, chérie.
0: Ah oui, on est sur une personne.
1: Je vous ai dit qu'on était sur du livre.
0: Ah oui, non mais c'est, les fausses routes, c'est dangereux, hein.
5: Ah oui, les fausses routes, c'est dangereux. Il faut faire attention.
0: Oui, oui. Moi, j'en fais de temps en temps et je peux te dire qu'à chaque fois, je manque de mourir.
5: Faut lever la tête, regarder la mouche.
0: Ouais, bah, j'essaye de faire ce que je peux pour pas crever, surtout.
1: Magnifique. En tous les cas, le niveau, là, en termes de classement, t'es pas mal, là, Claudine.
0: Ah bah oui.
1: En thème de Pierre Richard, là, voilà. On y va ?
0: Allez.
1: On joue avec cette, non pas ultime question, mais une question qui vaut cher. Là. C'est l'avant-dernière, elle vaut 5 points, question cash. Quel vêtement, Claudine ? Écoute bien, et 10 secondes, hein, je te répète bien au niveau du chrono. Hein. Quel vêtement popularisé dans l'imaginaire collectif par les ouvriers et les déménageurs porte aussi un prénom masculin. Top chrono, 10 secondes. Porté par des ouvriers, des déménageurs. Et ça porte un prénom masculin. Un vêtement.
5: Un Marcel ?
1: Oui, madame, c'est le Marcel, célèbre débardeur qui doit son nom aux établissements.
0: Regarde,
1: Marcel.
0: Regarde donc qui c'est qu'on a un là.
1: Ah, bah oui, en plus, t'as un Marcel,
0: je
1: la Valérie.
0: Je n'ai que ça.
1: Une bonneterie de Rouen l'a popularisé au XXe siècle, c'est devenu culte, hein, le Marcel.
0: Exactement, donc ça fait 9 pour Claudine, 11 pour Loïc.
1: Un Marcel et une paire de Birkenstock, là on est pas mal.
0: Stock.
1: Oui, on est bien pour l'été.
0: Voilà. Et donc, il restera le bingo pour les départager, mais là, tout de suite, on va écouter Manon Lisa, le petit pêcheur. Vous écoutez ici, on vous aime. À tout de suite.

0: on adore. Manon Lisa, le petit pêcheur, vous avez entendu cette chanson la première fois sur votre radio ici. Et c'est depuis, figurez-vous, un carton sur les réseaux sociaux. Un clip qui comptabilise, Valérie, plus d'un million de vues sur YouTube. Et notez que Manon Lisa eh bien, sera l'invitée de votre émission Décibel avec Émilie Massoyer ce soir à 20h.
1: Émilie, que j'embrasse.
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1: Et ici, nous sommes avec Loïc qui est en tête avec 11 points et Claudine qui en a 9. Loïc qui joue, je vous le rappelle, avec ici Touraine, qui habite à Saint-Laurent en Gâtine. Un petit gâté, mon gâté. Alors, nous sommes avec Loïc et tiens, je vais te mettre cette chanteuse, tu vas me dire si ça te rappelle des souvenirs.
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1: Avec ta chérie Armelle, vous avez rencontré Zaz lors d'un concert que vous aviez gagné avec ici Touraine.
4: Voilà, tout à fait. Oui, oui, oui. On a eu cette chance-là de gagner le concert déjà. Et on a été invité avant le concert pour rencontrer Zaz. Et dès qu'elle nous a vus, elle nous a embrassés. Et on a pu parler ensemble. Et c'est une fille vraiment formidable.
1: Ah bah oui, du dos, c'est sympa. Elle vous accueille bien, Zaz.
4: Ah bah oui, oui, oui.
1: On adore.
4: D'ailleurs, le journaliste de France Bleu Touraine, Alain Joly, il est venu me voir après. Et il nous a demandé, mais il me dit, vous la connaissez?
1: Ah bah, non, mais bon, elle est sympa quand même.
0: Elle est de là-bas, elle, en plus.
4: Super sympa.
1: Oui.
0: Elle est de Tours, elle.
4: Très gentille.
1: Je sais pas si elle est de Tours.
0: Je crois que si.
1: Zaz est de Tours.
4: Et elle est née à Tours. Oui. Elle est née à
1: Chambray les Tours. Ah, bah voilà.
4: À la clinique du parc, je peux même vous dire où elle est née.
1: Ouais. Oh,
0: à 14h23. Tout le monde s'en souvient.
1: Alors.
4: Et elle est née un 1er mai.
1: Oh, le jour de la fête du travail.
0: Ça fait un peu psychopathe quand même ton truc, hein. T'as l'air d'être fan. Hein.
1: Non, c'est un fan. Les fans, ils savent tout.
0: Oui.
1: Alors, pour t'encourager à gagner le bingo, je vais te mettre une chanson que tu adores de Florent Pagny.
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1: Oh ah là là, Florent Pagny, on adore, moi j'adore Florent. Alors, le bingo, il est très simple, mon chat. À mon top chrono, tu vas avoir 10 secondes pour me dire toutes les choses qu'on trouve dans une pharmacie, mais pas les médicaments. Tu me dis pas Doliprane, aspirine ou je sais pas quoi.
0: Pas de marque.
1: Tout, non, pas de marque de médicaments. Je veux toutes les autres choses qu'on peut acheter dans une pharmacie. Tout ce qui se trouve dans une pharmacie, à part des médicaments. Voilà, on y va, top chrono, c'est parti.
4: Alors, dentifrice, savon, produit d'entretien, produit de beauté. Biberon, coton, pansement, brosse à dents.
1: Bon, c'est pas mal, ça fait 7, c'est très bien. Il y avait aussi des petits ciseaux, il y avait des crèmes solaires, des crèmes hydratantes, des couches, des serviettes hygiéniques, une couverture de survie, un thermomètre. Mais tu m'as donné 7 choses et c'est très bien, bravo.
0: Claudine, merci d'avoir été avec nous, c'est pas fini, on va voir ce que tu vas faire pour ton bingo. Je rappelle que tu es avec nous à Frouard, en Meurthe-et-Moselle, avec ici Sud-Lorraine. Tu t'es montré plutôt calme pendant cette émission et pourtant... Il paraît que tu te mets vite en colère, Claudine, hein. On l'a pas remarqué là. Donc ça va, il est tendu.
6: Je reste calme. Ouais. Je me concentre.
0: Oui, j'ai bien l'impression. Alors, tu es calme, surtout quand tu vas voir Charles Aznavour en concert. C'est la chanson pour t'encourager. T'étais au premier rang de son concert et t'étais subjugué par lui.
6: Ouais. C'était quelqu'un, et j'avais l'impression qu'il chantait que pour moi déjà. Il arrive à un moment donné, il chante une chanson, puis il a une pochette, une petite pochette, et puis il me tendait sa pochette. Je me disais, mais qu'est-ce qu'il fait? Et il y avait plein de gens qui étaient en bas qui attendaient la pochette. Et comme je n'ai pas bougé de mon siège, je ne savais pas ce que c'était, mais ma sœur qui était derrière. Vous croyez qu'elle m'aurait poussé parce qu'elle l'avait déjà vu.
0: Ah, je sens que tu t'énerves là.
1: T'énerve pas, Claudine, t'énerve pas. C'est mauvais pour l'attention.
0: Alors, t'as pas eu la pochette, quoi. Voilà, alors que t'étais.
6: J'ai pas eu la pochette de Charles Aznavour.
0: T'étais un bol de sangria du truc, quoi.
1: Non, t'étais à ça du bol de sangria.
0: Bah oui,
1: si tu veux faire la vanne, fais-la bien.
0: Ah oui, excusez-moi, c'est toujours Jean-Michel à peu près. Vous savez. Ben voilà, mais oui, mais ça m'énerve tout ça. Ça m'énerve.
1: Allez.
0: Ah non, on n'a pas eu la pochette, ça nous énerve. Allez, voici ton. Mais oui, ça nous énerve. Mais oui. Je pense que je t'ai mis dans de bonnes conditions un peu vénère, là. Score à battre, 7. 7 bingo, il vaut 10 points. Hein. Donc si tu fais 8, t'encaisses 10 points, tu reviens vendredi, très clairement. Alors que t'as pas été en tête pendant l'émission. On te demande un maximum de choses. Encore une fois, aucune marque, s'il te plaît. Pas de marque, juste en fait des objets, hein, tu l'auras compris. Maximum de choses que l'on trouve dans un bureau de tabac. Qu'est-ce qu'on trouve dans un bureau de tabac sans marque? Merci. 10 secondes, top chrono.
6: Des cigarettes, des jeux, des grilles de jeux, des livres, des jouets, des...
0: Ouais,
1: bon, de toute façon, ça fait 3. Hein. Même
0: ça
1: ne si
0: suffira
1: on
0: pas, mais on pense plus à des allumettes, des briquets, des feuilles à rouler, même des timbres fiscaux, des vaporettes aujourd'hui, des bonbons ou encore des chewing-gums. Ouais.
1: Bien, eh bien c'est pas. Bravo quand même, Claudine, tu as très bien joué.
0: Oui, bravo, Claudine.
1: Mais c'est notre petit Loïc qui se qualifie pour la finale de vendredi. Donc Loïc, si tu veux partir à Marseille, hein, ça sera vendredi, mon chat.
4: Ok, il n'y a pas de souci, ma petite Valou.
1: Eh ben super, à vendredi, mon chaton. Claudine, bravo.
0: Bravo, Claudine.
1: Je remercie Mathilde à la Réal. Je remercie Maître Coupez au savoir, Océane à la technique, Sadika au standard, Maître Bastien.
0: Oui, Rodo.
1: Jean-Michel à peu près à la vanne.
0: Totalement.
1: Et voilà, je vous embrasse tous un par un. Je vous souhaite de passer une excellente journée. On se retrouve demain pour Au Taquet.
0: Et vive le Dami d'Hollande.
1: Et vive le Dami d'Hollande, les gars. Dis donc, il n'est pas un peu l'heure d'aller se coucher ?
0: Oui, parce que là, on vient de passer un bon moment avec le best-of d'Au Taquet. Faut quand même qu'on récupère pour tout à l'heure, là. Hein.
1: Et puis surtout, c'est l'heure que Johan Guérin nous informe.
0: Il est là, Johan Guérin ?
1: Mais oui !
0: Le grand Johan Guérin ?
1: Bien sûr !
0: Il arrive tout de suite avec ici, dès 5h.

0: Laurent Pagny pour vous souhaiter la bienvenue.
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0: Bonjour, très beau réveil. On est content après le match des Bleus hier soir, premier match de Coupe du Monde pour l'équipe de France. Info, musique, bonne humeur, ça c'est le programme du réveil avec l'équipe des Leftos. Emeline, Emma, Saveria, Mélodie et Aude Razo. Bonjour Aude.
3: Bonjour Yohann Guérin, bonjour à tous. On est tous sourires et je vous propose d'écouter la joie et la prudence aussi de Kylian Mbappé après cette victoire et son record désormais meilleur buteur de l'histoire des Bleus.
0: On y revient dans le journal ce matin dans Paris et les économies. Focus sur votre carte bancaire avant les vacances, elle peut vous aider à vous retirer de nombreux frais lors de vos réservations de voitures, de logements ou même de train. Les bons conseils dans 5 minutes, mais avant, vous offre l'objet indispensable pour vos vacances et pour découvrir la France. 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
0: Mercredi 17 juin, très bon réveil, bienvenue, il est 5h. Premier match et première victoire pour l'équipe de France au Mondial de foot.
3: On a transpiré, Johan, on a pesté, on s'est rongé les ongles. Première mi-temps très compliquée pour nos Bleus face au Sénégal. Et puis la délivrance, doublée de Kylian Mbappé, but de Bradley Barcola, score final 3-1. Et ses supporters absolument ravis. On est à Dunkerque.
4: Ça a été un très beau match. On a confiance en l'équipe de France qui encore une fois nous a montré qu'elle peut réussir quelle que soit l'équipe en face d'elle.
5: Franchement, c'est une bonne entrée en Coupe du Monde. Encore une fois, Mbappé, ça prouve que pendant les Coupes du Monde, il est présent. Non, ça fait plaisir, franchement. Ouais, je pense qu'on va gagner les trois matchs. On va finir premier du groupe, je pense.
6: Bah, franchement, au début, c'était un peu laborieux, mais la deuxième mi-temps, elle nous a tous rassurés. On a des individualités de dingue.
7: Champion du monde.
6: Mbappé, Olise, Doué, Cherki.
4: Mbappé sous Coupe du Monde, on adore. Vraiment, on est confiant et jusqu'au bout. Merci qui.
3: Merci Kiki. Kylian Mbappé, qui avec son doublé, je le disais, est désormais le meilleur buteur de l'histoire de l'équipe de France. Et oui, 58 buts, il dépasse Olivier Giroud. Mais pas d'euphorie, il reste prudent le capitaine.
8: Je pense pas qu'on soit totalement lancé, mais c'est toujours important de bien commencer les compétitions. Ça donne un peu plus de tranquillité, même si on n'est jamais tranquille dans une Coupe du Monde. Mais on a vu les autres équipes, c'est compliqué de commencer par une victoire. Toutes les équipes savent que la Coupe du Monde c'est unique, donc tout le monde veut gagner et donner une bonne image de son pays.

0: Footballeur de l'histoire a disputé 6 Coupes du Monde. L'Argentine, championne du monde en titre, qui l'emporte 3-0 face à l'Algérie. Le match vient de se terminer. Et qui a marqué les 3 buts? Je vous le donne en mille.
1: Messi.
0: Lionel Messi. Ouais. On retient aussi dans ce mondial, dans le groupe des Bleus, cette fois la victoire de la Norvège face à l'Irak, 4-1. La Norvège qui prend les rênes de la poule avec la France.
1: Allez, retour en France avec cette canicule qui se profile et qui inquiète.
0: Et cette annonce importante, l'oral de français, le grand oral du bac, pourront être reportés localement si besoin, si la chaleur est trop importante, Anne-Laure Danier.
2: Si la température devient suffocante dans un centre d'examen, les épreuves pourront être reportées de quelques heures ou de quelques jours. L'élève sera alors informé et convoqué ultérieurement. Cela concerne les épreuves orales du bac français qui démarrent en début de semaine prochaine et les grands oraux du baccalauréat. Certaines écoles, des collèges et des lycées pourraient aussi fermer leurs portes, notamment l'après-midi, si ce sont des bouilloires thermiques. Mais ça sera en dernier recours, insiste le ministre de l'Éducation nationale. Ce sont les maires, les préfets et les chefs d'établissement qui prendront ces décisions localement. L'an dernier, plus de 2000 établissements scolaires avaient été fermés à quelques jours des grandes vacances à cause de la vague de chaleur du mois de juillet.
0: Et on pense à nos ados qui sont cette semaine en pleine épreuve de spécialité, alors que la chaleur, oui, commence à grimper. Dimanche, on pourrait atteindre les 40 degrés par endroit dans le Poitou-Charentes, le centre-Val de Loire, l'Île-de-France ou encore la vallée du Rhône. Un nouveau procès se profile pour le tueur en série Francis Holm. La date n'est pas encore connue, mais Francis Holm sera jugé pour le meurtre de Jean-Joseph Clément en 1989 dans le Vaucluse. Ce réparateur en machine agricole avait été retrouvé le crâne fracassé par une pierre. Francis Holm avait d'abord bénéficié d'un non-lieu avant que l'instruction ne soit rouverte. Le Sénat valide le projet de loi pour permettre aux boulangers et aux fleuristes de faire travailler leurs salariés le 1er mai. Le texte part maintenant à l'Assemblée. La CGT dénonce l'acharnement du gouvernement contre le 1er mai et une obstination scandaleuse des parlementaires.
1: Bon, Aude, c'est mercredi, vous nous emmenez au cinéma?
0: Oui, pour se rafraîchir un peu, profiter de la clim, et à condition que ce soit vous qui payez, bien sûr, Johan. Pourquoi pas, effectivement, une petite sortie cinéma. Toy Story 5 sort aujourd'hui dans les salles obscures. Et oui, c'est déjà le cinquième chapitre de Toy Story avec toujours, je vous rassure, Buzz l'éclair et Woody le shérif et un petit nouveau qui vient sérieusement les concurrencer, j'ai nommé les écrans, les tablettes qu'on met entre les mains des enfants. Buzz, Woody et toute la bande ne peuvent pas laisser passer ça va chauffer, je peux vous le dire. Ça chauffe aussi côté météo, la chaleur s'installe, on le dit.
1: Exactement, avec les maximales qui vont gagner quelques degrés par rapport à hier. On attend par exemple dans le sud entre 32 et 36 degrés, entre 23 et 30 degrés cet après-midi sur les bords de mer, et entre 29 et 35 degrés ailleurs sur la moitié nord du pays. C'est un franc soleil qui s'impose pour cette journée, après la dissipation d'un nuage bas matinaux sur les Hauts-de-France, la pointe bretonne, le littoral varois et l'Aude. Comme les jours précédents, des cumulus se développent sur les reliefs du sud, donnant quelques averses sur les Pyrénées, les Alpes du Sud ainsi que sur le relief corse, voire un orage sur l'est de la chaîne pyrénéenne. Et puis, côté Mercure ce matin, déjà de la chaleur à Nantes, Rouen et Reims. On a 15 degrés à Paris, Lille et Châteauroux, 16. 17 à Strasbourg, Brest, Bordeaux et Clermont-Ferrand. 19 à Toulouse, 21 degrés à Marseille.
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1: 5h06, bon réveil. Après la victoire des Bleus hier face au Sénégal, ça donne envie de danser de bon matin. On se lance dans la danse du mondial de foot, tous avec les Bleus. Et au son des Bee Gees, s'il vous plaît, You Should Be Dancing. Très bon réveil.

0: Ah, ça fait du bien ça. You should be dancing avec les Bee Gees. 5h10, très bon réveil.
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0: Bon, sortez vos agendas pour cet été, ça peut vous intéresser. Le Daily Telegraph, un journal anglais, vient de publier son guide de l'attractivité des départements français. Et les Britanniques ont tranché. Leur grand favori, c'est le sud et c'est la ruralité. 5 départements décrochent la note parfaite de 10 sur 10. Il y a la Dordogne, l'Hérault, la Lozère, le Vaucluse et les Pyrénées-Atlantiques. En fait, ce qui fait vibrer nos voisins anglais, ce sont les paysages sans béton, la bonne bouffe, c'est vrai que franchement, on est servi chez nous en France. Et le patrimoine, loin de la foule. À l'inverse, carton rouge pour la Seine-Saint-Denis qui termine dernière avec un petit 4 sur 10, plombé notamment par son urbanisation. Conséquence directe, attendez-vous à une ruée sur les locations, à une flambée des prix de l'immobilier dans les zones primées. En tout cas, cet été, quelque chose me dit que le Sud va encore un peu plus parler anglais. 5h11 dans l'actualité ce mercredi, Aude.
3: Faut-il autoriser les chiens dans les supermarchés? Les chiens, figurez-vous, sont les bienvenus dans un supermarché des Vosges et ça fait parler. On y sera dans quelques minutes.
0: Côté musique, on se réveille au son de Marine.
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0: Avec Marine, on l'écoute dans 5 minutes. Mais avant, par ici les économies.
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0: Bonjour Valère Coréard.
6: Bonjour Johan, bonjour Aude.
3: Bonjour.
0: Chaque jour avec vous, un bon plan pour notre pouvoir d'achat. Aujourd'hui, vous vouliez nous parler carte bancaire avant les vacances.
6: On pense à réserver l'hôtel, vérifier les passeports, faire la valise, mais on oublie souvent un élément essentiel, sa carte bancaire. Alors, premier réflexe, regardez la date d'expiration. Ça paraît évident, mais chaque année, des vacanciers découvrent que leur carte expire pendant leur séjour. Si c'est le cas, contactez votre banque suffisamment tôt pour obtenir un renouvellement anticipé. Ensuite, vérifiez les plafonds de paiement et de retrait entre les péages, les locations de voitures, les restos, les dépenses de vacances. On peut atteindre très vite les limites prévues. Une augmentation temporaire peut souvent être demandée directement depuis l'application bancaire. Et c'est gratuit. Autre point important, les frais à l'étranger. Selon les banques et les cartes, chaque retrait ou paiement hors zone euro peut être facturé. Alors avant de partir, prenez quelques minutes, consultez votre grille tarifaire, ça peut éviter plusieurs dizaines d'euros de frais sur le séjour.
3: Et côté assurance, Valère, est-ce qu'il y a aussi des choses à vérifier ?
6: Absolument, beaucoup de Français ignorent que leur carte bancaire inclut parfois des garanties voyage, hein, assistance médicale, rapatriement, assurance location de voiture ou encore indemnisation en cas de retard de transport. Tout dépend du type de carte que vous détenez. Encore faut-il connaître les conditions. Dans la plupart des cas, il faut avoir payé tout ou partie du voyage avec la carte concernée pour bénéficier des garanties. Puis dernier conseil, activez les notifications sur votre smartphone et vérifiez que votre numéro de téléphone est bien à jour auprès de votre banque. En cas de paiement suspect, vous serez alerté alors immédiatement. En résumé, date de validité, plafond, frais à l'étranger, assurance, notification, 5 minutes de vérification avant le départ peuvent vous éviter de gros tracas une fois sur la plage. Si vous avez déjà eu une mauvaise surprise avec votre carte bancaire pendant les vacances, pensez à m'écrire parce qu'à la fin, ça aide tout le monde. Par ici, leséconomies@radiofrance.com.
0: Merci Valère et évidemment, on vous met tous les liens pratiques sur ici.fr et l'application ici, page Par ici, les économies.
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0: Aude, 5h14, question ce matin, faut-il autoriser les chiens dans les supermarchés ?
3: Question qui se pose notamment en ces jours de grosse chaleur avec ces pauvres toutous qui suffoquent dans la voiture en attendant qu'on ait fini nos courses. Notre reporter ici au CN du Puy nous emmène à Mirecourt, c'est dans les Vosges où les chiens sont acceptés depuis quelques jours à l'Intermarché. C'est une première chez Intermarché.
4: C'est Lucien, alias Lulu.
8: La mascotte du magasin, c'est le chien du PDG.
4: Nadège Lecomte, la directrice.
8: On est des grands amoureux des animaux.
4: Et Lulu n'est plus seule dans les rayons, car ici, les chiens sont maintenant acceptés. Depuis les grosses chaleurs du mois de mai,
8: on a eu des chiens à deux reprises enfermés dans les voitures. Donc on est allé avertir les clients de venir les libérer. Il n'y a pas eu plus de réaction que ça, donc on a dû appeler la gendarmerie, qui sont venus de suite, qui ont été très concernés par l'histoire, et les remarques qui venaient le plus régulièrement, mais c'est en même temps, qu'est-ce que vous voulez qu'on en fasse si on ne peut pas les laisser à la maison?
4: Et les clients n'y voient aucun inconvénient?
9: Ça ne me dérange pas du tout, voilà, moi j'aime bien les animaux, mais avec les grosses chaleurs, les chiens peuvent mourir.
10: Je n'ai pas d'animal, mais ça ne me dérange pas.
11: On va les mettre de côté, les pauvres bêtes.
12: Ils ont autant droit que les humains, ils ont droit au confort.
4: Mais des chiens dans le magasin, est-ce vraiment hygiénique?
8: Que vous pouvez me garantir que toutes les mains qui touchent les fruits et légumes sont propres. Je veux dire, vous avez des gens qui sont bien moins propres que les animaux. Nous, on a voulu lancer la chose pour qu'il y ait moins d'animaux qui restent dans les voitures. C'est surtout ça au départ.
4: Des conditions ont quand même été posées.
8: Les petits chiens dans les caddies, parce qu'on ne peut pas les laisser à terre, justement, par rapport aux règles d'hygiène, parce que si vous avez malheureusement un chien qui commence à lever la patte, ça va partir dans tous les sens. Donc on essaye quand même de cadrer la chose. Justement, vu que ce n'est pas courant, on a mis en place un process de désinfection des caddies.
4: D'ici cet été, le magasin veut ouvrir une salle gratuite et réservée aux chiens avec jouets, nourriture et eau.
3: Bon, faut-il autoriser les chiens dans les magasins? En fait, il n'y a pas de règle, hein, c'est l'enseigne qui décide et ça fait donc plusieurs années que les toutous ont le droit, par exemple, de rentrer chez Decathlon, chez Jiffy, chez Truffaut, à condition d'être tenus en laisse, bien sûr. Évidemment, ça pose davantage de questions, vous l'avez entendu, pour les supermarchés et pour les boucheries, les boulangeries, pour des raisons d'hygiène.
0: Mais c'est vrai que c'est pas facile pour les toutous d'attendre dans la voiture en pleine canicule.
3: Oh,
0: 5h17, ce matin, découvrez un parcours hors du commun. Lucie, 25 ans, rêve de devenir danseuse, même si son handicap de naissance la cloue dans un fauteuil roulant. Elle se présente au casting d'une émission de talent, mais le refus du jury réduit ses espoirs en poussière. Elle ne va pas s'arrêter là. C'est la fiction à retrouver ce soir sur France 2. On en parle dans les coulisses télé, mais avant, place à Louis Chédid. Ainsi soit-il. Moteur.
13: Moteur.

0: Chédid, ainsi soit-il, avec les pales de l'hélico, c'est pas mal pour faire du frais de bon matin. 5h20, l'éphémérite de ce 17 juin. Bonne fête au Hervé, on souhaite un bon anniversaire aujourd'hui à la joueuse de tennis Venus Williams qui a 46 ans et puis 64 ans pour une brune qui compte pas poter prune. Qui a 64 ans aujourd'hui, et puis 74 ans, tiens, ça c'est pour Fabienne Thibault, pour qui on a une pensée, et puis 81 ans pour la légende Eddy Merckx. Deux dates symboliques, 1789, naissance de l'Assemblée nationale, en pleine crise des états généraux, les députés du tiers-état, rejoints par quelques membres du clergé, se déclarent Assemblée nationale. C'est le premier acte révolutionnaire majeur qui transfère la souveraineté du roi à la nation. Et puis 17 juin 1885, le navire français Isère accoste dans le port de New York avec à son bord les pièces détachées de la Statue de la Liberté offerte par le peuple français pour célébrer le centenaire de la déclaration d'indépendance américaine, statue que l'on doit à Auguste Bartholdi.
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0: retrouvons Patrice Gascoigne avec ses coulisses télé. Aujourd'hui, Patrice, vous nous parlez du téléfilm proposé ce soir par France 2, directement inspiré d'une histoire vraie.
2: Quand vous avez un handicap qui vous cloue dans un fauteuil, que vous participez à un casting pour devenir danseuse, vous pouvez être confronté à ce type de réponse.
3: On tenait à vous dire qu'on avait vraiment tous énormément apprécié votre prestation. Ça manquait peut-être un peu de danse, mais c'est vraiment très impressionnant, Lucie, vraiment.
4: Pourquoi vous ne m'avez pas prise? C'est impressionnant.
5: Bon, c'est un peu délicat, mais dans l'émission, là, on a déjà sélectionné un aveugle hier. Donc voilà, on avait peur que ça fasse beaucoup.
2: Cette Lucie qui rêve depuis toujours de devenir danseuse, qui vient d'être rejetée d'un casting de talent pour la télévision, c'est le personnage principal de la fiction Danse ta vie à voir ce soir sur France 2. Le scénario a été écrit d'après l'histoire vraie de la comédienne et danseuse Magali Sabi. C'est d'ailleurs elle qui prête ses traits à cette héroïne qu'est Lucie. Lucie qui se retrouve dans un centre de rééducation où elle rencontre un danseur étoile qui accepte de la former. Mais parviendra-t-elle à réaliser son rêve? Je vous laisse le plaisir de découvrir la réponse en regardant Danse ta vie. En attendant, j'ai demandé à Magali Sabi, même si c'est pour jouer sa propre histoire, comment s'est passée l'expérience devant la caméra.
6: L'expérience de jouer devant la caméra s'est très bien passée. Alors, faut dire qu'en tant que danseuse professionnelle, j'ai une conscience du plateau, donc je pense que ça a facilité les choses. Pour moi, il était important en amont, et même si la personnalité de Lucie est très proche de la mienne, il était important de connaître ses envies, ses passions. Et puis on a eu un gros travail aussi en amont autour des chorégraphies, ce qui fait que quand je suis arrivée sur le tournage, je suis arrivée de manière apaisée.
2: Magali Sabi, histoire de nous dévoiler les coulisses du tournage, comment a été tournée la scène où le personnage de Lucie tombe dans les escaliers avec son fauteuil roulant? C'est quand même pas vous qui avez pris ce risque, non?
6: Alors non, je n'ai pas réalisé la chute, ça a été le travail magnifique d'une cascadeuse. Alors tout simplement, on fait une première prise, on filme Lucie qui avance devant les escaliers. On filme son visage, son état du moment, et on fait une deuxième prise de dos où on filme la cascadeuse qui porte les mêmes vêtements que Lucie et la même couleur de cheveux et qui s'apprête à réaliser la chute.
2: Les secrets de tournage de Danse ta vie par Magali Sabi ce soir sur France 2. À demain pour d'autres secrets dans les coulisses télé.
0: Merci Patrice Gascoigne. 5h24, si vous avez déjà mis les pieds à Lille, vous êtes sûrement tombé sur les boulets de Lille, les boulets de canon incrustés dans les façades des bâtiments historiques. On revient d'ailleurs sur cette histoire et cette particularité avec Stéphane Bern. Mais avant, tiens, une habitante des Hauts-de-France qui est fière de sa région, c'est Marine. Et ben on l'écoute avec son titre Escroc. Bon réveil.

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1: On aime bien cet artiste, on la soutient, Marine, avec son titre Escroc. 5h27, un peu d'histoire maintenant avant l'actu. Stéphane Bern ce matin en voyage au temps où des soldats autrichiens contribuaient, malgré eux, au patrimoine lillois.
2: Dans le vieux Lille, certaines décorations sur les façades ne sont pas de simples ornements. Ce sont des souvenirs d'une guerre victorieuse. En 1792, en pleine Révolution française, l'Assemblée législative déclare la guerre à l'archiduc d'Autriche. Rapidement, ses troupes vont avancer vers le nord de la France et finir par assiéger Lille. Les soldats encerclent la ville, les canons tonnent et plus de 30 000 boulets s'abattent sur les maisons et les rues. Une fois n'est pas coutume, ce sont des boulets qui pleuvent sur Lille, ce qui change un peu de la météo habituelle. Des toits vont être éventrés, des façades détruites, le quartier Saint-Sauveur ravagé. Saint-Sauveur qui, pour le coup, n'a jamais aussi mal porté son nom. Et pourtant, l'île résiste.
3: Que tu existes.
2: Les habitants et les soldats tiennent bon face au bombardement. Au bout de 10 jours, les troupes impériales lèvent le siège. La résistance des Lillois est admirable.
4: Je vais bien, tout va bien. Je suis gai, tout me plaît.
2: Les dégâts sont considérables, mais on tient à garder une trace de cette résistance victorieuse. Alors, sur plusieurs façades, on décide d'intégrer des boulets de canon autrichiens directement dans la pierre, comme autant de cicatrices visibles. Ce que les agents immobiliers locaux appellent aussi un petit cachet historique, donc 1000 euros de plus au mètre carré.
5: Il faut vraiment susciter leur curiosité, parce que là, je ne leur vends pas une maison d'architecte, mais de l'authenticité à 1000%.
2: Ces projectiles d'artillerie, destinés à tout détruire sur leur passage, sont transformés en autant d'éléments décoratifs pour donner du relief aux mêmes façades. On les remarque à peine, sauf quand on connaît leur histoire. Aujourd'hui, on paye cher pour donner du cachet à une façade. À Lille, on a opté pour la version siège militaire, pour un diagnostic énergétique déplorable.
1: Merci beaucoup Stéphane Bern pour ce voyage dans le temps à retrouver sur ici.fr et sur l'application ici. C'est vrai, allez faire un petit tour à Lille parce que c'est magnifique côté architecture. 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Nous sommes le mercredi 17 juin, il est 5h30, toute l'actualité en France et dans le monde. C'est le 90 secondes qui vous est tout de suite présenté par Aude Razo.
6: L'équipe de France a tremblé, mais l'équipe de France a gagné hier soir pour son premier match au Mondial de foot. 3-1 face au Sénégal, doublé de Kylian Mbappé et record. Kylian Mbappé devient le meilleur buteur de l'histoire des Bleus.
7: Je suis très content de pouvoir rentrer un peu plus dans l'histoire de mon pays. C'est toujours quelque chose que j'ai voulu faire. J'ai toujours placé ça au-dessus de tout.
6: Pas d'euphorie chez Kylian Mbappé. Le chemin, dit-il, sera très long pour atteindre la finale de ce Mondial. Autre match, autre record. L'Argentine, championne du monde en titre, l'a emporté cette nuit face à l'Algérie 3-0, triplé de Lionel Messi. Il devient le premier footballeur de l'histoire à disputer 6 Coupes du Monde. Conséquence de la canicule qui se profile, l'oral du bac de français et le grand oral du bac pourront être reportés localement si la température est trop importante. Les écoles, collèges et lycées pourront aussi fermer, mais ce sera en dernier recours, précise le ministre de l'Éducation. Un enfant de 8 ans est mort noyé hier après-midi dans l'Eure, dans une piscine. Le garçon participait à une séance de natation scolaire encadrée par plusieurs maîtres nageurs. Les circonstances de cette noyade ne sont pas encore connues à ce stade. À suivre, aujourd'hui, la venue de Donald Trump au château de Versailles. Le président américain doit dîner avec Emmanuel Macron pour célébrer les 250 ans de l'indépendance des États-Unis. Dernier jour du G7 aujourd'hui à Évian, consacré notamment à la sécurisation de l'intelligence artificielle.
1: À l'info du jour, c'est donc la fête après la victoire des Bleus 3-1 contre le Sénégal.
6: Vous n'avez pas suivi le match, vous êtes couché tôt ou alors vous l'avez regardé tranquillement depuis votre canapé. Je vous propose de le revivre en ambiance avec les supporters. On est dans le Cotentin à Corentin-les-Marais. Écran géant, fan zone et le micro ici de Sarah Saltiel-Rago.
0: Les supporters sont venus avec maillots et accessoires dans cette fan zone de 40 ans.
8: On espère que c'est la France qui va gagner quand même.
9: Il y a un fond pour la France là.
10: Bah oui, je vois, vous avez le collier, les maillots.
9: C'est la première fois qu'on vient voir un match sur grand écran. Et c'est génial. Ouais.
0: Côté sportif, celui qu'on surnomme dans le petit groupe le coach François est très optimiste.
11: Oui, là c'est facile contre le Sénégal.
8: Si facile que ça, c'est quand même une bonne équipe.
11: Non, on a la meilleure équipe du monde. On va leur laisser un but, mais ça va être facile derrière.
0: Paris lancé donc, Marseillaise. Et le match démarre, de quoi faire retomber enthousiasme, peu d'occasions, quelques frayeurs, même résultat à la mi-temps, zéro partout. Laurent et Eric regardent l'écran, bras croisés, sourcils français.
12: Mais la première mi-temps, elle est fade, hein, parce que l'équipe de France, elle n'est pas au rendez-vous, puisque les Sénégalais ont tiré plus au but que les Français.
13: On a l'impression qu'ils sont à l'entraînement, un peu mou.
0: Mais en seconde période, Kylian Mbappé délivre la France, Barcola enchaîne, le Sénégal marque, mais le capitaine des Bleus en remet un troisième. Alors au coup de sifflet final, ce sont des supporters métamorphosés que l'on retrouve.
14: La deuxième partie incroyable, forcément. Ça démarre bien.
15: Pour moi, Mbappé, c'est un joueur de sélection. Il veut prouver en sélection. Il le fait. Il va le faire toute la Coupe du Monde. Donc, la troisième étoile, c'est pour nous. Hein.
8: C'est sûr.
15: Sûr.
14: Complètement.
0: Alors, le chemin est encore long quand même. Hein. Déjà, prochain match pour les Bleus, lundi contre l'Irak.
6: Oui. Allez les Bleus, et pour le France-Irak de lundi, deuxième match de poule donc de ce mondial, il faudra veiller tard parce que le match, notez bien, est à 23h bon, heure française.
1: Vous nous ferez le récapitulatif.
6: Absolument
1: évidemment.
6: Pas, j'irai dormir et vous me donnerez le résultat, Johan, le lendemain matin.
1: Et pourquoi pas, tiens, un nouveau but aussi du capitaine et recordman Kylian Mbappé. On croise les doigts évidemment. 5h33, la météo avec un franc soleil qui s'impose pour cette journée après la dissipation des nuages bas matinaux sur les Hauts-de-France. La pointe bretonne, le littoral varois et l'Aude. Comme les jours précédents, il y a des cumulus qui vont se développer aussi sur les reliefs du sud du pays, donnant quelques averses sur les Pyrénées, les Alpes du Sud ainsi que le relief corse, voire un orage sur l'est de la chaîne pyrénéenne. Côté température ce matin, à Nantes, Rouen et Reims, on a relevé 15 degrés, à Paris 16, à Brest, Bordeaux et Clermont-Ferrand 17, 19 à Toulouse, 21 à Marseille. Il y a aussi vos messages sur la page Facebook ici, 15 degrés relevés en Alsace, à Villers, nous dit Philippe, même température près de Lille, merci Marie-André. On a 16 à Tours, on salue Claude. 19 près de Saint-Jean-de-Luz, on est dans le sud-ouest avec cette info de Marie-Pierre. Et puis, même température, tiens, 19 à Saint-Martin-de-Vinou, c'est en Isère, près de Grenoble, on salue Alexandre. Pour les maximales, on va gagner quelques degrés par rapport à hier, des températures qui seront très chaude dans le sud, entre 32 et 36 degrés. On attend 23 à 30 sur les bords de mer et entre 29 et 35 degrés ailleurs, sur notamment la moitié nord du pays.
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1: 5h34, merci de démarrer cette journée avec la grande famille ici. Profitez de la fraîcheur matinale parce que ça va grimper, vous l'avez compris aujourd'hui. Pensez à bien vous hydrater. Pour la musique, on s'occupe de tout avec Daniel Balavoine. Bon.

0: Aimer est plus fort que d'être aimé. Joli message qu'on vous délivre ce matin avec Daniel Balavoine, 5h38. Soyez les bienvenus.
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0: Le matin, on est là pour vous alerter face aux arnaques du moment dans votre rendez-vous, c'est pas vrai?
3: Des faux acheteurs, attention, sévissent sur Le Bon Coin, Facebook, Vinted et autres. Ils font semblant d'être intéressés par le joli maillot de bain que vous vendez, Johan, mais ils veulent surtout siphonner votre compte en banque.
0: On parle dans un instant. Côté musique, je vois arriver Eddie Mitchell et Coldplay. Le groupe mené par Chris Martin, Coldplay, arrive. Le temps de retrouver Brigitte qui est dans le département de la Dordogne. Bonjour Brigitte.
4: Bonjour tout le monde, bonjour l'équipe.
3: Bonjour.
0: Comment ça va Brigitte ce matin?
4: Très bien, je n'ai pas dormi mais ça va.
0: Formidable. Eh ben comme ça on va être plusieurs à ne pas avoir très bien dormi cette nuit Brigitte. Qu'est-ce qui s'est passé?
4: C'est parce que j'avais pas sommeil et puis j'ai fait de la peinture sur un panier en bois. Voilà, je fais beaucoup d'activités.
0: Qu'est-ce que vous faites d'ailleurs? Alors, il y a la peinture, il y en a d'autres?
4: Sur des toiles, mm-hmm. Je couvre le carrelage, je bouche les trous, je mets des papiers, je fais le sable avec la pierre pour que ce soit sorti à la cheminée.
0: Ouais.
4: Voilà, je m'occupe. Je retape les meubles, je mets du carrelage dessus, voilà. Voilà.
0: Mais vous êtes une touche à tout, Brigitte, ça tombe bien, on a des petits travaux. Alors, chez Aude et chez moi, on va faire appel à vous, à vos services, Brigitte.
4: Qui sait
0: Bon, on est en région parisienne, mais franchement, on vous paye le billet, et comme ça, on va passer un super moment.
4: J'ai été à Paris, j'étais à Courbevoie.
0: Ouais.
4: Je vais voir 12 ans avec les bonnes sœurs.
0: ça vous laisse des super souvenirs, visiblement.
4: Vous savez ce que je faisais? On avait la avec ma copine qui donnait sur le trottoir. Et ils attrapaient les jambes. On attrapait les jambes des chiens. J'avais 12 ans. Voilà, canon. J'avais 12 ans, j'étais plus jeune. Et après, quand je suis allée travailler à Montmorency, j'étais plus vieille. Après, j'étais plus vieille, j'avais 10 ans.
0: J'adore votre façon de raconter ce matin, Brigitte. Elle est unique, elle est exceptionnelle. Dites-nous, Brigitte, qu'est-ce que vous nous conseillez de découvrir là près de chez vous en Dordogne? Alors, même s'il fait chaud, un petit coin justement pour se rafraîchir peut-être?
4: Les grottes, mais prenez un kawé et un pull parce que ça caille. Hein. Vous marchez et tout, après vous pouvez faire du bateau, de la barque, quoi.
0: Ouais.
4: Et le gouffre de Padirac, c'est très beau à voir. Il y a les grottes des Aisies où il y a l'homme de Cro-Magnon.
0: Ah oui.
4: Alors, si y est, vous avez de la chance, et s'il n'y est pas l'homme de Cro-Magnon, c'est parce qu'il est descendu pisser.
0: Parfait. En plus, voilà, Brigitte, elle est guide aussi, c'est formidable. On va passer les vacances avec vous, Brigitte. Nous, on vous offre ce matin un exemplaire du guide de voyage Michelin qui fête ses 100 ans. On vous embrasse bien fort, Brigitte, et merci pour le sourire ce matin.
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0: C'est pas vrai, le rendez-vous anti-arnaque. Aude, ce matin, on s'adresse à ceux qui vendent des vêtements ou des objets sur Facebook ou Le Bon Coin.
3: Oui, parce qu'un nouveau piège est apparu pour nous piquer de l'argent. Pas mal d'internautes racontent leurs mésaventures dernièrement. Cette femme, par exemple, elle vend des couches pour bébés sur la marketplace de Facebook, plateforme très utilisée. Un certain Clément la contacte, il est intéressé, il propose de payer tout de suite et de passer chez elle ensuite pour récupérer les couches. J'ai l'habitude, dit-il, de payer en avance. Il veut payer avec Wero. Alors Wero, W-E-R-O, tendez l'oreille si vous ne connaissez pas, parce que ce système est de plus en plus utilisé justement par ceux qui achètent ou vendent ici ou là sur Internet. En fait, c'est un système de paiement instantané qui permet d'envoyer de l'argent directement via un simple numéro de téléphone sans avoir à donner son RIB. C'est très rapide et c'est très pratique.
0: Donc, rien d'alarmant jusqu'ici, mais Aude, notre vendeuse est quand même en train de se faire piéger.
3: Oui, parce que l'acheteur, en fait, est un gros menteur. Notre vendeuse de couches donne son numéro de téléphone, ça c'est normal, et elle reçoit un texto. On lui demande de cliquer sur un lien pour récupérer les 20 euros. Stop, pause, retenez bien, Wero n'envoie jamais de SMS ou de mail à ses utilisateurs pour valider une transaction, jamais. Tout se passe via l'application Wero ou via votre appli bancaire. Là, le lien dans le texto renvoie en fait vers un faux site qui essaye de piquer à sa victime des données confidentielles, des données bancaires notamment. Pour sécuriser vos transactions sur Internet, restez sur les plateformes de vente, n'en sortez pas et si vous le pouvez, demandez de l'argent liquide que l'acheteur vous remettra en main propre quand il viendra chercher l'article.
0: Merci beaucoup Aude, et si vous souhaitez nous alerter, on vous a mis une adresse email qui est à votre service, ici.arnaque avec un s@radiofrance.com. Vous êtes nombreux d'ailleurs à nous écrire, chronique à partager, à retrouver sur ici.fr, page C'est pas vrai. 5h44, voici Coldplay, Feels Like I'm Falling in Love.

0: 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Tiens, ce matin, on revient sur le premier match de l'équipe de France dans ce mondial de foot France-Sénégal. On débrief avec le journal L'Équipe. Soyez avec nous. Rendez-vous dans moins de 2 minutes. Chaque matin sur votre radio ici, on parle de ce qui fait votre quotidien, l'actualité qui marque votre journée. C'est avec l'équipe d'ici matin. Bonjour.
1: Bonjour Johan, et dans moins de 2 minutes. Bonjour tout le monde, 5h48, ici Garloser verra la vie en bleu ce matin, évidemment, après avoir ouvert les yeux. C'est de Cyprien qui sont encore un peu collés, il est à la réalisation. Amandine, au standard pour prendre vos appels. Ça baille pour vous, Quentin Pérez de Tudela, bonjour.
2: Oui, bonjour Sylvestre, bonjour à tous.
1: On a veillé tard hier soir, évidemment, pour suivre le premier match des Bleus, le Mondial. On a été récompensé, on en reparlera. On vous présentera aussi ce matin ce Nîmois, Quentin, qui participe à la Coupe du Monde avec la RDC, la République démocratique du Congo.
2: Oui, il est analyste vidéo pour les Léopards qui affrontent ce soir le Portugal de Cristiano Ronaldo à Houston, au Texas. Et à 30 ans, le jeune homme qui a bossé pour le Nîmes Olympique quand les Crocos jouaient en Ligue 1 et en Ligue 2 est sur un petit nuage.
3: Et là, c'est le très haut niveau. Donc, l'objectif, c'est pas de devenir et de faire figuration sur cette Coupe du Monde. Mais ça, j'ai des cas, c'est de sortir de cette poule. Ce serait une super aventure, quoi, déjà de sortir des poules.
2: Voilà, Corentin Jourdan, c'est son nom, et qui sera donc avec la RDC pour ce match contre le Portugal. Ce sera à 19h.
1: Et puis on va explorer les salins du midi ce matin en 4x4 avec André Mézi. Il nous raconte son quotidien.
4: Des fois, c'est un petit peu dur parce qu'il y a des gens qui n'arrivent pas à comprendre le fait qu'une salière y ait autant de travail que ça derrière, et que le saunier passe autant de temps pour produire ce petit produit qui s'appelle tout simplement le sel, même la fleur de sel.
1: Voyage à Aigues-Mortes, donc, hein, en 4x4 avec André, suite de ce portrait, tout à l'heure, à 6h20, dans C'est la vie. Bon réveil avec ici Garloser.
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0: 5h49, la une de la presse spéciale Coupe du Monde. Ce matin, on rappelle ce score 3-1 hier soir pour la France face au Sénégal.
6: Et la photo de Kylian Mbappé s'affiche en une ce matin du journal L'Équipe avec ce titre bien trouvé, Captain America.
0: C'est vrai que ça lui va plutôt bien, lui, oui, qui a signé un doublé hier soir. En débrief avec Pierre Prenu, rédacteur en chef adjoint à L'Équipe. Bonjour Pierre.
7: Bonjour Johan, bonjour à tous.
0: Merci d'être avec nous ce matin. Déjà, qu'est-ce que vous retenez de cette entrée en matière des Bleus ?
7: Qu'est-ce qu'on retient ? Ben, on retient qu'on a eu un petit peu peur au début et puis que tout s'est décanté derrière. Donc, on retient surtout qu'on a un génie et un buteur efficace et que ça pourrait suffire à nous emmener loin déjà.
0: Ouais, Mbappé, justement, est-ce qu'il va faire briller les Bleus dans ce mondial à nouveau ? Après ces difficultés, j'ai même envie de dire malgré ces difficultés récentes en club, on le rappelle, Kylian Mbappé qui est meilleur buteur de l'histoire de l'équipe de France maintenant.
7: Et ben ça y est, ouais, il a dépassé Olivier Giroud hier. Maintenant, son prochain objectif sera de rattraper Miroslav Klose, qui est le meilleur buteur de l'histoire de la Coupe du Monde, à égalité avec Messi depuis quelques minutes. Et tout ça, ça pourrait arriver lors de sa 100e sélection contre l'Irak, le prochain match. Donc, Kylian Mbappé, c'est un homme de grands événements, visiblement, et j'ai l'impression que celui-là, il voudra pas le rater, et qu'ensuite, ça pourrait durer. Donc les difficultés de la saison d'Mbappé sont pour l'instant derrière lui. Il faudra voir si l'équipe de France n'a pas les mêmes soucis qu'a connu le Real en termes d'équilibre. Mais pour l'instant, dans l'histoire de Kylian Mbappé et de la Coupe du Monde, en général, il a plutôt aidé les Bleus qu'il leur a porté préjudice.
0: Ouais. Bon, en tout cas, le spectacle, c'est vrai, s'est retrouvé après la mi-temps. Sur quel point est-ce qu'on doit faire attention ? Quel point on doit améliorer ?
7: Ah bah l'expression collective, parce que effectivement en première mi-temps l'équipe de France a eu l'air d'être une équipe assez neutre malgré ses immenses talents, et puis il va falloir aussi que son gardien la rassure, Mac Maignan, qui était il y a encore quelques mois un des meilleurs gardiens du monde et qui sur un match comme celui d'hier soir n'a pas totalement rassuré, il est un peu coupable sur le but, il a refait douter l'équipe de France derrière, il a failli se marquer un but contre son camp, donc on ne gagne pas une Coupe du Monde avec un gardien qui n'est pas en pleine forme, donc il faudra aussi que l'équipe de France se rassure de ce côté-là.
0: Ça c'est clair, et problème de précision, on l'a notamment vu sur la première mi-temps.
7: Oui, alors après l'avantage avec cette équipe de France, c'est que elle aura suffisamment de cartouches et suffisamment de talent pour se remettre de son manque de précision. Mais effectivement, il va falloir régler 2-3 choses collectivement dans l'expression générale. Mais les individualités ont montré hier que même quand c'est moyen, ça peut suffire. Alors si en plus l'équipe de France monte en qualité au fil des matchs, la concurrence peut avoir un peu peur.
0: Bon, et est-ce qu'on peut dire aussi que pour Didier Deschamps, hier, c'était un match de plus de gestion que de démonstration au final ?
7: Alors c'est souvent ça avec Didier Deschamps dans les grandes compétitions. Mais il faut se méfier parce qu'en fait la France a quand même une poule un peu plus dense que d'autres qu'on a vu jusqu'ici. Donc la victoire contre le Sénégal, c'était pas du tout acquis. La victoire contre la Norvège, ce n'est pas acquis. Et après, au gré du classement, on peut se retrouver dans des parties de tableau moins agréables. Alors qu'en terminant premier, on peut partir du principe que 16e voire 8e, ça doit rouler.
0: C'est vrai.
7: Donc il y a pas vraiment de match tranquille, même si c'est long et que ça paraît, tout le reste paraît loin.
0: C'est ça. En tout cas, prochain match, ce sera lundi prochain, France-Irak. Pierre Prignaud, merci pour ce décryptage ce matin.
7: Merci à vous, bonne journée.
0: Rédacteur en chef adjoint à l'Équipe, la une ce matin du journal Captain Américain avec la photo de Kylian Mbappé. C'était la une des kiosques. Tous les matchs, évidemment, on les débriefera le lendemain matin sur votre radio ici avec le journal L'Équipe. 5h54, après le foot, parlons musique avec nos vieux tubes de l'été qui ont le vent en poupe auprès des ados notamment. C'est vrai que ça fait plaisir. On voit ça avec Muriel Jordan, mais avant, c'est le grand Eddie Mitchell.

0: réveil, c'est parfait, tu peux préparer le café noir. Eddy Mitchell, 5h56, c'est Tendance, votre rendez-vous entre info et humour avec Muriel Jordan. Et on s'offre une cure de nostalgie car les années 80 et 90 sont plus que jamais tendance et surtout l'été, Muriel.
1: Oui, à cette période de l'année, moi j'aime bien me plonger dans les vieux tubes de l'été vu que dimanche, justement, ce sera le début officiel de l'été. Ah, j'aime bien tester sur les jeunes les chansons qui ont fait nos périodes estivales il y a 30 ou 40 ans. Si vous entendez ça, vous pensez forcément aux tubes de l'été, ces titres qui traversent les générations, qui fédèrent tout le monde, comme la Macarena, gros succès de l'été 96, avec cette chorégraphie qu'on ne se lasse pas de refaire aux mariages et aux anniversaires. Mais avec les plateformes de streaming et les réseaux sociaux, il n'y a plus vraiment de tubes de l'été. Il y a plein de hits, mais plus vraiment un qui se démarque. Une communauté aura sans doute son tube de l'été, oui, mais ce ne sera pas forcément celui d'une autre communauté. Mais je me pose tout de même cette question. Que penseraient les jeunes d'aujourd'hui de nos tubes d'été qui ont eu tant de succès? Si je leur fais écouter quelques morceaux, est-ce que je vais passer pour une ringarde? Micro et enceinte portable en bandoulière, je pars faire écouter à 19-20 ans quelques morceaux qui, forcément, vous diront quelque chose. Qu'est-ce que t'en penses de ce tube de l'été?
2: Je pense de ce tube de l'été que c'est pas forcément la chose que j'écoute dans mes écouteurs, mais c'est trop cool pour danser en soirée, c'est trop bien.
3: Pour moi, c'est le Francky Vincent, mais soft.
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1: Je sens que ça vous rappelle des souvenirs et ça me fait penser à un truc.
5: Tu vois, le monde se divise en deux catégories.
1: Il y a ceux qui ont connu les années 80 et ceux qui auraient bien voulu.
6: Donc Muriel, si je comprends bien, ça veut dire qu'on peut faire écouter du Zouk Machine ou la Macarena à nos ados, à nos neveux, à nos nièces, sans passer pour des gros ringards.
1: Oui, et il y a quelques semaines, souvenez-vous, j'avais fait ce même test avec du Barbie Girl et du Didier Barbelivien et ça passait crème. Allez, cette fois poursuivons avec ce classique.
7: J'adore cette chanson. Mais c'est les chansons qui ont un bon rythme, ça te fait penser au soleil. Et c'est pour ça que ça marche si bien. Tous les ans, c'est la même chose, hein, clairement. T'as la formule, et ben là, c'est t'as tout.
8: Moi, je kiffe, j'adore.
9: Ouais, moi aussi.
10: Moi, je connais pas.
11: La lambada.
10: Non.
1: Allez, on enchaîne avec ce titre sorti l'été 1990. 500 000 exemplaires vendus.
2: C'est le lavabo. Je connais Beau le lavabo de la gaffe. C'est incroyable. Et il a quand même fait numéro 1 du top 50 pendant super longtemps. Et ça, c'est bravo. Avec du recul, je pense que c'était visionnaire de réussir à choper les codes des musiques qui marchent déjà à l'époque pour faire une caricature et que la musique marche premier degré.
1: Voilà, vous pouvez vous rassurer au moment de balancer vos prochaines playlists au barbecue. Nos vieux tubes de l'été restent tendance. La nostalgie a le vent en poupe et reste une valeur refuge quand notre monde actuel nous plaît moins. Faut-il s'en réjouir? Eh ben, je vous laisse cogiter et on s'en reparle, je sais pas moi, dans 20 ans.
0: Muriel, sans complexe. Et tiens, sur votre radio ici, on a un tube, nous, info, musique, bonne humeur, et c'est celui que vous propose l'équipe d'ici matin. Très bon mercredi.
12: Bon, alors ça, c'est pas le tube de l'été, c'est le tube 365 jours par an. Bonjour Quentin Pérez de Tudela.
13: Bonjour Sylvestre, bonjour à tous.
12: Hier, devant la télé.
13: Oui, il a fallu attendre.
12: Ça, c'était l'hymne des Bleus à l'occasion de la Coupe du Monde 2002 qui nous avait pas réussi.
13: Ouais.
12: Oui, on avait d'ailleurs perdu contre le Sénégal à l'époque pour le match d'ouverture, c'était 1-0. Bon, voilà, on a conjuré le mauvais sort.
13: Et on va tout vous expliquer.
12: Évidemment.
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12: Nous sommes le 17 juin, il est 6h. Bon réveil, merci de nous avoir choisis. À 6h, Quentin, donc la France, l'équipe de France qui réussit son entrée en lice dans la Coupe du Monde.
13: Oui, il a fallu attendre donc la deuxième mi-temps pour que les Bleus domptent hier soir les Lions de la Teranga. Victoire 3-1 contre le Sénégal, avec notamment ce missile de 30 mètres du capitaine Kylian Mbappé qui signe un doublé. Et un retour en grâce en sélection et dans le cœur des supporters. Franck Madvon les a rencontrés hier après le match au MetLife Stadium près de New York.
15: Évidemment, à la sortie du stade, il n'y en a que pour lui. Kylian Mbappé a marqué de son empreinte ce premier match des Bleus au Mondial 2026. Lui qui était attendu, scruté, il a répondu sur le terrain.
16: Ce soir, on a vu Mbappé qui s'est libéré. Deux buts, dont un but extraordinaire pour lui. C'est le champ des possibles. Si Mbappé est en forme, nous pouvons gagner la Coupe du Monde. Voilà, amen. Ce que je souhaite, c'est Mbappé battre le record de buts de la Coupe du Monde, qu'il nous mette 14 buts, c'est réglé, et on gagne la Coupe du Monde et on rentre à la maison. Allez hop !
15: Kylian Mbappé, le mal-aimé, retrouve des couleurs au meilleur moment.
2: Ça va nous le mettre en confiance, et Kylian en confiance, c'est très très très fort. Et aujourd'hui, ça me fait plaisir que les Français recommencent à aimer Kylian, quoi. On est sévère avec ce joueur.
15: Mbappé peut être plus épanoui avec le maillot des Bleus qu'avec celui du Real Madrid.
8: Le Mbappé du Real Madrid et le Mbappé de l'équipe de France, ça n'a rien à voir. Je pense que là, il est sur sa lancée. Il aime l'équipe de France. Il a eu plusieurs soucis au Real Madrid. Mais là, sur l'équipe de France, on ne peut rien lui reprocher. Le Mbappé de l'équipe de France, c'est le meilleur joueur du monde. Et on l'attend jusqu'au final pour marquer à New York.
15: Pour revenir dans ce stade, il faudra en effet aller au bout de ce mondial.
13: Et impossible n'est pas Mbappé, qui devient donc le meilleur buteur de l'histoire des Bleus avec 58 buts devant Olivier Giroud.
12: 100% bleu, c'est le rendez-vous hein, sur l'antenne d'ici pour vivre le mondial. On reviendra sur les autres résultats de la nuit en fin de journal.
13: L'actualité dans le Gard ce matin, c'est aussi l'enquête qui fait un bond 6 jours désormais après l'exécution d'une femme de 86 ans. Sa mort avait ému bien au-delà du Gros du Roi où l'octogénaire a été retrouvé.

0: D'après l'autopsie qui a eu lieu en début de semaine, son corps présentait aussi des plaies importantes et profondes causées peut-être par une perceuse. En tout cas, des témoins disent avoir aperçu un homme avec un outil de ce type. Alors, qu'est-ce qui a bien pu motiver, entre guillemets, ce tel déchaînement, déferlement de violence? Ça, c'est le mobile. Autant de questions auxquelles les enquêteurs vont tenter d'apporter des réponses. Enquête qui est confiée aux gendarmes de la compagnie de Vauvert, appuyée par leur collègue nîmois de la section de recherche.
1: Delphine Marion Boule. Delphine, merci. À Alès, c'est la police qui est confrontée à une nouvelle fusillade. Hier, en milieu d'après-midi, le ou les tireurs ont fait feu sur un étranger en situation régulière qui a été blessé, mais ses jours ne sont pas en danger. La scène a eu lieu près de l'école des Promelles dans le sud de la ville où les élèves ont dû être confinés. Et les enfants, il en est aussi question avec ce garde champêtre placé en début de semaine en garde à vue en Lozère. Il est notamment soupçonné d'avoir diffusé pendant des années des contenus à caractère pédopornographique. Cet homme de 30 ans devra s'expliquer en juillet prochain devant le tribunal correctionnel de Mende. Il a été placé dans l'attente de son procès sous contrôle judiciaire.
2: Des affaires sexuelles, Quentin, la cour d'appel de Nîmes doit en éplucher près de 1500.
1: 1497 exactement, et qui concerne donc des violences sur mineurs. Elle a jusqu'au 14 juillet pour les réexaminer, conformément à la consigne que le ministre de l'Intérieur a fait passer après la mort de Liana, pour laquelle la justice a été pointée du doigt, critiquée pour sa lenteur, critiquée pour son manque de réactivité. Mais elle n'est pas la seule responsable dans ce genre de dossier, Martel Xavier Bonhomme. C'est le procureur général près la cour d'appel de Nîmes.
3: Ce sont des critiques légitimes. Nous avons certainement notre part, nous avons certainement à nous améliorer sur le plan de traitement de certaines procédures. Ça impacte aussi la question des moyens, parce que ça, il ne faut pas l'éluder. Et quand je parle de moyens, je parle des moyens humains et aussi des moyens matériels. Mais ça n'impacte pas que l'institution judiciaire. Ça impacte aussi nos partenaires de la police nationale ou la gendarmerie nationale, où il manque véritablement un nombre d'enquêteurs de police judiciaire suffisant, en tout cas en capacité de pouvoir traiter 6 millions de procédures. Ça impacte aussi toute la sphère de la protection de l'enfance, et je pense notamment aux conseils départementaux qui sont compétents pour protéger l'enfance en danger. Et je constate depuis des années, et c'est ancien, qu'effectivement les moyens ne sont pas suffisants à ce niveau-là.
1: Le procureur général Xavier Bonhomme qui parle de moyens insuffisants, alors que la cour d'appel de Nîmes doit traiter en urgence 1497 affaires de violences sexuelles sur mineurs dans 4 départements, Gard, Lozère, Vaucluse et Ardèche, où elle est compétente.
2: C'est le choix de la rédaction ce matin, on en reparle à 6h30.
1: D'où donc, et on en a beaucoup parlé ces derniers jours, cette proposition de loi intégrale pour lutter contre les violences sexistes et sexuelles. Elle devrait être examinée au Parlement à l'automne prochain. Le Premier ministre et le ministre de la Justice ont présenté le calendrier à la députée de Lozère qui porte ce texte avec une centaine de ses collègues de banc à l'Assemblée. Sophie Pantel qui plaide elle pour avancer son examen au mois de septembre. On vous expliquera pourquoi tout à l'heure à 7h. Le risque incendie modéré dans le Gard, toujours en jaune sur la carte de France de la météo des forêts aujourd'hui. La Lozère, elle, échappe à une vigilance, mais les autorités appellent au bon sens dans le département. Ne pas jeter son mégot de cigarette dans la nature, pas de barbecue non plus près d'une zone boisée, alors que les températures devraient frôler aujourd'hui les 36 degrés.
2: De fortes chaleurs qui devraient d'ailleurs s'intensifier dans les prochains jours.
1: Et qui devraient augmenter le risque de noyade en Lozère et dans le Gard, où un adolescent a dû être secouru le week-end dernier à Saint-Denis. Les surveillants de baignade vont donc devoir redoubler de vigilance. Encore faut-il qu'ils soient bien formés. À Galargues-le-Montueux, ils sont 17 à passer justement leur brevet cette semaine sous les yeux d'Olivier Jaman. C'est le président de l'APAS, l'association de prévention Action Sport Secourisme.
4: Alors là, on les prépare à l'exercice notamment de sauvetage. Alors il y a l'endurance, savoir nager à minima 200 mètres et passer sous un obstacle, mais également l'épreuve de sauvetage. L'épreuve de sauvetage qui est d'aller chercher une personne à 25 mètres et de la remorquer. Donc là, on est en train de faire un vrai travail séquencé sur la récupération du mannequin, la ramener en totale sécurité, puisqu'il faut qu'elle puisse avoir les voies aériennes à la surface, puisque quand on ramène la personne, l'important c'est qu'elle ne puisse pas boire d'eau. Et le dernier exercice que l'on fait, c'est de travailler la nage d'approche. Le fait de toujours garder un visuel sur la victime est très important pour pas perdre le contact avec la victime. Et donc ce sont des vrais acteurs de proximité qui sont en lien avec les enfants, qui ont un rapport de confiance avec les enfants, puisque très souvent ce sont des animateurs, ils sont en temps périscolaire, donc ils peuvent avoir cette double casquette, celle de préventeur mais également celle de sauveteur.
1: Olivier Jaman donc avec Sacha Guest. Et puis du foot pour finir, un nouveau défenseur au Nîmes Olympique, Maxime Corin, 29 ans, il jouait jusqu'ici en National 2 à Grasse. Et puis le mondial avec le champion en titre, l'Argentine de Lionel Messi, qui a battu à lui tout seul l'Algérie de Lucas Zidane, l'un des fils de Zizou, ou 3-0. Et puis l'Irak qui sera le prochain adversaire des Bleus, qui a été battu par la Norvège 4-1.

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1: Bon, on vient d'en parler dans le journal, hein. De la météo, il fera 36 degrés.
2: Oui, jusqu'à 36 cet après-midi à Alès, 35 au Vigan, Bagnoles, Uzès et Nîmes, 34 à Sommières, 34 également à Mende et Florac. Alors, c'est pas les températures qu'on a actuellement en Lozère, je le sais parce qu'Alain nous a écrit sur la page Facebook Ici Gare Lozère. Alain nous donne 12 degrés en Margerie d'Acroisière de Bel Air Val d'Anse. Sinon, on a dans le même temps Béatrice qui habite Villevieille dans le Sommirois qui nous donne 16 degrés au milieu des Oliviers, les Vénardes. Pour la couleur du ciel, c'est bleu, du soleil ce matin dans le Gard. En Lozère. Cet après-midi sera un petit peu plus nuageux sur la Margeride, donc évidemment en Lozère. Partout ailleurs, cet après-midi, les éclaircies seront toujours aussi généreuses.
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2: Et vous aussi, vous êtes généreux en nous écrivant, vous levant avec nous. Je dis en nous écrivant, puisque Claude nous écrit aussi via le WhatsApp, c'est possible. Hein, en composant le 04 66 21 36 37, messages vocaux, photos, vidéos, vos galères sur la route, vos points météo. Et Claude nous dit bonjour Amandine, qui est au standard ce matin. Bonjour Claude.

0: écouterez Laurent vous le dit le matin. Évidemment, vous écoutez Ici Garloser. Les nuits sont Kim Wilde à l'instant.
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0: 6h13, bon réveil, mercredi 17 juin, on souhaite une belle fête au Hervé. Les événements de cette éphéméride, l'Assemblée nationale est constituée en 1789. 1885, la Statue de la Liberté, cadeau de la France aux États-Unis, arrive en bateau à New York. La première retransmission du tiercé à la télé a lieu en 1956. Et puis, un 17 juin 1970, Edwin Land dépose le brevet du Polaroid. On passe aux anniversaires de stars. Bon anniversaire à la chanteuse Fabienne Thibault, entendue notamment dans Starmania. Elle a 74 ans, 46 pour Vénus William, et elle souffle ses 64 bougies. Banana, c'est Lio. Banana Split. J'allais dire Slip, mais non, ça va pas. Split. Dans un instant, on va anticiper la fin de journée avec Dr Kierzek qui a des conseils à vous apporter pour être moins stressé en rentrant du travail tout à l'heure. On en reparle dans 30 secondes, à tout de suite.
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0: Ici Garloser, prend soin de vous, hein, et matin rime avec médecin. Bonjour docteur Kierzek, aujourd'hui une habitude anti-stress que vous nous conseillez et à faire le soir.
4: Bonjour à toutes et à tous, vous voulez une petite habitude qui change tout? Vous connaissez cette sensation le soir quand vous rentrez du travail, vous êtes tendu, la tête pleine de mails, de réunions, de bouchons, vous dites je vais me poser 5 minutes et finalement vous passez la soirée à ruminer ou à scroller sur votre téléphone. Eh bien il existe une astuce simple, gratuite, rapide qui peut littéralement décompresser votre stress en quelques minutes. Et non, ce n'est pas le verre de vin, même si je ne juge pas. Mais avant de vous dévoiler cette astuce, reconnaissons que les symptômes du stress accumulés dans la journée, vous en avez sûrement fait l'expérience. Des épaules qui remontent vers les oreilles, une nuque raide, une respiration courte, la mâchoire serrée, les pensées qui tournent en boucle dans la tête, impossible de décrocher, et puis une fatigue étrange à la fois physique et mentale, mais sans réussir à dormir. Tout ça va être un véritable cercle vicieux et ce n'est pas juste dans la tête. C'est votre système nerveux sympathique, celui de la lutte et de la fuite qui reste activé des heures après la fin du travail. Et si on ne lui donne pas le signal d'arrêt, le stress s'installe durablement avec des risques pour le sommeil, pour la tension artérielle, pour l'humeur et même pour le système immunitaire.
0: Alors que faire docteur? Quels sont les gestes simples et rapides pour vraiment décompresser et pas emporter son stress dans sa soirée?
4: Alors, il n'y a pas une habitude, mais il y a 4 habitudes minutes. Littéralement, vous n'en avez que pour 2 à 5 minutes au total à tester dès ce soir. Habitude numéro 1, la pause des pauses en rentrant. Avant même d'ouvrir la porte, arrêtez-vous une minute. Posez votre sac, coupez le moteur, fermez les yeux, respirez 3 fois lentement. Vous inspirez par le nez et vous expirez par la bouche. Cette simple respiration ventrale envoie un signal clair à votre nerf vague. On arrête le combat, on passe en mode repos. Habitude numéro 2, il faut un petit rituel de transition. Quand vous entrez chez vous, faites un geste symbolique. Changez de vêtements, lavez-vous les mains, buvez un verre d'eau froide. Ce petit rituel, c'est un marqueur temporel. Maintenant, je suis chez moi, en sécurité, plus de pression. Habitude numéro 3, le balayage corporel express. Debout ou assis, vous fermez les yeux et vous portez votre attention de la tête aux pieds sur votre corps. Et habitude numéro 4, la déconnexion numérique. Pendant 30 minutes, les 30 premières minutes après votre retour, pas d'écran, vous allez voir, ça fait un bien fou. Allez, on retient respiration, changement de vêtements, balayage corporel et surtout pas d'écran. D'ici là, portez-vous bien.
0: Pas d'écran, mais la radio, hein, en fin de journée, notamment le drive entre 17h et 19h avec Alex Montfort. Dans un instant, on va monter à bord d'un 4x4 à 6h17. On profite juste avant cette visite des salins du midi. On profite de Jane Birkin, Didouda. Bon réveil.

0: Jeanne Birkin, Di Douda avec Ici Garde Lozère. Bon réveil. 6h20, le parfum des vacances, le chant des cigales et la douceur d'une fin de journée dans le Gard, c'est la vie, c'est votre rendez-vous pour découvrir les trésors cachés de nos villages, racontés par ceux qui les habitent. À bord de son 4x4, André Mézy nous emmène explorer les Salins du Midi ce matin. André, vous êtes vraiment un enfant d'Aigues-Mortes ?
1: Eh couillon, et oui, je suis d'Aigues-Mortes, moi. Je suis issu d'une vieille famille aigues-mortaise. Le surnom de l'incroyable et mon auto-entreprise, l'incroyable évasion, c'est un historique. À Aigues-Mortes, c'était la plus belle ville du monde, évidemment, tout le monde le sait. Et au-delà de ça, Aigues-Mortes fait partie de cette première ville qui a été construite sur le royaume de France pour avoir accès sur la mer Méditerranée. On ne va pas parler trop de l'histoire parce que ça prend énormément de temps. Et qui est liée étroitement avec ce produit qu'on appelle l'or blanc, qui est le sel. Donc ça veut dire que les Salins sont partie prenante avec Aigues-Mortes et Aigues-Mortes partie prenante avec les Salins et la région notamment et le golfe du Lion. La cité est chaleureuse, accueillante. Après, il y a d'énormes monuments à l'intérieur, hein, l'église qu'on peut voir, des anciennes bâtisses qui datent de 1700, 1800, etc. Après, on a aux alentours d'Aigues-Mortes un beau périmètre visuel. Alors moi, j'ai travaillé pendant 37 ans, en gros, au Salins du Midi. J'ai fait diverses tâches variées, saliner, sonner. Au tout début de ma carrière, j'étais mécanicien monteur. Et puis après, de fil en aiguille, suite à un petit peu mon parcours professionnel, j'ai terminé dans un service où j'ai trouvé, j'ai trouvé cet amour passionnel pour ce produit, cet environnement. Des fois, c'est un petit peu dur parce qu'il y a des gens qui n'arrivent pas à comprendre le fait qu'une salière, il y ait autant de travail que ça derrière et que le saunier passe autant de temps pour produire ce petit produit qui s'appelle tout simplement le sel, même la fleur de sel. Donc, je prends ma patience à deux mains. Alors j'ai des gens très réceptifs hein, parce que je partage une clientèle adorable que je félicite et on va dans les moindres méandres et j'explique un petit peu tout ça avec mes connaissances, tout le système irrigatoire, la concentration de l'eau, l'évaporation, etc. etc. Et ça se passe toujours, toujours bien. Aux alentours d'Aigues-Mortes, on a quelques manades de taureaux qui font justement voir un petit peu tout ça. Le métier du gardien, l'approche avec le taureau Camar qui n'a rien à voir avec le taureau espagnol et les corridas. Donc je le dis à tous ceux qui craignent un petit peu la corrida. Ah ben moi l'été, écoute-moi, moi j'adore la mer, j'adore la chaleur, moi j'adore mon pays. Alors l'été c'est souvent grillade. Parfois on va voir nos amis grelins, on va se manger un bon petit poisson en bordure de mer. Et après, la mer dans les Salins du Midi, tranquille, les petites grillades au soleil. Et après l'hiver, on part en vacances.
0: Eh ben, on s'y voit déjà pour découvrir les Salins d'Aigues-Mortes en 4x4 avec André Mézy, direction son site, hein, son entreprise, l'incroyable évasion, incroyable-évasion.fr. 6h23. On s'évade, nous aussi, avec les Dream, le Dream, le Fever Dream d'Alex Warren. De retour avec ce single, c'est une découverte ici, Garlo.

0: C'est frais, c'est nouveau. Alex Warren à l'instant, Fever Dream avec ici Galozer, 6h26. La météo des astres, votre horoscope, à suivre dans 30 secondes.
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0: On l'attendait avec impatience. Elle est là pour nous, pour vous. Catherine Viguier, l'horoscope de ce mercredi 17 juin. Bonjour Catherine. À nouveau des tensions pour certains ce matin.
4: Pour certains, oui, mais en soirée surtout. Bélier, vous êtes un peu plus vulnérable que d'habitude, plus sensible à ce qui se passe et à ce qui se dit. Et vous, cher taureau, il vous faudra envisager de vous détendre. Une simple conversation vous fera du bien. Gémeaux, tout ce qui est matériel et d'actualité, y compris l'argent, avec dépenses et économies. Cancer, malgré les tumultes de l'existence, on vous aime en tout cas une personne, c'est sûr. Lion, vous aurez le premier rôle ce soir, toutefois ça risque d'être pesant, mais vous êtes fort. Vierge, où que vous soyez, vous n'aurez pas peur d'assumer votre différence. Balance, on vous apprécie pour votre diplomatie, mais aujourd'hui vous prendrez position. Scorpion, journée lumineuse, en partie grâce à votre force intérieure, et vous en aurez d'ailleurs besoin. Sagittaire, vous êtes sur le bon chemin, super impliqué, et vous donnez le meilleur de vous. Capricorne, ce mercredi nécessite de votre part beaucoup d'énergie, veillez à ce que cela ne nuise pas à votre santé. Verseau, le soir est important avec un ou une autre qui vous sollicite, mais rien n'est simple. Poisson, on a plaisir à vous écouter, vous serez l'un des plus zen du zodiaque. Et pour nous tous, à l'écoute de nos sensations, de nos ressentis.
0: Ben moi, j'ai un ressenti hyper positif. Merci Catherine Viguier. Évidemment, suite à ce beau match des Bleus pour l'ouverture de la Coupe du Monde hier soir contre le Sénégal, l'ouverture de la Coupe du Monde pour nos Bleus. Merci d'avoir choisi ici Galozer. Bon réveil, nous sommes le 17 juin. Excellent mercredi.
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0: Bonjour et bienvenue à celles et ceux qui nous rejoignent également sur le canal 3 de la TNT, sur l'appli ICI, sur icigarlozer.fr. Vous nous voyez désormais depuis lundi entre 6h30 et 9h. Vous voyez, vous apercevez peut-être un petit peu nos cernes avec Quentin, c'est normal. On a veillé, on a regardé le match jusqu'à tard, enfin tard dans la nuit, 23h, mais quand on se lève tôt, forcément, voilà, comme vous. Bon réveil en tout cas, merci de nous avoir choisis. Et à suivre Quentin, l'info d'ici, la cour d'appel de Nîmes qui se met en ordre de bataille.
5: Oui, pour réexaminer toutes les affaires de violences sexuelles sur mineurs, c'est la demande du ministre de la Justice depuis la mort de Liana. Elle a jusqu'au 14 juillet donc pour accomplir cette mission. On va en reparler donc dans le reportage d'Hervé Salafranc. C'est après évidemment le tour de l'info, l'info en France et dans le monde en 90 secondes. Il est tout pile donc 6h30.
0: Et c'est avec Audrazo.
6: Premier match et première victoire pour l'équipe de France au Mondial de foot. 3-1 contre le Sénégal, doublé de Kylian Mbappé. Il devient du même coup le meilleur buteur de l'histoire des Bleus. Je suis très content, dit Kylian Mbappé, de rentrer un peu plus dans l'histoire de mon pays. Autre match, autre record. L'Argentine, championne du monde en titre, l'a emporté cette nuit face à l'Algérie. 3-0, triplé de Lionel Messi. Il devient le premier footballeur à disputer 6 Coupes du Monde. Conséquence de la canicule qui se profile, l'oral de français et le grand oral du bac pourront être reportés localement si la température est trop importante. Les épreuves doivent commencer la semaine prochaine. Jusqu'à 40 degrés sont attendus dimanche dans le Poitou-Charentes, le centre Val-de-Loire, l'Île-de-France et la vallée du Rhône. Un nouveau procès se profile pour le tueur en série Francis Holmes. La date n'est pas encore connue, mais Francis Holmes est renvoyé devant les assises pour le meurtre de Jean-Joseph Clément en 1989. Retrouvé le crâne fracassé par une pierre dans le Vaucluse. Le Sénat valide le projet de loi pour permettre aux boulangers et aux fleuristes de faire travailler leurs salariés le 1er mai. Le texte part maintenant à l'Assemblée. La CGT dénonce un acharnement du gouvernement contre le 1er mai. La sortie du jour dans les cinémas, c'est Toy Story 5 et le retour sur grand écran de Buzz l'éclair, Woody, Jessie et toute la bande. Toy Story, franchise la plus rentable de Pixar avec plus de 5,5 milliards de dollars de recettes en 30 ans.
5: Le ministre de la Justice lui a demandé de ressortir toutes les affaires de violence sur mineurs après la mort de Liana. La cour d'appel de Nîmes va donc devoir réexaminer près de 1500 dossiers, 1497 exactement, d'ici au 14 juillet prochain. Son procureur général, Xavier Bonhomme, l'a annoncé hier à la presse. Ça représente une masse de travail assez considérable dans un délai assez court. Mais Hervé Salafranc, ça ne veut pas dire pour autant que les magistrats vont devoir tout reprendre depuis le début.
7: Oui, réexaminer, ça ne signifie pas recommencer les enquêtes à zéro. Ces affaires ont déjà été traitées par les parquets et elles sont entre les mains des enquêteurs, qu'il s'agisse de la police ou de la gendarmerie. Non, l'objectif c'est plutôt de vérifier que toutes les procédures ont été bien mises en œuvre, de les relancer, voire de les accélérer si nécessaire, car parfois elles ont pu être noyées au fil du temps dans la masse des dossiers à traiter, précise le procureur général près la cour d'appel de Nîmes, Xavier Bonhomme.
8: La masse des procédures auxquelles les parquets sont confrontés, l'absence aussi de suivi et d'outils qui seraient de nature à nous permettre un traitement beaucoup plus efficace nous conduit parfois à perdre de vue certaines procédures et à attendre, entre guillemets, je dirais, le coup de fil de l'enquêteur, alors que nous pourrions, si nous adoptions une organisation qui permette un suivi au fil de l'eau de cette priorité, parce que c'est une priorité, de suivre beaucoup mieux, effectivement, ces procédures.
7: L'autre volet de ces vérifications, c'est aussi d'affiner le profil des personnes mises en cause dans ces dossiers et de rechercher si, éventuellement, elles ont pu être impliquées dans d'autres affaires depuis que les procédures sont en cours, poursuit Xavier Bonhomme.
8: Il y aura deux choses essentielles à faire, effectivement, à vérifier si les procédures sont traitées comme il le faut, avec la célérité et le sérieux nécessaire. Et aussi, également, c'est l'occasion de refaire, je dirais, entre guillemets, le pédigré des personnes qu'ils ont mises en cause. Parce que lorsqu'une procédure est depuis plusieurs mois dans un service d'enquête, voire plusieurs années, les services d'enquête n'ont pas forcément les moyens toujours de revérifier si telle ou telle personne a fait parler de lui depuis pour des faits de même nature ou même de nature différente, dans un autre ressort.
7: La très grande majorité des affaires à réexaminer date de moins de 2 ans. 4 départements, Gard, Lozère, Vaucluse et Ardèche, relèvent du ressort de la cour d'appel de Nîmes. Cela représente au total 6 parquets et c'est celui de Nîmes qui a le plus de dossiers à traiter avec 689 procédures. À l'inverse, celui de Mende n'en compte que 59.
5: Un reportage signé Hervé Salafranc, à réécouter sur ici.fr et l'appli Ici. Les enfants au cœur d'un procès en juillet devant le tribunal correctionnel de Mende. Un garde champêtre de 30 ans sera jugé pour diffusion et détention d'images à caractère pédopornographique. Il a été placé hier sous contrôle judiciaire.
0: Depuis l'enquête avance, 6 jours après la mort d'une femme de 86 ans au Gros-du-Roi.
5: Un homme a été interpellé et placé en garde à vue. On ne sait pas s'il s'agit du meurtrier présumé. La victime, on le rappelle, avait été égorgée, son corps retrouvé dans une mare de sang près de l'étang de Salonique. Allez, le temps.
0: Ciel bleu et soleil ce matin dans le Gard et en Lozère. Cet après-midi, ça sera un petit peu plus nuageux sur la Margeride, hein, donc en Lozère. Partout ailleurs, les rayons de soleil seront toujours aussi généreux. On annonce jusqu'à 36 degrés cet après-midi à Saint-Privat-des-Vieux. Il fera 35 à Saint-Hippolyte-du-Fort, Pont-Saint-Esprit, Blauzac et Manduel. 34 à Congénie. 34 également à Mende et Florac. On aura 32 à Aigues-Mortes. 32 aussi à Villefort. Là, on a 16 degrés en ce moment à Collias. C'est Evelyne qui nous écrit sur la page Facebook Ici Gard Lozère. Elle nous met une petite photo bien sympa d'Hortensia. Donc, ça a beaucoup plu aux autres auditeurs d'Ici Gard Lozère, aux autres participants de la page Facebook Ici Gard Lozère. 17 en ce moment à Anduze. Là, c'est Béatrice qui nous écrit. Merci d'être toujours aussi nombreux et nombreuses à participer. Et à nous envoyer vos messages également sur WhatsApp 04 66 21 36 37.
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0: Alors oui, on va évidemment beaucoup parler du match des Bleus hier contre le Sénégal, mais il n'y a pas que la Coupe du Monde de foot dans la vie, il y a aussi le tennis, et justement, on va parler tennis dans quelques minutes. On sera dans les Hauts-de-Nîmes pour jouer au tennis avec Alex Montfort. Avant, Frédéric Goldman-Jones. Bon réveil.

0: Intergénérationnel, Frédéric Goldman Jones avec Ici Garloser, nos actes manqués.
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0: Bon réveil, 7h20, ça bouge avec vous Alex Montfort. Bonjour, les sports dans le Gard et en Lozère, mercredi 17 juin. Sport de raquette aujourd'hui. Eh ben voilà, et les fautes. Hein. Deuxième service, l'occasion de mettre en lumière l'excellent HDN Tennis Club. Un cadre absolument somptueux sur les hauts de Nîmes. HDN, c'est l'acronyme en fait. Hein. Un club qui va fêter ses 50 ans l'an prochain. Près d'un demi-siècle d'existence, de l'enthousiasme, des projets et un tournoi estival particulièrement attractif. Le Nîmes Tennis Tour dont nous parle Cédric Nouvel, directeur de la HDN Academy.
3: C'est le plus grand tournoi en Europe en termes de participants, puisque vous avez près de 400 petits TMC, 400 petits tournois qui sont organisés pendant 6 semaines, et on reçoit plus de 4000 inscriptions, donc vous imaginez, ça lance entre 200 et 250 matchs par jour. C'est vraiment, quand vous arrivez au Denim de 8h du matin jusqu'à 20h30, 21h le soir, tous les cours sont pris, y compris les cours couverts en été, et donc c'est des gens qui viennent d'un peu partout dans le monde, des groupes, de l'outre-mer, de l'étranger, d'un peu partout en France, donc c'est vraiment une grande fête du tennis pendant 6 semaines au Hauts-de-Nîmes.
0: La fête du tennis sur les Hauts-de-Nîmes du 29 juin au 15 août, 24 terrains mobilisés du matin au soir pendant 6 semaines. Le Nîmes Tennis Tour est un tournoi tout terrain, toute surface.
3: Ça se joue sur tous les cours des Hauts-de-Nîmes, donc il y a effectivement 5 surfaces différentes, donc ça se joue sur toutes les surfaces, si ce n'est que comme ce sont des petits tournois, chaque tournoi, il y a une quinzaine de tournois qui démarrent chaque jour, chaque tournoi se joue sur la même surface, c'est-à-dire qu'il va y avoir un tournoi avec deux cours attribués, des durs, puis il va y avoir un autre tournoi avec deux cours attribués, des synthétiques, gazon synthétique par exemple, puis un autre tournoi avec deux cours attribués, les deux terres battues naturelles par exemple. Donc ça se joue sur plusieurs surfaces, mais chaque tournoi se joue sur une seule surface.
0: Six semaines de passion, six semaines de ferveur du sport en pleine nature au HDN Tennis Club, 40 hectares en pleine garrigue, cadre somptueux, on l'a dit. Hein. Alors si vous avez envie de vous mettre ou vous remettre au tennis, profitez du tournoi pour découvrir ce club ouvert aux jeunes et aux moins jeunes.
3: D'abord, on a des surfaces qui sont spécifiquement parfaites pour des jeunes de nos âges, entre guillemets, à savoir des cours en gazon synthétique, c'est-à-dire des surfaces très souples, deux cours en terre battue, et on a quatre cours en synthétique, ce qui fait six cours qui sont vraiment idéaux pour les plus de 50, 60 ans. Et puis ensuite, on a des rendez-vous chaque semaine, le samedi matin et le dimanche matin. Il y a un regroupement de ce qu'on appelle, entre guillemets, les anciens. Donc là, même si vous arrivez dans le club, vous venez le samedi matin ou vous venez le dimanche matin et vous retrouverez ce groupe de joueurs un petit peu plus âgés qui font des simples et des doubles. Ça vous permet d'être intégré tout de suite. Et je pense qu'effectivement, on a un écrin idéal pour les joueurs un petit peu plus âgés.
0: Apprendre ou reprendre le tennis, faites-en votre challenge de l'été 2026. Profitez du Nîmes Tennis Tour pour jeter un œil sur les installations du HDN Tennis Club. Vous avez une page Facebook dédiée Nîmes Tennis Tour et toutes les infos pratiques sur hdntennisclub.com.
4: Merci Alex. Dans un instant, on va parler d'un bébé tout mignon de 5 cm qui devient une assiette à pizza carnivore. A tout de suite, notre veto arrive.
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10: 7h15, bonjour tout le monde, bienvenue. Quand on adopte un animal de compagnie, on imagine, c'est vrai, rarement accueillir une espèce invasive. Mais c'est parfois pourtant le cas, comme avec la tortue de Floride. Bonjour Pierre Fabin, vous allez nous expliquer comment déjà elle est arrivée chez nous, la tortue de Floride, on a envie de savoir.
11: En fait, dans les années 90, c'était l'animal de compagnie à la mode. À l'achat, c'était adorable. Un petit bébé grand comme une pièce de 2 euros, avec des jolies taches rouges sur les tempes. On pensait la garder dans un petit bocal en plastique, avec un faux palmier. Mais ce minuscule reptile grandit très vite. En quelques années, la petite tortue de 5 cm atteint la taille d'une grosse assiette à pizza et pèse près de 3 kg. Le petit bocal ne suffit plus. Elle a besoin d'un immense aquarium avec une filtration très puissante car elle pollue beaucoup l'eau. Et surtout, son alimentation change. Elle devient vorace et carnivore. Et ça devient souvent ingérable pour les propriétaires. Et certains ont du coup fait le choix de la relâcher dans la nature.
10: Mais elles peuvent survivre seules dans la nature ? Elles ont réussi à s'adapter ?
11: En fait, c'est un redoutable prédateur. En la relâchant, on crée une catastrophe écologique majeure. La tortue de Floride s'adapte à tout. Elle survit à nos hivers en s'enfouissant dans la vase. Au printemps, elle dévore tout, têtards, petits poissons, insectes et les œufs d'oiseaux nichant sur les berges. Elle détruit la chaîne alimentaire complètement. Le pire, c'est son impact sur notre tortue locale, la cistude d'Europe. La Floride est beaucoup plus grosse, plus agressive et plus rapide. Elle vole la nourriture de la cistude et la pousse de ses branches en été où elle bronze. Résultat, notre tortue locale meurt à petit feu et frôle aujourd'hui l'extinction.
10: Et du coup, si on a cette tortue à la maison et qu'on ne peut plus s'en occuper, quelle est la vraie solution pour s'en séparer sans nuire à la nature ?
11: Alors la règle d'or, c'est zéro abandon dans la nature. C'est d'ailleurs un délit pénal. Si vous êtes dépassé, vous devez impérativement vous tourner vers des structures spécialisées. Il existe en France des refuges pour reptiles et des parcs zoologiques qui ont aménagé des bassins de récupération totalement sécurisés. Les tortues y vivent sans pouvoir s'échapper ni se reproduire. Vous pouvez les retrouver assez facilement en tapant « refuge pour reptiles » sur Internet. Et si vous la gardez, clôturez solidement votre bassin de jardin. Elle est experte en évasion et creuse très bien pour rejoindre les rivières.
10: Alors, il n'y a pas de tortue de Floride à adopter via le refuge au bonheur des quatre pattes Chemin des Lozières à Nîmes, mais il y a un chien, un Jack, c'est Bernie. Il attend que vous, c'est un chien sorti de fourrière, il a besoin de câlins et de calme. Il cherche son havre de paix pour sa retraite. Vous pouvez voir sa photo à Bernie, déjà si vous nous regardez sur le canal 3 de la TNT, l'appli ici ou ici garloser.fr, mais vous pouvez voir également sa photo, la photo de Bernie sur le site au bonheur des quatre pattes toutattaché.com. Je rappelle, au bonheur des quatre pattes, 256 Chemin des Lozières à Nîmes. Dans un instant, les 3 plus à 6h48, donc dans quelques minutes, les 3 plus pratique, ludique, utile, sympathique. Un beau mercredi matin 17 juin également, avec la musique d'ici Garloser pour vous accompagner, celle du King of Pop, Michael Jackson évidemment, le roi de la pop, Rock With You. Bienvenue, bonjour à tous.

fin des 70s, hein, la fin des années 70, 1979, l'album culte Off the Wall, Michael Jackson. Rock with you, 6h51 avec ici Garl Auzerre. Les 3+, pratique, ludique, utile, sympathique. On commence avec la communauté de communes du Piémont-Sévenol qui inaugure le nouvel office du tourisme de Saint-Hippolyte-du-Fort. Place des enfants de troupe, c'est ce vendredi à partir de 18h30. La soirée se poursuivra jusqu'à 22h avec animation musicale, marché de producteurs et rencontre avec les acteurs évidemment locaux du tourisme. On enchaîne avec les musiques de cinéma et du jeu vidéo en concert à Aimargues. La communauté de communes de Petite Camargue et l'école intercommunale de musique proposent le concert Les Grandes Musiques du cinéma et du jeu vidéo. C'est samedi. Ce samedi, dans la cour du centre culturel Aimé Gileni à Aimargues, un vin d'honneur à partir de 20h15 avec modération. Avant le concert prévu, lui, à 21h. Et puis, ce qu'on parle de musique, on reste dans la musique. La Reine des Légendes arrive à Uzès. Là aussi, c'est ce samedi. Pour la toute première fois, les arènes d'Uzès accueillent un spectacle exceptionnel. Pour revivre, puisqu'on écoutait Michael Jackson à l'instant, ça tombe bien, pour revivre les grands tubes de Michael Jackson, suivi en deuxième partie des Beatles. Voilà un tribute, des concerts hommage dans les arènes d'Uzès ce samedi 20 juin. 6h53. Juste en face des arènes de Nîmes, pour le coup, boulevard des Arènes. Ici Garl Auzerre qui vous accompagne généreusement le matin dans le Gard et en Lozère en ce mercredi 17 juin avec toute la musique qu'on aime, celle que vous aimez aussi, la chanson française en l'occurrence. Maxime Le Forestier, Né quelque part. On choisit.

0: Maxime Le Forestier avec ici Garlozer, né quelque part, extrait d'album du même nom sorti à la fin des années 80. On salue Véronique qui nous écrit sur la page Facebook. Elle habite Corconne. 12 degrés en ce moment à 6h56 à Corconne. Le soleil est déjà là, nous dit Véronique, depuis un bon moment d'ailleurs. Dans un instant, un bon proverbe vaut mieux que deux, tu l'auras. On va rire avec nos humoristes.
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0: Est-ce que vous connaissez le dicton du jour ? Soleil à la Saint-Hervé laisse présager un bel été. Bon, on vérifiera la justesse de cet adage en septembre prochain. Mais en attendant, Fred Ballard s'est intéressé à la véracité de certains proverbes dans l'humour en tube avec nos humoristes.
7: Eh bien oui, le vieux dicton a raison. Chihuahua bouillu, chihuahua foutu.
8: Oui, alors faut faire gaffe avec les proverbes. Hein. Ce qui est valable pour le café n'est pas valable pour les chihuahuas. Donc on les laisse tranquilles. Hein. Chat échaudé craint l'eau froide, mais chihuahua ébouillanté craint l'eau chaude. Et puis proverbe éculé craint le pire des proches aussi.
9: Quoi de plus réconfortant en ce siècle glacé, figé, engoncé dans son froid rigorisme, que de constater encore l'exquise sagesse de ces vieux dictons populaires que nos ancêtres, gorgés de vin rouge et boursouflés d'idées reçues, jetaient jadis dans l'âtre, au cœur paisible des soirées campagnardes.
8: Voilà, ben ça se confirme, c'est dans les vieux proverbes qu'on révèle les meilleurs humoristes. Et c'est aussi parfois grâce aux journalistes africains qu'on découvre les proverbes les plus coquins.
10: Et comme on dit au Zimbabwe, l'éléphant ne peut courir et se gratter les fesses en même temps. Et comme on dit au Mali, rire de l'anus de son voisin n'est pas un crime. Mais convier toute sa famille à le faire est inadmissible. C'était e-Afrique et comme on dit en Côte d'Ivoire, qui avale une noix de coco fait confiance à son anus. Merci.
8: Voilà, nous on dit faut pas mettre la charrue avant les bœufs ou mieux vaut prévenir que guérir. L'image est plus sage, mais le résultat est beaucoup moins marrant hein, que les fameux dictons africains dénichés par Joseph Anjou. Donc au jeu des dictons, bah, rira bien qui rira le dernier.
0: Eh ben, nous on rit beaucoup grâce à vous, Fat Ballard. Merci beaucoup.
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0: Nous sommes le 17 juin, c'est mercredi, bonjour, il est 7h. Et à 7h, les infos présentées par Quentin Pérez de Tudela. Bonjour Quentin.
11: Bonjour Sylvestre, bonjour à tous. Les fans de foot en Lozère et dans le Gard peuvent le dire ce matin. L'équipe de France a désormais les 2 pieds dans le mondial. 2, comme la deuxième mi-temps où les Bleus ont fini par dompter 3-1 les Lions de la Teranga pour leur premier match de la compétition. 2 aussi, comme le nombre de ballons dont un missile à 30 mètres que le capitaine a envoyé dans le fond des filets sénégalais. Kylian Mbappé qui est donc entré hier soir près de New York, un peu plus dans la légende tricolore et dans l'histoire du mondial, Xavier Monferrand.
12: À la sortie du MetLife Stadium de New York, il n'y en a que pour lui. Les supporters français fêtent leur capitaine et son doublé, ce qui porte son total à 58 buts en équipe de France. Kylian Mbappé devient donc le meilleur buteur de l'histoire des Bleus. Il en est fier, mais ce n'est pas une fin en soi.
13: Je suis très content de pouvoir rentrer un peu plus dans l'histoire de mon pays. C'est toujours quelque chose que j'ai voulu faire. J'ai toujours placé ça au-dessus de tout. Maintenant, je pense que j'aurai le temps de penser à ce genre de choses plus tard quand j'arrêterai de jouer. On sait pourquoi on est là et on sait que le chemin il sera très long, mais comme j'ai dit, on est prêt.
12: Giroud, Henry, Griezmann ou Platini, tous sont désormais derrière lui et Kylian Mbappé n'a que 27 ans, ce n'est pas fini. De quoi impressionner son coéquipier chez les Bleus, William Saliba.
14: Je pense que c'est fou d'être le meilleur buteur de l'histoire de l'équipe de France et aussi il est pas loin d'être le meilleur buteur de l'histoire de la Coupe du Monde. Donc je pense que ce qu'il fait, c'est incroyable et j'en suis sûr qu'il ne va pas s'arrêter là, et je l'espère en tout cas.
12: Et grâce à ce doublé, Kylian Mbappé porte aussi son total à 14 buts en 15 matchs de Coupe du Monde, à deux petites longueurs du record détenu par l'Allemand Miroslav Klose.
11: Un record que Kiki pourrait donc égaler, voire dépasser lors du deuxième match des Bleus au Mondial. Ce sera lundi prochain contre l'Irak qui jouait hier soir. On vous donnera les autres résultats de la nuit tout à l'heure en fin de journal. L'actualité ce matin, c'est aussi l'enquête qui avance. 6 jours après la mort d'une femme de 86 ans au Gros-du-Roi, la procureure de Nîmes l'a confirmé hier soir à ICI. Un suspect a été placé en garde à vue, mais on ne sait pas s'il s'agit du meurtrier présumé de l'octogénaire. Elle a été égorgée, son corps retrouvé près de l'étang de Salonique. Il présentait également des plaies importantes et profondes. Des témoins disent avoir vu un homme avec une perceuse. Un garde champêtre placé sous contrôle judiciaire hier en Lozère. Il est soupçonné d'avoir détenu et diffusé pendant des années des contenus à caractère pédopornographique. Le jeune homme âgé de 30 ans devra s'expliquer devant le tribunal correctionnel de Mende le 28 juillet. Que peut-on faire alors concrètement pour mieux protéger nos enfants? C'est une question que la mort de Liana a également soulevée de manière tragique. Dans le Gard, le département veut faire de petits pas avec les jeunes parents pour en faire à terme de plus grands. C'est le nom de l'opération qu'il vient de mettre en place. Il a commencé à leur distribuer un questionnaire pour ceux qui ont recours à la PMI, la protection maternelle.

0: de la PMI et proposer à tous les jeunes parents une solution, en tout cas s'ils en ont besoin, une solution à cette grande aventure, je dirais, de la parentalité qui arrive.
1: Charles Rie, infirmier puériculteur et directeur de projet à l'agence Calia, en charge donc de ce questionnaire distribué aux parents pour améliorer le fonctionnement de la PMI. On en reparlera ce matin, Sylvestre, avec notre invité.
2: Oui, tout à l'heure à 7h47 avec la vice-présidente du département du Gard en charge de la protection des enfants.
1: Les enfants qui doivent être protégés comme les femmes par une loi intégrale contre les violences sexistes et sexuelles. Elle devrait être examinée à l'automne prochain, selon le Premier ministre et le ministre de la Justice, qui ont donné en début de semaine le calendrier à la centaine de députés qui portent cette proposition. Alors qu'un autre texte consacré aux enfants, placé cette fois à l'ASE, doit être lui aussi débattu en juillet. Ce qui fait craindre à Sophie Pantel qu'il y ait des doublons, Joséphine Ortuno.
3: Parmi ces points similaires,
4: par exemple la question des enfants soumis à risque de prostitution.
3: Risque qui apparaît aussi dans la loi intégrale, selon Sophie Pantel.
4: Voilà, moi je pense qu'il faut pouvoir traiter les deux sujets, mais avec une approche différente parce que le public n'est pas tout à fait le même. Lorsque les enfants sont confiés à des assistants familiaux, des lieux de vie, des établissements, on est dans une situation différente d'enfants qui vivent dans leur famille.
3: La députée craint donc que la loi intégrale se retrouve mise de côté et propose d'avancer le calendrier.
4: Je pense qu'au mois de septembre, ça pourrait être un bon compromis parce que ça permettrait, en fait, dans l'été, de pouvoir préparer éventuellement quelques amendements. Je trouve que ça serait assez équilibré, mais de pas dépasser cette date-là, parce qu'à partir de octobre, novembre, décembre, on sera dans la séquence budgétaire. Et je voudrais pas que, du coup, ça passe à la trappe.
3: Sophie Pantel et les députés qui demandent de nouvelles mesures contre les violences faites aux femmes et aux enfants doivent revoir le Premier ministre après le 14 juillet.
1: Joséphine Ortuno. En bref, à Alès, la police confrontée à une nouvelle fusillade hier en milieu d'après-midi. Le ou les auteurs ont fait feu sur un étranger en situation régulière qui a été blessé, mais ses jours ne sont pas en danger. La scène a eu lieu près de l'école des Promelles dans le sud de la ville où les élèves ont dû être confinés. Le risque incendie modéré dans le Gard, toujours en jaune sur la carte de France de la météo des forêts. La Lozère, elle, échappe à une vigilance. Mais les autorités appellent au bon sens dans le département. Ne pas jeter son mégot de cigarette dans la nature. Pas de barbecue non plus près d'une zone boisée, alors que les températures devraient frôler aujourd'hui les 36 degrés.
2: Et de fortes chaleurs qui devraient d'ailleurs s'intensifier dans les prochains jours.
1: Et qui devraient augmenter le risque de noyade dans Lozère et dans le Gard, où un adolescent a dû être secouru, on le rappelle, le week-end dernier à Saint-Denis. Les surveillants de baignade vont donc devoir redoubler de vigilance. Encore faut-il qu'ils soient bien formés. À Galargues-le-Montueux, ils sont 17 à passer justement leur brevet. Et ce sont eux qui seront chargés de faire passer ensuite les messages de prévention auprès des plus jeunes. Olivier Jaman, président de l'association Prévention, Action Sport Secourisme, et leur formateur.
5: Ce sont là, pour le cadre de la formation, des personnes qui sont en lien direct avec les jeunes et notamment les ados. On a une recrudescence des noyades en milieu naturel de plus de 140% de la part sur cette tranche d'âge. On a déjà retrouvé les sauts en milieu naturel. On veut toujours aller un petit peu plus haut. Les jeunes, par les réseaux sociaux, essayent de repousser un petit peu les limites, mais plus on va haut, plus l'eau devient dure. Et donc on a un vrai risque traumatique et donc de noyade. Et sans compter l'hydrocution, puisque la différence entre le très chaud et le froid de l'eau peut également occasionner des noyades. Et nous, Colias et tous les sites de rivière sont connus pour ça. Et on a régulièrement des noyades, et notamment des noyades suivies de décès.
1: Et ces noyades, elles ont fait 409 morts l'an dernier en France, dont une vingtaine d'adolescents. On verra comment se préparent donc les surveillants de baignade pour éviter ces drames avec Maya Valdoro-Frodon à 7h30. Du foot, un nouveau défenseur au Nîmes Olympique, Maxime Corin, 29 ans. Il jouait jusqu'ici en National 2 à Grasse, le Mondial, avec le champion en titre, l'Argentine de Lionel Messi, qui a battu à lui tout seul l'Algérie de Lucas Zidane, l'un des fils de Zizou, 3-0. Et puis l'Irak, qui sera le prochain un adversaire des Bleus et qui a été battu par la Norvège, 4 buts à 1. En fin du tennis, Capucine Dornès sur les cours à Roland-Garros aujourd'hui pour son entrée en lice dans les championnats de France, catégorie de moins de 15 ans. La Nîmoise affronte Anna Desplanquin.
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1: Bonjour Julien Sujet.
7: Bonjour Julien.
8: Bonjour Quentin, bonjour Sylvestre.
7: Julien Sujet de Météo Gard pour la météo de ce 17 juin. Du soleil, du ciel bleu et les températures encore très élevées. Je crois qu'on gagne un degré par rapport à hier. Enfin, en tout cas, on a jusqu'à 36 annoncés cet après-midi.
8: Exactement, pour ne pas changer encore du soleil et de fortes chaleurs. Jusqu'à 36 degrés du côté d'Alès, de Barjac et de Bagnols sur 16. 35 à Nîmes et 31 degrés en Cévennes du côté de Lannouéjol.
7: Alors, bon, je disais soleil, ciel bleu. On aura peut-être quelques nuages cet après-midi, notamment en Lozère, en Margeride. Vous confirmez ou non, c'était une illusion d'optique?

0: Non, c'est pas une illusion. Quelques cumulus de beau temps qui pourront se développer cet après-midi, notamment aux abords des Cévennes et sur le département de la Lozère, mais il ne devrait pas donner de précipitations. Donc, juste des nuages de beau temps.
1: Voilà, on refera un point tout à l'heure avec vous, évidemment, à 8h. Merci Julien, à tout à l'heure.
0: À tout à l'heure.
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1: Et vous continuez de nous donner vos températures sur la page Facebook ici Gare Lozère ou via le WhatsApp 04 66 21 36 37. Vos messages vocaux, photos, vidéos. Patrick lui nous dit chacun fait ce qui lui plaît à la Saint-Hervé. Et moi j'écoute ma radio préférée toute l'année. Ben, c'est bien, ça rime. Merci Patrick pour ce message via WhatsApp. Lily Cube à 7h09. Bon réveil, bon mercredi. Voyage en Italie.

0: Tours, dans le Gard et en Lozère après ce voyage en Italie musicale avec Lily Cube et ici Gard Lozère.
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0: 7h13, dans un instant, mon œil, une devinette pour vous, Quentin. C'est une boisson, elle est fraîche, elle est verte et peut-être un peu trop verte.
3: Oui, c'est le sirop de menthe.
0: Ah oui, bravo, êtes fort, Quentin.
3: Avec de bons glaçons.
0: Oui, alors on va vous dire pourquoi c'est une boisson à éviter. Enfin, David aussi va nous dire ça dans un instant, à tout de suite.
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5: 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On se retrouve tous les week-ends pour parler pêche, actualité. 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
0: Bonjour David Ossiou, mon œil, après le jambon trop rose, le sirop de menthe trop vert devient suspect, Quentin.
3: Oui, l'application Yuka appelle les industriels à retirer un colorant jugé trop dangereux pour notre santé, hein, David.
6: Alors ce vert-là, vous le connaissez, vert fluo qui fait penser à la fraîcheur, à la menthe, à l'été. Sauf que la menthe dans la nature, elle est grise-verte, un peu terne. Ce vert vif vient d'un colorant artificiel, E133, qui est présent dans 65% des sirops de menthe vendus en France. À quoi ça sert ? À rien, ni pour le goût, ni pour la conservation, uniquement pour que le produit soit beau, vendable. Sauf que cet additif est suspecté aujourd'hui de favoriser l'hyperactivité et les troubles de l'attention chez l'enfant. Et il se trouve que, évidemment, c'est une boisson d'enfant par excellence. C'est un peu la même histoire vécue avec le jambon qui était trop rose grâce au nitrite pour simuler la fraîcheur, comme le saumon trop orangé. Je vais pas vous faire toutes les couleurs, d'autant que les industriels ne mentent pas toujours pour nous tromper. Le beurre, par exemple, il est naturellement plus jaune en été quand les vaches broutent de l'herbe fraîche et plus pâle en hiver sous la paille et le foin. Alors, on ajoute là de l'annatto qui est un colorant végétal pour que votre plaquette ait toujours la même couleur dans le rayon. Pour le sirop à la menthe, Yuka fait donc pression sur les industriels, 60 millions d'utilisateurs quand même en Europe, des gens qui pointent leur téléphone sur un code-barre avant de mettre un produit dans leur caddie et qui reposent la bouteille si le score est mauvais. Yuka a gagné des batailles dans le passé, notamment contre les nitrites dans le jambon. Conclusion de l'histoire, méfiez-vous, c'est parfois trop vert pour être vrai. Il y a des industriels, comme le chantait Eddy, qui en font un peu trop.
0: Par contre, cette menthe à l'eau, elle est bonne pour la santé. Elle est bonne pour nos oreilles aussi. Joli clin d'œil à Eddy Mitchell. 7h15 avec ici Gard Lozère. Vous avez problème de plaquettes de frein, de disques de frein, de batterie, de filtre à huile. On va parler pièces auto dans un instant avec l'écho d'ici. On sera avec le responsable d'ABN pièces auto à Aimargues et désormais à Saint-Césaire. Ça peut être utile si vous avez des soucis avec votre tuture pour aller au travail, peut-être pour aller faire des courses tout à l'heure. Bienvenue ici Gard Lozère, mercredi 17 juin, la groupie du pianiste Michel Berger.

0: Incroyable, indispensable surtout le mercredi matin. La groupie du pianiste Michel Berger avec ici Garloser. 7h20, l'écho d'ici, l'économie de nos entreprises gardoises et lausériennes. Nouveau virage pour le marché de la pièce détachée à Nîmes, ABN Pièce Auto, déjà implanté à Aimargues, s'installe à Saint-César en reprenant un stock historique. Bonjour Mehdi Berkani.
1: Bonjour, merci à vous.
0: Alors vous êtes déjà à la tête d'un magasin à Aimargues avec votre associé. Vous venez de franchir une nouvelle étape en ouvrant ABN Pièce Auto à Saint-César avec la personne qui travaille avec vous. D'un point de vue économique, pourquoi le quartier de Saint-César et le bassin nîmois? Est-ce que c'est stratégique? Est-ce que c'était une opportunité à saisir?
1: Je dirais que c'était plus une opportunité qui correspondait parfaitement à notre projet de développement. Avec mon associé, nous sommes déjà implantés à Aimargues et nous avions envie de nous développer dans le bassin nîmois depuis un bon petit moment. La fermeture de Guérola a forcément créé un vide sur le marché local. Et c'est vraiment ce qui nous a intéressé le plus dans cette fermeture, c'est de reprendre l'exclusivité de la marque MGA sur Nîmes qui était dédiée uniquement à Guérola Pièce Auto.
0: Oui. Alors vous faites référence à Patrick Guérola, vous avez repris le stock en fait de Patrick Guérola qui était une véritable figure du secteur donc à Nîmes. Financièrement et logistiquement, Mehdi Berkani, comment on gère un tel stock de départ? Parce que vous avez récupéré donc ce que possédait Patrick Guérola, c'est ça?
1: C'est ça. Ouais. En fait, reprendre ce stock de base nous a permis d'être opérationnel sur Nîmes le plus rapidement possible, avec une offre très large et un stock vraiment très large. C'est un avantage logistique vraiment important sur ça. Et il y avait aussi la notoriété de Patrick Guérola, elle est incontestable sur Nîmes.
0: Et ça joue aussi, hein, c'est les clients qui viennent voir Patrick Guérola viennent vous voir maintenant. Alors votre promesse commerciale aussi, elle est claire. Hein. Une pièce, c'est vous qui le dites, hein, une pièce commandée avant 10h le matin et dispo dès le début d'après-midi. Quel est votre secret?
1: Il n'y a pas forcément de secret. Aujourd'hui, les clients n'ont plus le temps d'attendre. On s'appuie, nous, sur un stock très important, des fournisseurs très réactifs aussi, et surtout une bonne organisation. C'est ce qui nous permet en vrai de tenir cette promesse au quotidien.
0: Oui, être organisé. Alors vous vous adressez aussi bien aux particuliers qu'aux professionnels, hein, de la mécanique et de la carrosserie, avec notamment un service de livraison pour les pros. Comment s'équilibre la santé financière de votre entreprise d'ABN Pièce Auto entre ces deux clientèles, ces 50-50, entre les pros et les particuliers, 80-20, ça se passe comment?
1: Non, aujourd'hui je pense qu'on serait autour des 60% pour les particuliers et 40% pour les professionnels. Les particuliers représentent une grosse partie de notre activité. Mais les professionnels sont indispensables parce que tout simplement ils nous font confiance toute l'année. Et c'est grâce à cette particularité des deux clientèles qui fait en réalité la force de ABN Pièce Auto. C'est ce qui nous permet de trouver cet équilibre.
0: Ouais, c'est un tout. Donc un ABN Pièce Auto déjà implanté à Aimargues qui s'installe donc à Saint-César en prenant ce stock historique de Patrick Guérola. Vous êtes au 136 chemin du Mas de Chélan. Je vous remercie. Je remercie aussi votre associé. Hein, vous n'êtes pas tout seul dans l'aventure. Merci Mehdi Berkani d'être passé dans l'écho d'ici. ABN Pièce Auto, merci à vous.
1: Allez, merci, au revoir.
0: 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C'est Amandine qui prend vos appels. À tout de suite. Supertramp, maintenant. Dreamer, excellent mercredi matin.

0: Malgré le réveil, vous continuez de rêver avec la musique d'ici Garloser. Super tuant par l'instant, Dreamer, 7h27. On va voir si Anne-Marie a une bonne audition et si elle a reconnu, je ne sais pas, Catherine Lara ou Fabienne Thibault. On va chanter avec Anne-Marie dans 30 secondes.
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0: Anne-Marie habite Nîmes et elle est bien réveillée. Bonjour Anne-Marie.
4: Bonjour à toute l'équipe.
0: Enfin, je dis bien réveillée, je ne sais pas, vous êtes réveillée depuis quand, depuis quelle heure Anne-Marie?
4: Oh, depuis une petite heure.
0: Ouais, bon, donc c'est bon, vous êtes bien réveillée. Vous avez déjà déjeuné, vous êtes brossé les dents.
4: Oui.
0: C'est
4: oui.
0: Bon, tout va bien. Et les oreilles fonctionnent manifestement. On vous offre ce matin éventuellement, je sais pas, un sac isotherme. Le sac isotherme ici, Garloser. Franchement, il y a de la place. Hein. Je l'ai testé pour vous, je l'ai regardé. Il est blanc, il est tendance, il est vraiment très classieux. Pour gagner ce sac isotherme, pour mettre tout ce qui doit être mis au frais. Dites-moi, Anne-Marie, qui chante ce morceau? On l'écoute. Et vous pouvez chanter. Le monde. Quelle voix, Anne-Marie. Alors, Catherine Lara ou Fabienne Thibault? Je fais deux propositions, sachant qu'on célèbre l'anniversaire d'une de ces chanteuses, d'une de ces deux propositions. À votre avis, Anne-Marie?
4: Fabienne Thibault,
0: évidemment, une des stars de Starmania. Fabienne Thibault, effectivement. Il est splendide, ce morceau, et c'est vrai qu'il donne un joli rayon de soleil à votre visage. En tout cas, ça illumine, je le vois d'ici, votre visage, Anne-Marie. Vous gagnez votre sac isotherme. Alors, je sais pas comment vous faites les courses quand vous y allez. Prenez quoi? Un cabas? Sac de... Vous prenez le caddie, la voiture?
4: Je prends un sac réfrigération... D'une marque que je ne citerai pas.
0: Bah vous avez bien raison, c'est le bon réflexe aussi, on ne la citera pas la marque, mais en tout cas, vous pourrez la citer, la marque ici, Garloser, avec ce joli sac isotherme,
4: oui,
0: votre radio préférée, j'imagine.
4: Absolument.
0: C'est ça, Anne-Marie?
4: Absolument.
0: Ouais.
4: Absolument.
0: Merci de nous écouter ce matin. Bon mercredi, à bientôt.
4: À vous aussi, au revoir.
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0: À suivre dans l'info d'ici, Quentin, le risque de noyade plane au-dessus des plages et des cours d'eau.
5: Oui, en Lozère et dans le Gard, à cause du retour des fortes chaleurs à partir d'aujourd'hui, les surveillants vont donc devoir redoubler de vigilance. On verra d'ailleurs comment ils sont formés. À Galargues-le-Montueux, reportage de Maya Baldero-Frodon, après 90 secondes d'infos en France et dans le monde. C'est avec Audrazo, il est 7h30.
6: L'équipe de France a tremblé, mais l'équipe de France a gagné pour son entrée en lice au Mondial de foot. 3-1 face au Sénégal, doublé de Kylian Mbappé. Et record, Kylian Mbappé devient le meilleur buteur de l'histoire des Bleus.
7: Je suis très content de pouvoir rentrer un peu plus dans l'histoire de mon pays. C'est toujours quelque chose que j'ai voulu faire. J'ai toujours placé ça au-dessus de tout.
6: Kylian Mbappé qui reste concentré. Le chemin sera très long, dit-il, pour atteindre la finale de ce mondial. Lionel Messi, lui, s'offre un triplé. Victoire 3-0 des champions du monde argentins cette nuit face à l'Algérie. Messi devient le premier footballeur de l'histoire à disputer 6 Coupes du Monde. Conséquence de la canicule qui se profile, l'oral du bac de français et le grand oral du bac pourront être reportés localement si la température est trop importante. Les écoles, collèges et lycées pourront aussi fermer, mais ce sera en dernier recours, précise le ministre de l'Éducation. Jusqu'à 40 degrés sont attendus dimanche dans le Poitou-Charentes, le Centre-Val de Loire, l'Île-de-France et la vallée du Rhône. Météo France prévient que la vague de chaleur sera plus intense que celle du mois dernier. Un enfant de 8 ans est mort noyé hier après-midi dans l'Eure, dans une piscine. Le garçon participait à une séance de natation scolaire, encadrée par plusieurs maîtres nageurs. Les circonstances de cette noyade ne sont pas encore connues. À suivre, aujourd'hui, la venue de Donald Trump au château de Versailles. Le président américain doit dîner avec Emmanuel Macron pour célébrer les 250 ans de l'indépendance des États-Unis.
5: Elles ont fait 409 morts l'an dernier en France. Avec le retour des fortes chaleurs, les noyades pourraient se multiplier ces prochains jours en Lozère et dans le Gard. D'ailleurs, un adolescent en a été victime le week-end dernier à Saint-Denis, dans le nord du département. Les surveillants de baignade vont donc devoir redoubler de vigilance. Encore faut-il qu'ils soient bien formés. À Galargues-le-Montueux, 17 adultes suivent une formation cette semaine à la piscine municipale pour le devenir. Maya Baldero-Frodon les a rencontrés. Reportage.
8: Après le cours théorique, c'est l'heure de se jeter à l'eau. tôt. Certains enchaînent les longueurs.
9: Allez, encore.
8: Pendant que d'autres s'exercent au sauvetage de mannequins.
9: Allez, respire bien. Prends ta position. Va pas trop vite. Voilà.
10: Waouh, c'est costaud.
8: Salia vient d'arriver au bout de sa longueur.
10: Je pensais que c'était facile, mais...
11: Je sens que vous êtes essoufflé.
10: Ah, vraiment. Il fallait le récupérer. On devait le maintenir torse et joue collée. On se dit qu'on a une vraie vie entre les mains. Il faut garder son sang-froid.
8: Elle est éducatrice auprès d'enfants entre 6 et 17 ans.
11: Et c'est vrai que l'été, on est amené à les amener à la mer, à la plage.
10: Et on se rend compte vraiment des risques. Plus.
11: Et je pense que des fois, on était inconscients.
8: Or, c'est chez les adolescents qu'on observe une recrudescence des noyades, 140% de plus en milieu naturel. Pour éviter de voir ce chiffre encore augmenter, leur formateur, Olivier Jaman, président de l'association Prévention Action Sport Secourisme, insiste bien sur deux volets.
12: Leur rôle, il est double. Il est déjà, d'encadrer les baignades dans un accueil collectif de mineurs, mais également avoir un rôle de prévention, un rôle d'information. Si l'enfant venait à se retrouver seul dans un milieu naturel, prendre le bus avec d'autres copains pour se retrouver, se dire qu'on peut s'amuser sans prendre des risques qui peuvent occasionner la mort.
8: Et Siméon, qui travaille dans un foyer de protection de l'enfance à Nîmes, a bien retenu la leçon.
13: Ce matin-là, on a vu les deux types de noyades, primaire et secondaire, ouais. La noyade primaire, donc c'est la noyade où l'enfant est conscient, enfin la personne est consciente. Tu la vois se débattre une première fois, donc il y a la panique. Après, il y a une phase où tu sais, il coule, il ressort. Et puis après, le corps se met en formation de défense et du coup fait de l'apnée. Et là, par contre, il est immergé. Donc à partir de là, ce qu'il nous disait ce matin, c'est que tu ne peux plus le voir, l'enfant. Et ensuite, quand il a plus d'air, il va inhaler l'eau.
8: C'est là que la noyade devient mortelle. Reste alors à sortir la victime, appeler les pompiers et faire les gestes de premier secours. Gestes que les apprenants vont découvrir dans le courant de leur semaine de formation.
5: À Galorgues-les-Montueux, le reportage de Maya Baldoro-Frodon à réécouter sur ici.fr et l'appli ici.
0: À la une également, Quentin, le département qui veut améliorer dans le Gard le fonctionnement de la PMI.
5: Et il a commencé à distribuer un questionnaire aux jeunes parents. Il a également lancé une nouvelle formation, le département, auprès des professionnels qui interviennent dans le cadre de ce service. Service dédié aux moins de 6 ans. On en reparle avec la vice-présidente du département du Gard en charge de la protection de l'enfance tout à l'heure à 7h47. Et puis juste après, on fera un point sur l'enquête autour de la mort d'une femme de 86 ans. Jeudi dernier, au Gros du Roi, un suspect a été interpellé. On vous dira tout à l'heure donc dans le journal de 8h. Mais d'abord, un nouveau bulletin météo. À 6h30, à 7h35.
0: Pardon. Avec du soleil et du ciel bleu en ce mercredi 17 juin. Ça va être un petit peu plus nuageux cet après-midi, notamment sur la Margeride en Lozère. Pour les températures, vous nous écrivez, on vous remercie sur la page Facebook Ici Gare Lozère. On a Fabienne qui habite Saint-Christol-les-Alès avec 20 degrés. Même température à Molière-sur-Cèze. Là, c'est Jean-Pierre qui nous a écrit. On attend jusqu'à 34 au cœur de l'après-midi à Mandé-Florac. 34 également à Sommières. Il fera 35 à Saint-Hippolyte-du-Fort. Pour cet esprit, Blozac et Manduel est jusqu'à 36 à Alès. Alors, vos petits points météo sur Facebook, mais également sur WhatsApp, avec des messages vocaux, photos, vidéos. WhatsApp 04 66 21 36 37 pour nous envoyer vos messages et nous faire part également peut-être de vos galères sur la route. Justement, la route, on y vient à 7h35 avec des ralentissements autour de Nîmes sur la N106 en venant d'Alès, pour se diriger vers Nîmes, évidemment, juste avant la hauteur du Bois des Espèces. C'est dense aussi en ce moment sur le boulevard Marc Bogner en direction du rond-point Nîmes-Ouest. Quelques coups de frein également dans Nîmes, avenue Kennedy et sur l'avenue Georges Pompidou. Bonne route.
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0: Dans un instant avec Olivier Devic, on va petit déjeuner et on va célébrer un anniversaire 80 ans du Mas Granier. On sera à Asper dans le Gard juste après Renault dès que le vent soufflera.
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0: La belle brise musicale de Renaud à 8h20, dès que le vent soufflera, avec Ici Garloser.
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0: Alors on anticipe un anniversaire ce matin avec Olivier De Vic dans le petit déjeuner. On anticipe les 80 ans du Mas Granier. Alors le gâteau, on va pas le sortir, hein, pas que ça porte malheur. Bonjour Olivier.
3: Oui, bonjour à toutes et à tous. Vous imaginez un petit peu 80 ans dans cet bel endroit ici à Sperre. On est au nord de Sommières, un caveau incroyable. Et je suis avec Jean-Philippe Granier qui nous accueille pour ce petit déjeuner ce matin. Il y a du café, il y a des fougasses et des croissants.
4: Oui, bonjour Jean-Philippe. Et des croissants. Bonjour, bonjour, bienvenue ici au Mas Granier pour cette fête des 80 ans.
3: C'est énorme, c'est une...
4: Ah, c'est énorme, oui, puisque mon père a acheté le domaine en 1945, donc en fait, les millésimes. Hein. Et donc, il y a toute une journée organisée, il fera chaud, il fera bon, mais c'est à l'ombre, c'est vraiment à l'abri des micocouliers, donc il fera un peu frais, on a de l'eau fraîche et des vins frais, et un programme toute la journée, de 10h à 22h.
3: Et on va pouvoir visiter ce domaine, le Mas Montel, exactement, chez vous.
4: Puisque... Alors, très vite, il y aura des dégustations à 11h à 11h et à 17h, mais il y aura aussi une démonstration, on vous en parlera tout à l'heure, de labour, et surtout Serge Zaka, qui vient à 15h nous parler du réchauffement climatique. C'est vraiment le moment qu'il faut en parler. Donc Serge Zaka nous fait le plaisir, parce qu'il n'est pas très loin d'ici.
3: Vous nous rappelez qui est ce monsieur?
4: Serge Zaka, c'est un, je dirais que c'est un, quelqu'un qui réfléchit sur le climat, agroclimatique, on appelle ça, et donc qui va nous parler du réchauffement climatique et des conséquences sur l'agriculture. Puis il y a aussi Fabrice qui vient nous faire des plats merveilleux toute la journée, donc de 10h à 22h.
3: Donc il y a tout, il y a la fête, évidemment.
4: Avec des produits régionaux, il nous dira deux mots tout à l'heure.
3: Et alors Jean-Philippe, sur la petite affiche que vous avez fait, il y a trois photos. Il y a l'agriculture d'hier, une photo en noir et blanc avec des chevaux, aujourd'hui avec un tracteur, et puis il y a un engin bizarre, on dirait peut-être une soucoupe volante, c'est l'agriculture de demain. Ça aussi, vous voulez en mettre ça en avant à l'occasion de ces 80 ans.
4: Oui, alors nous, on a un spécialiste ici, qui c'est Christophe, et avec Renaud Cavalier de la Chambre d'agriculture du Gard, Christophe a connu le cheval, aujourd'hui, il fait le tracteur,
3: il rigole, là,
4: et il est avec son téléphone, il veut essayer de chez lui, d'essayer de labourer sur... avec le robot. Donc pour le moment, on a vraiment toute la journée, on pourra voir des choses remarquables.
3: Ouais.
4: Visite du domaine, on ira faire une petite balade.
3: Oui, mais on mettra tous les voilà. Ouais. Alors, a-t-il vraiment connu les chevaux? Eh bien, vous le saurez tout à l'heure. À 8h20, Christophe Nadal sera notre invité ici au Mas Granier à Asper, au nord de Sommières. À tout à l'heure.
0: Merci, merci Olivier De Vic. À tout à l'heure.
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0: 7h44, le sujet est revenu au centre du débat depuis la mort de Liana. On va parler avec votre invité Quentin de la protection des enfants.
8: Elle veut améliorer la PMI, la protection maternelle infantile dont elle est en charge au département. C'est la vice-présidente Maryse Giannaccini. Elle est en ligne avec nous à 7h47.
0: Juste avant de la retrouver, on écoute Pink maintenant. Oui.

0: de Pink à l'instant avec Ici Garloser. Bon mercredi matin, excellent début de journée à quasi 7h48. Alors évidemment mercredi, qui dit mercredi dit jour de sortie cinéma dans nos ciné gardois et lausériens. L'événement ciné d'ailleurs aujourd'hui, c'est la sortie du nouveau Toy Story.
1: Vers l'infini
0: et au-delà. On salue nos cinémas évidemment, CGR, Kinépolis Anime ou encore même le Cinéplanète à Alès. Vous nous écrivez, hein, vous continuez de nous écrire sur la page Facebook Ici Garloser. Catherine est à Junas avec 17 degrés, un ciel dégagé et pas de vent. Elle nous dit avoir entendu les premières cigales hier, Catherine. Voilà, vous pouvez réagir sur notre page Facebook si vous aussi vous avez entendu des cigales ou via le WhatsApp 04 66 21 36 37. Message vocaux, photo, vidéo, ça fonctionne. Louise attaque, je t'emmène au vent.

0: Louise Attac avec Ici Girl Auxerre. Je t'emmène au vent, 7h51, Quentin.
1: Oui, on devait avoir donc Maryse Giannaccini, maire de Fons et vice-présidente du département du Gard en charge de la protection de l'enfance, pour nous parler de la PMI, c'est la protection maternelle et infantile, puisque le département veut améliorer ce service à destination des enfants de moins de 6 ans. On a essayé de la joindre, elle ne nous répond pas. Peut-être, croit-elle Sylvestre, qu'on est une pub. Puisque vous savez,
0: c'est du démarchage,
1: puisque donc le numéro qui s'affiche quand on appelle les invités, c'est celui que vous utilisez, chers auditeurs, pour nous appeler, le 04 66 21 36 37. Donc peut-être que si elle écoute la radio, on l'invite peut-être à nous répondre.
0: Voilà. Bon,
1: si on arrive à l'heure avant 8
0: heures. On va profiter de Terry Moïse dans un instant.
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0: Ah, c'est une vraie douceur, ça. Hein. On vous cajole, vos oreilles le matin avec Ici Gare Lozère à l'heure du petit-déj, à l'heure d'aller au travail. Thierry Moïse, je serai là. On voyage dans le temps aussi avec vous, Stéphane Bern. Bonjour. On voyage au temps où des soldats, ce matin, des soldats autrichiens, contribuaient malgré eux au patrimoine lillois.
1: Dans le vieux Lille, certaines décorations sur les façades ne sont pas de simples ornements. Ce sont des souvenirs d'une guerre victorieuse. En 1792, en pleine Révolution française, l'Assemblée législative déclare la guerre à l'archiduc d'Autriche. Rapidement, ses troupes vont avancer vers le nord de la France et finir par assiéger Lille. Les soldats encerclent la ville, les canons tonnent et plus de 30 000 boulets s'abattent sur les maisons et les rues. Une fois n'est pas coutume, ce sont des boulets qui pleuvent sur Lille, ce qui change un peu de la météo habituelle. Des toits vont être éventrés, des façades détruites, le quartier Saint-Sauveur ravagé. Saint-Sauveur qui, pour le coup, n'a jamais aussi mal porté son nom. Et pourtant, Lille résiste.
2: Que tu existes.
1: Les habitants et les soldats tiennent bon face au bombardement. Au bout de 10 jours, les troupes impériales lèvent le siège. La résistance des Lillois est admirable.
3: Je vais bien, tout va bien. Je suis gai, tout me plaît.
1: Les dégâts sont considérables, mais on tient à garder une trace de cette résistance victorieuse. Alors, sur plusieurs façades, on décide d'intégrer des boulets de canon autrichiens directement dans la pierre, comme autant de cicatrices visibles. Ce que les agents immobiliers locaux appellent aussi un petit cachet historique, donc 1000 euros de plus au mètre carré.
4: Il faut vraiment susciter leur curiosité, parce que là, je leur vends pas une maison d'architecte, mais de l'authenticité à 1000%.
1: Ces projectiles d'artillerie, destinés à tout détruire sur leur passage, sont transformés en autant d'éléments décoratifs pour donner du relief aux mêmes façades. On les remarque à peine, sauf quand on connaît leur histoire. Aujourd'hui, on paye cher pour donner du cachet à une façade. À Lille, on a opté pour la version siège militaire, pour un diagnostic énergétique déplorable.
0: Alors vous parlez de Lille, hein, Stéphane, mais on a de belles façades aussi dans le Gard et en Lozère. Merci.
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0: Mercredi 17 juin, il est 8h. Bonjour Quentin Pérez, tu es là.
6: Bonjour Sylvestre, bonjour à tous.
0: Et à 8h, le journal, votre journal, Quentin.
6: L'enquête fait un bond 6 jours désormais après l'exécution d'une femme de 86 ans au Gros du Roi. Sa mort avait ému bien au-delà de la commune où l'octogénaire a été retrouvé jeudi dernier dans une mare de sang près de l'étang de Salonique, victime d'un véritable déferlement de violence. Son agresseur était depuis activement recherché, mais on a appris hier, Delphine Marion Boule, qu'un suspect avait été interpellé.
7: Oui, alors à ce stade, il est trop tôt pour dire s'il s'agit du meurtrier. On ne connaît pas son âge, on ne sait pas non plus s'il avait un lien avec la victime. Il n'y avait pas d'autres informations fiabilisées hier soir à 20h24, confié à Ici Gare Lozère, la procureure de Nîmes. En revanche, Cécile Jansac le confirme, cet homme a bien été placé en garde à vue. Elle doit permettre de dire s'il est directement impliqué dans la mort de l'octogénaire qui a été égorgé. D'après l'autopsie qui a eu lieu en début de semaine, son corps présentait aussi des plaies importantes et profondes causées peut-être par une perceuse. En tout cas, des témoins disent avoir aperçu un homme avec un outil de ce type. Alors, qu'est-ce qui a bien pu motiver, entre guillemets, ce tel déchaînement, déferlement de violence? Ça, c'est le mobile. Autant de questions auxquelles les enquêteurs vont tenter d'apporter des réponses. Enquête qui est confiée aux gendarmes de la compagnie de Vauvert, appuyée par leurs collègues nîmois de la section de recherche.
6: Delphine Marion Boule, Delphine, merci. À Alès, c'est la police qui a été confrontée à une nouvelle fusillade hier en milieu d'après-midi. Le ou les auteurs ont fait feu sur un étranger en situation régulière qui a été blessé, mais ses jours ne sont pas en danger. La scène a eu lieu près de l'école des Promelles dans le sud de la ville où les élèves ont dû être confinés. Les enfants, il en est aussi question avec ce garde champêtre placé en début de semaine en garde à vue. Il est notamment soupçonné d'avoir diffusé pendant des dizaines d'années des contenus à caractère pédopornographique. Cet homme de 30 ans devra s'expliquer en juillet prochain devant le tribunal correctionnel de Mende. Il a été placé dans l'attente de son procès sous contrôle judiciaire.
0: Des affaires sexuelles, Quentin, la cour d'appel de Nîmes doit en éplucher près de 1500.
6: 1497 exactement, et qui concernent des violences sur mineurs. Elle a jusqu'au 14 juillet pour les réexaminer conformément à la consigne que le ministre de l'Intérieur, Gérald Darmanin, a fait passer, le ministre de la Justice a fait passer après la mort de Liana, pour laquelle la justice a été pointée du doigt, critiquée pour sa lenteur, pour son manque de réactivité, mais elle n'est pas la seule responsable dans ce genre de dossier, martèle Xavier Bonhomme, le procureur général près la cour d'appel de Nîmes.
8: Ce sont des critiques légitimes. Nous avons certainement notre part, nous avons certainement à nous améliorer sur le plan de traitement de certaines procédures. Ça impacte aussi la question des moyens, parce que ça, il faut pas l'éluder. Et quand je parle de moyens, je parle des moyens humains et aussi des moyens matériels. Mais ça n'impacte pas que l'institution judiciaire. Ça impacte aussi nos partenaires de la police nationale ou la gendarmerie nationale, où il manque véritablement un nombre d'enquêteurs de police judiciaire suffisant, en tout cas en capacité de pouvoir traiter ces millions de procédures. Ça impacte aussi toute la sphère de la protection de l'enfance, et je pense notamment aux conseils départementaux qui sont compétents pour protéger l'enfance en danger. Et je constate depuis des années, et c'est ancien, qu'effectivement les moyens ne sont pas suffisants à ce niveau-là.
6: Le procureur général Xavier Bonhomme qui parle de moyens insuffisants, alors que la cour d'appel de Nîmes doit traiter, on

0: la météo des forêts. La Lozère, elle échappe à une vigilance, mais les autorités appellent au bon sens dans le département. Ne pas jeter son mégot de cigarette dans la nature, pas de barbecue non plus, près d'une zone boisée, alors que les températures devraient frôler, Sylvestre, aujourd'hui les 36 degrés.
1: Oui, de fortes chaleurs qui devraient d'ailleurs s'intensifier dans les prochains jours.
0: Et qui devraient augmenter le risque de noyade dans Lozère et dans le Gard, où un adolescent a dû être secouru le week-end dernier à Saint-Denis. Les surveillants de baignade vont donc devoir redoubler de vigilance, encore faut-il qu'ils soient bien formés. À Galargues-le-Montueux, ils sont 17 à passer justement leur brevet sous les yeux d'Olivier Jaman. C'est le président de l'APAS, l'association Prévention Action Sport Secourisme.
2: Alors là, on les prépare à l'exercice notamment de sauvetage. Alors il y a l'endurance, hein, savoir nager à minima 200 mètres et passer sous un obstacle, mais également l'épreuve de sauvetage. L'épreuve de sauvetage qui est d'aller chercher une personne à 25 mètres et de la remorquer. Donc là, on est en train de faire un vrai travail séquencé sur la récupération du mannequin, la ramener en totale sécurité, puisqu'il faut qu'elle puisse avoir les voies aériennes à la surface, puisque quand on ramène la personne, l'important c'est qu'elle ne puisse pas boire d'eau. Et le dernier exercice que l'on fait, c'est de travailler la nage d'approche. Le fait de toujours garder un visuel sur la victime est très important pour pas perdre le contact avec la victime. Et donc ce sont des vrais acteurs de proximité qui sont en lien avec les enfants, qui ont un rapport de confiance avec les enfants, puisque très souvent ce sont des animateurs, ils sont en temps périscolaire, donc ils peuvent avoir cette double casquette, celle de préventeur mais également celle de sauveteur.
0: Olivier Jaman pour ici Garlozère avec Sacha Guest.
1: Le foot après les Bleus hier, on va en reparler. Un Nîmois fait son entrée en lice aujourd'hui à la Coupe du Monde.
0: Ne le cherchez pas sur le terrain, ni du côté du Portugal, ni du côté de la République démocratique du Congo, qu'il a préparé à affronter donc Cristiano Ronaldo. C'est Corentin Jourdan, il est analyste vidéo pour la RDC et à 30 ans, le jeune homme vit un véritable rêve de gosse, Xavier Ponroy.
3: Même plongé dans le quotidien de son équipe, Corentin Jourdan a encore du mal à réaliser ce qui lui arrive. Il participe à une Coupe du Monde.
4: C'est sûr qu'il y a une euphorie incroyable au vu de l'événement et de réaliser un peu mon rêve d'enfant. Ouais, c'est sûr qu'on touche le Graal. Quoi.
3: Le Nîmois se prépare à emmagasiner un maximum de souvenirs. Mais le voyage, évidemment, n'est pas touristique. La République démocratique du Congo compte bien se qualifier au moins en 16e de finale, en sortant de son groupe composé de la Colombie, de l'Ouzbékistan et du Portugal de Cristiano Ronaldo, adversaire ce soir des Léopards.
4: C'est sûr que c'est pas facile, c'est encore un très très bon joueur. Dans la surface, il est redoutable, il est très présent, il touche énormément de ballons. Ça va être aussi un travail d'équipe pour qu'il reste muet, on va être bien sur ce match-là. Quoi.
3: Et même depuis Houston, camp de base dans le Texas de la RDC, Corentin Jourdan, ancien analyste vidéo au Nîmes Olympique, continue de suivre les crocos.
4: Bien sûr, monsieur, je suis toujours. Je leur souhaite de vite retrouver le monde pro parce que ce serait la place du Nîmes Olympique. Quoi.
3: Quitte, pourquoi pas, un jour peut-être, qui sait, retourner travailler dans son club de cœur. Mais pour l'instant, c'est objectif mondial.
0: Avec d'abord donc pour Corentin Jourdan ce match Portugal-RDC, c'est à 19h. Hier, c'est la France qui a signé une belle entrée au mondial de foot près de New York, grâce notamment à Bradley Barcola et à Captain America. C'est le titre de l'équipe, hein, d'ailleurs, ce matin, pour saluer le doublé de Kiki, et qui a permis donc aux Bleus de battre 3-1 le Sénégal. Mbappé qui devient ainsi, avec 58 buts, le meilleur buteur de l'histoire de l'équipe de France.
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0: Oui, le temps maintenant avec Julien Sujet de Météo Gard. Bonjour Julien.
1: Bonjour Julien.
6: Bonjour Quentin, bonjour Sylvestre.
1: Alors bleu le ciel comme le maillot des Bleus hier, hein, c'est ça, on est OK?
6: Exactement, un grand ciel bleu pour l'ensemble du Gard aujourd'hui. Quelques cumulus de beau temps qui pourront se développer par contre du côté des Cévennes et en Lozère cet après-midi, mais sans conséquence. Et puis côté vent, on aura un petit vent marin assez modéré en fin de journée, des rafales de l'ordre de 40 km/h.
1: Alors les températures maxi, ça intéresse nos auditeurs à savoir si oui. On va crever de chaud cet après-midi jusqu'à 36, c'est ça, dans le bassin alésien.
6: Bon, c'est oui, jusqu'à 36 degrés à Alès, Barjac et Bagnols-sur-Cèze, 35 à Nîmes et Savignargues et 31 degrés en Cévennes du côté de Lannouéjol.
1: Bon, évidemment. Évidemment, c'est pas encore le cas là tout de suite. On a Claude qui nous écrit sur la page Facebook ici Garlozère.
6: Ah non, heureusement.
1: 18, un grand soleil, un grand ciel bleu. Elle nous dit, Claude, on va clore les volets, on va fermer les volets.
6: Oui, c'est des, il faut en profiter.
1: Ouais, c'est ça.
6: Pour ouvrir grand les fenêtres et faire rentrer cet air frais.
1: Voilà. Et en quelques secondes, en quelques mots, les températures vont continuer d'augmenter, c'est ça, Julien? Demain, jeudi, vendredi, ce week-end.
6: Ça va continuer d'augmenter, mais surtout ce week-end et en début de semaine prochaine, on pourra être aux alentours de 38 voire 40 degrés. Hein, donc ça va continuer d'augmenter, et ce, à l'échelle de toute la France.
1: Ouais, on aura le temps de refaire un point avec vous, évidemment, dès demain. Merci, bonne journée.
6: Bonne journée, à demain.
1: Et puis faites comme Claude, tiens, elle nous parlait de fermer les volets pour garder la fraîcheur dans la maison. Faites comment, vous, pour garder la fraîcheur dans la maison? Vous pouvez nous le dire en nous écrivant sur WhatsApp 04 66 20.

0: 31 36 37, messages ou messages vocaux, ça fonctionne.
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0: Pour nous faire part de vos conditions de circulation aussi, ça marche, hein, au 04 66 21 36 37, vos galères sur la route. Jo Dassin, il était une fois, nous deux.

0: Effectivement, par le souviens-toi, ça parle à nos souvenirs. Hein. Morceau inoubliable de Joe Dassin. Il était une fois nous deux avec Ici Gare Lozère.
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0: Alors, il vous arrive peut-être d'envoyer de l'argent directement via un simple numéro de téléphone. Attention aux arnaques. Aude Razo arrive dans quelques secondes.
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0: Mercredi 17 juin, 8h14, c'est pas vrai, le rendez-vous anti-arnaque avec vous, Aude Razo. Bonjour Aude. Alors avis à celles et ceux qui vendent des vêtements ou des objets sur Facebook ou Le Bon Coin.
4: Oui Aude, un nouveau piège est apparu pour nous piquer de l'argent.
5: Oui, des internautes partagent leurs mésaventures depuis quelques semaines. Cette femme par exemple, elle vend des couches pour bébés sur la marketplace de Facebook, plateforme très utilisée. Un certain Clément la contacte, il est intéressé, il propose de payer tout de suite et de passer chez elle ensuite pour récupérer les couches. J'ai l'habitude, dit-il, de payer en avance. Il veut payer avec Wero. Alors, Wero, W-E-R-O, tendez l'oreille si vous ne connaissez pas, parce que ce système est de plus en plus utilisé, justement par ceux qui achètent ou qui vendent ici ou là sur Internet. En fait, c'est un système de paiement instantané qui permet d'envoyer de l'argent directement via un simple numéro de téléphone, sans avoir à donner son RIB. C'est très rapide et c'est très pratique.
4: Oui, donc il n'y a rien d'alarmant jusqu'ici, mais Aude, notre vendeuse, est quand même en train de se faire piéger.
5: Et oui, parce que cet acheteur, en fait, est un gros menteur. Notre vendeuse de couches donne son numéro de téléphone, ça c'est normal, et elle reçoit un texto. On lui demande de cliquer sur un lien pour récupérer les 20 euros. Stop, pause, retenez bien. Wero n'envoie jamais de SMS ou de mail à ses utilisateurs pour valider une transaction. Jamais. Tout se passe via l'application Wero ou via votre appli bancaire. Là, le lien dans le texto renvoie en fait vers un faux site qui essaye de piquer à sa victime des données confidentielles, des données bancaires notamment. Pour sécuriser vos transactions sur Internet, restez sur les plateformes de vente. N'en sortez pas. Et si vous le pouvez, demandez de l'argent liquide que l'acheteur vous remettra en main propre quand il viendra à chercher l'article.
0: Merci Aude pour ce message de prévention ce matin à 8h16. Message de prévention aussi sympa de Martine qui nous écrit sur la page Facebook Ici Gare Lozère. Elle nous donne 19 degrés ce matin à Uzès. Et le message de prévention de Martine, prenez soin de vous avec la chaleur. C'est vrai qu'on annonce jusqu'à 36 degrés au plus fort de l'après-midi à Alès. Et puisqu'on parlait d'Uzès avec Martine, il fera 35 cet après-midi à Uzès. You too, sublime, without you, avec vous et Ici Gare Lozère.

0: C'est simple, hein, la vie avec ici Galoser. Vous écoutez YouTube, forcément, vous nous écoutez le matin. Et on anticipe un anniversaire, hein, qui aura lieu samedi au Mas Granier à Asper dans le Gard. 80 ans, ça se célèbre. Et c'est ce qu'on fait donc par anticipation avec Olivier Devic pour le petit déjeuner. Bonjour Olivier.
1: Oui, au nord de Sommières, le Mas Granier avec Jean-Philippe Granier qui est avec nous et qui nous a fait bien rire tout à l'heure.
2: Oui,
1: quand
2: bonjour.
1: Il a dit que Christophe Nadal avait connu les chevaux.
2: Naturellement, Christophe Nadal, il est jeune, c'est vrai.
1: Qu'est-ce qu'il fait Christophe Nadal? C'est quoi
2: Christophe
1: son rôle?
2: Nadal, c'est le chef de culture, c'est-à-dire que il est souvent sur le tracteur et il s'occupe des vignes. Donc si on a du bon vin, c'est grâce à lui parce qu'il nous donne de bons raisins. Mais il va vous parler de ce qu'il va faire.
1: Bah alors a-t-il connu les chevaux? Bonjour Christophe.
3: Et non, pas du tout. J'ai juste 45 ans, donc mais y a des gens qui travaillent avec le cheval au jour d'aujourd'hui, et c'est une autre philosophie, une autre approche du mécanisme de la viticulture.
1: Alors tout à l'heure, je parlais donc de cette affiche, hein, pour les 80 ans du Mas Granier ici à Asper. Les chevaux, le tracteur, bah, que l'on connaît, et puis demain, vous avez déjà le matériel ou les engins qui existent, qui sont dans le garage.
3: Eh ben oui, alors là ça sera juste pour de la démonstration et faire voir que les robots sont de plus en plus présents dans les vignobles de France, hein, et languedocien aussi, parce que on s'aperçoit que il faut évoluer avec la technologie. On est toujours en remise de questions de coûts de production, d'évolution, et essayer de mieux travailler au jour le jour, quoi.
1: Donc il va y avoir du matériel moderne et ça va arriver incessamment.
3: Ça va arriver. Ouais. Les réglages vont se faire là dans la journée et peut-être demain avec un robot de la marque Vitibot. Par la concession Rullier à Bernice.
1: Ok, d'accord. Alors ici au Mas Granier, il y a pas mal de diversité. On m'a fait visiter le four à pizza. Alors il y a un four à pizza, il y a un moulin à blé.
3: Oui, on a un moulin à farine. Un moulin à farine qui, avec le blé qu'on cultive sur les terres du Mas Granier, avec des vieilles variétés, le Florence Aurore et la Touzelle, qui servent à faire les préparations culinaires que Fabrice nous.
1: Alors Fabrice, bonjour Fabrice.
4: Et bonjour à tout le monde.
1: Qu'est-ce que vous allez nous cuisiner, vous, pour ce samedi 20 juin?
4: Alors je vais vous faire des banderilles de poulet tandoori et de porc mariné au chimichurri, et je vais griller nos légumes qu'on a sur le domaine, sur le brasero. En direct.
1: Eh ben, dites donc, tout ça dans une ambiance musicale, parce qu'on va danser, hein, Jean-Philippe Granier. Il y a un bal populaire qui est ouvert à tout le monde.
2: Notre cuisinier adore les bals populaires, et donc, après, vers 19h30, 20h, quand la fraîcheur arrivera, un bal populaire. Mais un vrai bal populaire, c'est ce qu'il voulait, avec un DJ qui fait que les années 80. Ne me demandez pas autre chose.
1: Oui, non,
2: ça
1: mais
2: sera
1: bien
2: un
1: sûr.
2: Bal populaire.
1: Il faudra faire attention avec les banderilles. Hein.
2: Venez nombreux, il y aura de quoi déguster, manger, passer une bonne journée pour découvrir le Mas Granier.
1: Et puis vous l'avez dit aussi, les 80 ans, avec des conférences, et puis découvrir le monde de l'agriculture d'hier et de demain. Merci beaucoup. On va aller installer les tonneaux. Je rappelle que c'est ombragé, les tracteurs sont là. Merci à vous trois.
0: Oui, il faut
2: merci
0: aider
2: beaucoup,
0: Olivier.
2: Merci à toi aussi.
0: Ouais, il faut mettre la main à la pâte.
1: J'aide toujours, bah, vous savez.
0: Vous savez. Oui, vous êtes serviable. Allez. Merci Olivier. À plus.
1: Salut.
0: 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Dites-moi quel chanteur reprend le groupe Chico et les Gypsies sur cet extrait.

0: Alors, à votre avis, le groupe Chico et les Gypsies reprend quel artiste sur cet extrait qu'on a écouté? Charles Aznavour ou Jacques Brel? 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

0: Le duo Glamour, d'ici matin à 8h27, Marc Lavoine et Bambou, Dis-moi que l'amour avec ici Garlozer et dites-moi quel artiste reprend le groupe Chico et les Gypsies. La réponse c'est Yvon qui l'a apparemment. À tout de suite.
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0: Et ce matin, on s'occupe de votre soirée du samedi 27 juin prochain, Patio de Camargue. Ça va se dérouler avec la personne de votre choix, dîner-concert pour deux, Chico et les Gypsies. Yvon habite Montfrein. Bonjour Yvon.
5: Bonjour Sylvestre.
0: Alors, j'ai passé un extrait tout à l'heure. Je vous ai demandé quel chanteur reprend le groupe Chico et les Gypsies sur cet extrait. J'avais fait deux propositions. On réécoute quand même, on se met dans l'ambiance.

0: miseria.
1: Je trouve ça facile, moi.
2: Oui.
1: Et vous, alors, Yvon, d'après vous, Charles Aznavour?
2: Eh ben, c'est Charles Aznavour.
1: Ou Jacques Brel? Charles Aznavour est la bonne réponse. Bravo,
2: eh oui,
1: Yvon.
2: Charles
1: voilà.
2: Aznavour, oui.
1: Charles Aznavour. Ouais, c'est ça, en mode hispanique. Hein. Alors, on peut ne pas comprendre l'espagnol, mais en tout cas, on a bien reconnu Charles Aznavour.
2: On comprend la chanson, en tout cas.
1: Ouais, c'est ça. Bonne réponse, Yvon. Alors, vous irez donc au Patio de Camargue le 27 juin prochain. Mais
2: oui.
1: Ma prochaine question, c'est avec qui, surtout, Yvon?
2: Eh bien, écoutez, je sais pas encore, là.
1: Bon, vous avez le temps, parce qu'on est quoi? On est le 17, oui. C'est dans 10 jours. Vous avez 10 jours pour choisir. Vous aurez l'embarras du choix. C'est ça. Quelle est votre radio préférée, Yvon?
2: C'est ici Garlozère.
1: Merci, bonne réponse.
2: Mon épouse qui râle, là, je ne sais pas pourquoi.
1: Pourquoi alors? Ah, ben, il fallait dire votre épouse, évidemment, pour la soirée de samedi, 27 juin. Il faut l'inviter. Je vous embrasse tous les deux, à bientôt.
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1: À suivre, Quentin, la cour d'appel de Nîmes qui se met en ordre de bataille.
4: Pour réexaminer toutes les affaires de violences sexuelles sur mineurs, c'est la demande du ministre de la Justice depuis la mort de Liana. On en reparle après 90 secondes d'infos en France et dans le monde. Aude Razo.
5: Premier match et première victoire pour l'équipe de France au Mondial de foot. 3-1 contre le Sénégal, doublé de Kylian Mbappé. Il devient du même coup le meilleur buteur de l'histoire des Bleus. Je suis très content, dit Kylian Mbappé, de rentrer un peu plus dans l'histoire de mon pays. Autre match, autre record, l'Argentine, championne du monde en titre, l'a emporté cette nuit face à l'Algérie, 3-0. Triplé de Lionel Messi, il devient le premier footballeur à disputer 6 Coupes du Monde. Conséquence de la canicule qui se profile, l'oral de français et le grand oral du bac pourront être reportés localement si la température est trop importante. Les épreuves doivent commencer la semaine prochaine. Jusqu'à 40 degrés sont attendus dimanche dans le Poitou-Charentes, le Centre-Val de Loire, l'Île-de-France et la Vallée du Rhône. Le Sénat valide le projet de loi pour permettre aux boulangers et aux fleuristes de faire travailler leurs salariés le 1er mai. Le texte part maintenant à l'Assemblée. La CGT dénonce un acharnement du gouvernement contre le 1er mai. À quand la reprise du trafic maritime dans le détroit d'Ormuz? Pas tout de suite, répond l'Organisation maritime internationale. Elle appelle à la patience et elle souligne la probable présence de mines dans le détroit. La sortie du jour dans les cinémas, c'est Toy Story 5 et le retour sur grand écran de Buzz l'éclair, Woody, Jessie et toute la bande. Toy Story, franchise la plus rentable de Pixar depuis 30 ans avec plus de 5,5 milliards de dollars de recettes au box-office mondial.
4: Le ministre de la Justice lui a demandé de ressortir toutes les affaires de violence sur mineurs après la mort de Liana. La cour d'appel de Nîmes va donc devoir réexaminer près de 1500 dossiers, 1497 exactement, d'ici au 14 juillet prochain. Son procureur général Xavier Bonhomme l'a annoncé hier à la presse. Ça représente une masse de travail assez considérable dans un délai assez court. Mais Hervé Salafranc, ça ne veut pas dire pour autant que les magistrats vont devoir tout reprendre depuis le début.
6: Oui, réexaminer, ça ne signifie pas recommencer les enquêtes à zéro. Ces affaires ont déjà été traitées par les parquets et elles sont entre les mains des enquêteurs, qu'il s'agisse de la police ou de la gendarmerie. Non, l'objectif, c'est plutôt de vérifier que toutes les procédures ont été bien mises en œuvre, de les relancer, voire de les accélérer si nécessaire, car parfois elles ont pu être noyées au fil du temps dans la masse des dossiers à traiter, précise le procureur général près la cour d'appel de Nîmes, Xavier Bonhomme.
7: La masse des procédures auxquelles les parquets sont confrontés, l'absence aussi de suivi et d'outils qui seraient de nature à nous permettre un traitement beaucoup plus efficace nous conduit parfois à perdre de vue certaines procédures et à attendre, entre guillemets, je dirais, le coup de fil de l'enquêteur, alors que nous pourrions, si nous adoptions une organisation qui permette un suivi au fil de l'eau de cette priorité, parce que c'est une priorité, de suivre beaucoup mieux effectivement ces procédures.
6: L'autre volet de ces vérifications, c'est aussi d'affiner le profil des personnes mises en cause dans ces dossiers et de rechercher si éventuellement elles ont pu être impliquées dans d'autres affaires depuis que les procédures sont en cours, poursuit Xavier Bonhomme.
7: Il y aura deux choses essentielles à faire, effectivement, à vérifier si les procédures sont traitées comme il le faut, avec la célérité et le sérieux nécessaire. Et aussi, également, c'est l'occasion de refaire, je dirais, entre guillemets, le pédigré des personnes qui sont mises en cause. Parce que lorsqu'une procédure est depuis plusieurs mois dans un service d'enquête, voire plusieurs années, les services d'enquête n'ont pas forcément les moyens toujours de revérifier si telle ou telle personne eh bien, a fait parler de lui depuis pour des faits de même nature ou même de nature différente, dans un autre ressort.
6: La très grande majorité des affaires à réexaminer datent de moins de 2 ans. 4 départements, Gard, Lozère, Vaucluse et Ardèche, relèvent du ressort de la Cour d'appel de Nîmes. Cela représente au total 6 parquets et c'est celui de Nîmes qui a le plus de dossiers à traiter avec 689 procédures. À l'inverse, celui de Mende n'en compte que 59.
4: Un reportage à signer Hervé Salafranc, à réécouter sur ici.fr et l'appli ici. Les enfants au cœur d'un procès aussi en juillet prochain devant les tribunaux correctionnels de Mende, un garde champêtre de 30 ans sera jugé pour diffusion et détention d'images à caractère pédopornographique. Il a été placé hier sous contrôle judiciaire.
1: Et puis l'enquête avance, 6 jours après la mort d'une femme de 86 ans au Gros-du-Roi.
4: Un homme a été interpellé et placé en garde à vue. On ne sait pas s'il s'agit pour l'heure du meurtrier présumé. La victime, on le rappelle, avait été égorgée. Son corps retrouvé dans une mare de sang près de l'étang de Salonique. 8h34.
1: Ciel plutôt bleu aujourd'hui, mercredi 17 juin, bleu, du soleil dans le Gard et en Lozère, quelques petits passages nuageux peut-être cet après-midi, ça concernera les Cévennes gardoises et la Margerie dans Lozère, et puis les températures, puisqu'on parlait de la Lozère, sont assez fraîches ce matin là, 8h34, quasi 35, Mado nous écrit sur la page Facebook ici Gard Lozère, avec 5 degrés, ça fait presque rêver, 5 degrés à Chauderac. Dans le même temps, Michel qui se trouve à Potelière nous donne 19 degrés, cet après-midi on aura 32 à Vauvert, 34 à Florac, 34 aussi à Congeny, jusqu'à 35 pour Bagnols sur 16, Uzès, Nîmes, 35 au Vigan et jusqu'à 36 à Alès. Vos conditions de circulation avec quelques ralentissements en ce moment sur la N106 en venant d'Alès pour se diriger vers Nîmes avant la hauteur du Bois des Espèces. Ça bloque aussi, ça bouchonne. Boulevard Marc Bogner en direction du rond-point Nîmes-Ouest. Et puis n'hésitez pas aussi à nous faire part de vos conditions de circulation si c'est un petit peu galère, si vous rencontrez des difficultés, en nous écrivant via WhatsApp 04 66 21 36 37. Message vocaux si vous n'avez pas le temps, ça va plus vite, photos et vidéos.
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1: On va prendre de la hauteur dans un instant, on va partir dans les Hauts-de-Nîmes, prendre de la hauteur façon de parler, avec du tennis dans un instant avec Ça bouge, les sports dans le Gard et en Lozère.

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0: Nicoletta, Bernard Lavelli avec Ici Garloser, Idée Noire.
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0: 8h39, ça bouge avec Alex Montfort. Bonjour Alex, les sports dans le Gard et en Lozère dans nos deux départements. Mercredi 17 juin, sport de raquette ce matin.
3: Eh ben voilà, et les fautes, hein. Deuxième service, l'occasion de mettre en lumière l'excellent HDN Tennis Club. Un cadre absolument somptueux sur les hauts de Nîmes. HDN, c'est l'acronyme en fait, hein. Un club qui va fêter ses 50 ans l'an prochain. Près d'un demi-siècle d'existence, de l'enthousiasme, des projets et un tournoi estival particulièrement attractif. Le Nîmes Tennis Tour dont nous parle Cédric Nouvel, directeur de la HDN Academy.
4: C'est le plus grand tournoi en Europe en termes de participants, puisque vous avez près de 400 petits TMC, 400 petits tournois qui sont organisés pendant 6 semaines, et on reçoit plus de 4000 inscriptions, donc vous imaginez, ça lance entre 200 et 250 matchs par jour. C'est vraiment, quand vous arrivez au Denim de 8h du matin jusqu'à 20h30, 21h le soir, tous les cours sont pris, y compris les cours couverts en été, et donc c'est des gens qui viennent d'un peu partout dans le monde, des groupes, de l'outre-mer, de l'étranger, d'un peu partout en France, donc c'est vraiment une grande fête du tennis pendant 6 semaines au Hauts-de-Nîmes.
3: La fête du tennis sur les Hauts-de-Nîmes, du 29 juin au 15 août, 24 terrains mobilisés du matin au soir pendant 6 semaines. Le Nîmes Tennis Tour est un tournoi tout terrain, toute surface.
4: Ça se joue sur tous les cours des Hauts-de-Nîmes, donc il y a effectivement 5 surfaces différentes, donc ça se joue sur toutes les surfaces, si ce n'est que comme ce sont des petits tournois, chaque tournoi, il y a une quinzaine de tournois qui démarrent chaque jour, chaque tournoi se joue sur la même surface, c'est-à-dire qu'il va y avoir un tournoi avec deux cours attribués, des durs, puis il va y avoir un autre tournoi avec deux cours attribués, des synthétiques, des gazons synthétiques par exemple, puis un autre tournoi avec deux cours attribués, les deux terres battues naturelles par exemple. Donc ça se joue sur plusieurs surfaces, mais chaque tournoi se joue sur une seule surface.
3: Six semaines de passion, six semaines de ferveur du sport en pleine nature au HDN Tennis Club, 40 hectares en pleine garide, cadre somptueux, on l'a dit, hein. Alors si vous avez envie de vous mettre ou vous remettre au tennis, profitez du tournoi pour découvrir ce club ouvert aux jeunes et aux moins jeunes.
4: D'abord, on a des surfaces qui sont spécifiquement parfaites pour des jeunes de nos âges, entre guillemets, à savoir des cours en gazon synthétique, c'est-à-dire des surfaces très souples, deux cours en terre battue, et on a quatre cours en synthétique, ce qui fait six cours qui sont vraiment idéaux pour les plus de 50, 60 ans. Et puis ensuite, on a des rendez-vous chaque semaine, le samedi matin et le dimanche matin. Il y a un regroupement de ce qu'on appelle, entre guillemets, les anciens. Donc là, même si vous arrivez dans le club, vous venez le samedi matin ou vous venez le dimanche matin et vous retrouverez ce groupe de joueurs un petit peu plus âgés qui font des simples et des doubles. Ça vous permet d'être intégré tout de suite. Et je pense qu'effectivement, on a un écrin idéal pour les joueurs un petit peu plus âgés.
3: Apprendre ou reprendre le tennis, faites-en votre challenge de l'été 2026. Profitez du Nîmes Tennis Tour pour jeter un œil sur les installations du HDN Tennis Club. Vous avez une page Facebook dédiée Nîmes Tennis Tour et toutes les infos pratiques sur hdntennisclub.com.
0: Alors vous allez peut-être profiter des vacances pour commencer à apprendre le tennis, pour vous perfectionner. Attention justement, il y a des choses à savoir avant de partir en vacances. Valère Correa nous dit tout dans 30 secondes.
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4: 8h43, bonjour Valère Coréard, chaque jour avec vous un bon plan pour notre pouvoir d'achat. Ce matin, vous vouliez nous parler carte bancaire avant les vacances.
5: On pense à réserver l'hôtel, vérifier les passeports, faire la valise, mais on oublie souvent un élément essentiel, sa carte bancaire. Alors premier réflexe, regardez la date d'expiration. Ça paraît évident, mais chaque année, des vacanciers découvrent que leur carte expire pendant leur séjour. Si c'est le cas, contactez votre banque suffisamment tôt pour obtenir un renouvellement anticipé. Ensuite, vérifiez les plafonds de paiement et de retrait entre les péages, les locations de voitures, les restos, les dépenses de vacances. On peut atteindre très vite les limites prévues. Une augmentation temporaire peut souvent être demandée directement depuis l'application bancaire. Et c'est gratuit. Autre point important, les frais à l'étranger. Selon les banques et les cartes, chaque retrait ou paiement hors zone euro peut être facturé. Alors avant de partir, prenez quelques minutes, consultez votre grille tarifaire, ça peut éviter plusieurs dizaines d'euros de frais sur le séjour.
4: Et côté assurance, est-ce qu'il y a aussi des choses à vérifier, Valère ?
5: Absolument, beaucoup de Français ignorent que leur carte bancaire inclut parfois des garanties voyage, assistance médicale, rapatriement, assurance location de voiture ou encore indemnisation en cas de retard de transport. Tout dépend du type de carte que vous détenez. Encore faut-il connaître les conditions. Dans la plupart des cas, il faut avoir payé tout ou partie du voyage avec la carte concernée pour bénéficier des garanties. Puis dernier conseil, activez les notifications sur votre smartphone et vérifiez que votre numéro de téléphone est bien à jour auprès de votre banque. En cas de paiement suspect, vous serez alerté alors immédiatement. En résumé, date de validité, plafond, frais à l'étranger, assurance, notification, 5 minutes de vérification avant le départ peuvent vous éviter de gros tracas une fois sur la plage. Si vous avez déjà eu une mauvaise surprise avec votre carte bancaire pendant les vacances, pensez à m'écrire parce qu'à la fin, ça aide tout le monde. Par ici, leséconomies@radiofrance.com.
4: Eh ben voilà, on est paré, il n'y a plus qu'à patienter avant les vacances. 9h moins le quart, patientez aussi avant la venue de la directrice de la grotte de Trabuc. On va se rafraîchir, on en a besoin en ce moment à l'intérieur de la grotte. Avant, je vous conduis à la rencontre de Louane, on l'écoute tout de suite.
6: Je sais.

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1: Le nouveau Louane avec ici Garlozère, conduire. 8h48, l'événement ici matin, c'est une sortie unique dans un endroit emblématique du Gard. Je vous emmène à l'intérieur de la grotte de Trabuc, à côté de Mialet, à 50 minutes de Nîmes, pour cette animation remarquable, la grotte sans flamme. C'est ce samedi à partir de 13h30. La directrice de la grotte de Trabuc est en ligne avec nous. Bonjour Anne Imbert.
2: Bonjour, bonjour à tous.
1: Alors, on attend 36 degrés dans le bassin alésien cet après-midi. On va se rafraîchir avec vous, rien qu'avec la température qui fait toute l'année dans la grotte. On est à combien là en ce moment dans la grotte ?
2: On est à 14 degrés avec un fond d'air qui reste encore humide. Donc, c'est vraiment très agréable. Voilà, c'est une transition magnifique.
1: Bah, c'est là qu'il faut aller. Alors, comment est née l'idée, Anne, d'illuminer la grotte à la bougie plutôt qu'avec un éclairage classique ?
2: Alors c'est la manière dont les anciens avaient l'habitude de visiter les grottes. Hein. Les anciennes visites guidées s'effectuaient en général avec des flambeaux que les clients portaient, ou c'était le guide qui menait la marche avec un flambeau. Nous on s'est dit, pour la sécurité de nos jours, c'est beaucoup mieux de truffer le décor naturel, le décor minéral avec des petits lumignons. Mmh. Et effectivement, il faut quand même en poser un certain nombre pour avoir une vue d'ensemble sur le parcours qui est vraiment presque fantastique. La lumière, ça travaille vraiment toutes les bordures. Il y a les reflets des flammes dans l'eau. Ça crée des ombres qui vacillent sur les parois. On arrive bien à mettre en valeur les arêtes rocheuses ou la transparence des draperies. Donc c'est quand même un éclairage éphémère. C'est pour ça qu'il faut venir, parce que on peut pas porter cet événement de manière trop répétée. Et là, l'idée de le faire en amont de la saison, c'est surtout pour que là, au moment où l'été vraiment approche, la population locale puisse profiter d'un site du patrimoine qui est effectivement pas trop fréquenté.
1: Vous parlez de population locale, mais les touristes aussi qui nous écoutent, hein, de passage dans le Gard ou en Lozère, qui viennent nous voir. Plus de 1600 bougies, je crois, hein, dans la grotte. Alors on l'a compris, c'est le placement des bougies, c'est assez stratégique. J'imagine que ça prend aussi pas mal de temps. En parlant de durée, la visite, elle dure combien de temps si on veut y aller tranquillement, prendre son temps, en grosso modo?
2: Alors, à l'heure actuelle, en juin, et ça, c'est quand même l'avantage de venir sur les hors-saison, c'est que les visites se font en toute autonomie avec des audioguides. Donc, si la personne veut passer une heure à 14 degrés ou deux heures, elle le fait vraiment comme elle le sent. D'autant plus que sur le parcours, vous avez quand même plus de 7 salles à admirer. Et puis, on peut faire des photos et des vidéos. Donc, c'est vraiment le moment de visiter une grotte sans la foule de l'été. Hein. C'est vraiment une façon de s'immerger au cœur de la nature. Et on en est vraiment très, très proche. Et je crois que c'est bien quand on est un petit peu seul qu'on prend le temps, en fait, qu'on réalise ce qu'on a face à soi. Donc, c'est le meilleur moment pour venir visiter la grotte.
1: Ah bon, on vous croit sur parole, en tout cas. Anne Imbert, le bon moment, directrice de la grotte de Trabuc à Mialet. L'événement, la grotte sans flamme, le bon moment. Donc, samedi à partir de 13h30, lancement de la saison estivale. Merci Anne Imbert, à bientôt.
2: Merci à vous, au revoir, bonne journée.
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1: On anticipe un mercredi soir anti-stress grâce au conseil de Dr Kirzek qui arrive après la BO Dirty Dancing dans ce mercredi jour de sortie ciné. Évidemment, joli clin d'œil musical, Bill Medley, Jennifer Warnes.

0: Bon, ce solo de saxo, ouais, saxo, trompette, saxo. C'était Bill Medley, Jennifer Warnes avec ici Garl Auzer, 8h55. Votre radio prend soin de vous le matin avec Dr Kirzek. Bonjour docteur. Une habitude anti-stress que vous nous conseillez à faire le soir, docteur.
1: Bonjour à toutes et à tous. Vous voulez une petite habitude qui change tout? Vous connaissez cette sensation le soir quand vous rentrez du travail, vous êtes tendu, la tête pleine de mails, de réunions, de bouchons. Vous dites, je vais me poser 5 minutes. Et finalement, vous passez la soirée à ruminer ou à scroller sur votre téléphone. Eh bien, il existe une astuce simple, gratuite, rapide, qui peut littéralement décompresser votre stress en quelques minutes. Et non, ce n'est pas le verre de vin, même si je ne juge pas. Mais avant de vous dévoiler cette astuce, reconnaissons que les symptômes du stress accumulés dans la journée, vous en avez sûrement fait l'expérience. Des épaules qui remontent vers les oreilles, une nuque raide, une respiration courte, la mâchoire serrée, les pensées qui tournent en boucle dans la tête, impossible de décrocher, et puis une fatigue étrange à la fois physique et mentale, mais sans réussir à dormir. Tout ça va être un véritable cercle vicieux, et ce n'est pas juste dans la tête. C'est votre système nerveux sympathique, celui de la lutte et de la fuite, qui reste activé des heures après la fin du travail. Et si on ne lui donne pas le signal d'arrêt, le stress s'installe durablement avec des risques pour le sommeil, pour la tension artérielle, pour l'humeur et même pour le système immunitaire.
0: Bon, bah alors que faire, docteur? Quels sont les gestes simples, concrets pour vraiment décompresser et ne pas emporter son stress à la maison le soir?
1: Alors, il n'y a pas une habitude, mais il y a 4 habitudes minutes. Littéralement, vous n'en avez que pour 2 à 5 minutes au total à tester dès ce soir. Habitude numéro 1, la pause des pauses en rentrant. Avant même d'ouvrir la porte, arrêtez-vous une minute. Posez votre sac, coupez le moteur, fermez les yeux, respirez 3 fois lentement. Vous inspirez par le nez et vous expirez par la bouche. Cette simple respiration ventrale envoie un signal clair à votre nerf vague. On arrête le combat, on passe en mode repos. Habitude numéro 2, il faut un petit rituel de transition. Quand vous entrez chez vous, faites un geste symbolique. Changez de vêtements, lavez-vous les mains, buvez un verre d'eau froide. Ce petit rituel, c'est un marqueur temporel. Maintenant, je suis chez moi, en sécurité. Plus de pression. Habitude numéro 3, le balayage corporel express. Debout ou assis, vous fermez les yeux et vous portez votre attention de la tête aux pieds sur votre corps. Et habitude numéro 4, la déconnexion numérique. Pendant 30 minutes, les 30 premières minutes après votre retour, pas d'écran, vous allez voir, ça fait un bien fou. Allez, on retient respiration, changement de vêtements, balayage corporel et surtout pas d'écran. D'ici là, portez-vous bien.
0: Merci docteur. Inspirez, expirez, respiration ventrale, hein, c'est ce qu'on a retenu grâce à vos conseils, docteur Kirzek. Merci et puis belle matinée à l'écoute d'ici Garl Auzer. Bienvenue.
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0: Alors, j'arrive pas à savoir si Yann Alamaoui était un voisin sympa ou un.
11: Vous voulez que je vous parle de mes voisins? Moi, hier soir, cette équipe de France, ils gagnent. Quelle idée. Je me suis endormi 20 minutes avant la fin du match. Sommeil profond.
0: Mais comment?
11: Et tout d'un coup.
0: Hérésie.
11: Badaboum. La France est victorieuse. Et voilà, les klaxons, les tours de moto. Justement, le tapage nocturne et diurne pendant l'été. Les voisins qu'on va recevoir, les barbecues. On en parle avec notre avocat spécialiste à 9h.
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11: Présenté, je suis très sympa, ici Garl Auzer, il est 9h. La l'actualité, Quentin Pérez de Tudela. Bonjour Quentin.
4: Bonjour Yann, bonjour à tous.
11: Et après le premier match des Bleus, réussi près de New York hier soir, un Nîmois fait ses débuts à la Coupe du Monde, c'est ce soir.
4: Il sera dans les tribunes pour le match entre le Portugal et la République démocratique du Congo, avec qui il a préparé ce mondial. C'est Corentin Jourdan, il est analyste vidéo pour les Léopards, et à 30 ans, le jeune homme qui a travaillé au Nîmes Olympique quand le club était en Ligue 1 et en Ligue 2, vit son rêve américain.
12: C'est un rêve de gamin qui se réalise, parce que quand on est passionné de football, la compétition est un numéro un, c'est la Coupe du Monde. Moi, j'ai pas été joueur professionnel, mais du coup, ma Coupe du Monde à moi, c'est dans un staff. C'est sûr que j'en suis très fier, j'en suis fier pour ma famille, tout ça. J'ai reçu énormément de messages et c'est ça qui m'a le plus touché, on va dire. C'est tous les messages que j'ai reçus, donc beaucoup de fierté et très heureux de réaliser ce rêve, quoi. Et là, c'est le très haut niveau, donc l'objectif, c'est pas de venir et de faire figuration sur cette Coupe du Monde. Le message, il est clair, c'est de sortir de cette poule. Ce serait une super aventure, quoi, déjà, de sortir des poules.
4: Corentin Jourdan, Nîmois et analyste vidéo pour la RDC, la République démocratique du Congo, qui affronte le Portugal de Cristiano Ronaldo ce soir. Le match est à 21h. L'actualité ce matin, c'est aussi l'enquête qui avance. 6 jours après la mort d'une femme de 86 ans au Gros-du-Roi, la procureure de Nîmes l'a confirmé hier soir à Ici. Un suspect a été placé en garde à vue, mais on ne sait pas s'il s'agit du meurtrier présumé de l'octogénaire. Elle a été égorgée. Son corps, retrouvé près de l'étang de Salonique, présentait également des plaies importantes et profondes. Des témoins disent avoir vu un homme avec une perceuse. Un garde champêtre placé sous contrôle judiciaire hier en Lozère. Il est soupçonné d'avoir détenu et diffusé pendant des années des contenus à caractère pédopornographique. Le jeune homme, âgé de 30 ans, devra s'expliquer devant le tribunal correctionnel demande le 28 juillet. Alors que peut-on faire concrètement pour mieux protéger nos enfants? C'est la question que la mort de Liana a également soulevée de manière tragique. Dans le Gard, le département veut faire de petits pas avec les jeunes parents pour en faire à terme de plus grands. C'est le nom de l'opération qu'il vient de mettre en place. Il a commencé à leur distribuer un questionnaire pour ceux qui ont recours à la PMI, la protection maternelle infantile. Il a lancé également en parallèle une formation pour les professionnels qui interviennent dans le cadre de ce service dédié, Yann, à la santé des moins de 6 ans pour l'améliorer.
11: Charlerie est infirmier puériculteur.
13: On travaille ensemble pendant environ 18 mois sur comment faire de la prévention efficacement sur les départements pour les futurs parents et jeunes parents. Et durant le temps de la démarche, on va travailler sur de la formation des professionnels autour des postures avec les familles, comment être en lien, en relation avec la famille, mais pas que. On travaille aussi sur comment on communique. On essaye d'avoir vraiment une vision globale et d'avancer ensemble. Et là, sur le département du Gard, on va aussi travailler sur une démarche qui est de contacter toutes les femmes enceintes au téléphone pour pouvoir évaluer leurs besoins et présenter la PMI. Et donc ça, on J'espère vraiment que ça puisse après améliorer la connaissance de la PMI et proposer à tous les jeunes parents une solution, en tout cas s'ils en ont besoin, une solution à cette grande aventure, je dirais, de la parentalité qui arrive.
4: Charles Rie, infirmier puériculteur et directeur de projet à l'agence Calia, en charge donc de ce questionnaire distribué aux parents pour améliorer le fonctionnement de la PMI, la protection maternelle et infantile. Les enfants qui doivent être protégés, comme les femmes, par une loi intégrale contre les violences sexistes et sexuelles, elle devrait être examinée à l'automne prochain, selon le Premier ministre et le ministre de la Justice, qui ont donné le calendrier à la centaine de députés qui portent cette proposition. Alors qu'un autre texte consacré aux enfants placés à l'ASE doit être, lui, débattu en juillet. Ce qui fait craindre à Sophie Pantel, la députée de Lozère, qu'il y ait des doublons, Joséphine Ortudeau.
14: Parmi ces points similaires,
15: par exemple, la question des enfants soumis à risque de prostitution.
14: Risque qui apparaît aussi dans la loi intégrale, selon Sophie Pantel.
15: Voilà, moi je pense qu'il faut pouvoir traiter les deux sujets, mais avec une approche différente, parce que le public n'est pas tout à fait le même. Lorsque les enfants sont confiés à des assistants familiaux, des lieux de vie, des établissements, on est dans une situation différente d'enfants qui vivent dans leur famille.
14: La députée craint donc que la loi intégrale se retrouve

0: seulement de quelques heures ou de quelques jours, annonce le ministre de l'Éducation, Édouard Geffray. Du foot, un nouveau défenseur au Nîmes Olympique, Maxime Corin, 29 ans, il jouait jusqu'ici en National 2 à Grasse. Le mondial, plus il touche de ballon, mieux c'est. Les compliments de Didier Deschamps ce matin au capitaine des Bleus, Kylian Mbappé, auteur d'un doublé hier, dont un missile de 30 mètres contre le Sénégal. La France s'impose 3-1 pour son premier match dans la compétition. Elle jouera lundi prochain contre l'Irak. Et puis à suivre cet après-midi, Portugal RDC, on en parlait. Et puis la nuit prochaine, Ouzbékistan-Colombie, Angleterre-Croatie et Ghana-Panama. En fin du tennis, Capucine Dournès sur les cours à Roland-Garros pour son entrée en lice dans le championnat de France. Catégorie moins de 15 ans, la Nîmoise affronte aujourd'hui Anna Desplanques.
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2: Donc cette nuit, c'est Ouzbékistan, Colombie, c'est
0: oui,
2: ça?
0: Oui, alors attendez, je reprends mes notes parce que j'ai déjà oublié. Voilà, Portugal RDC, ça c'est à 19h. Ouais. Et puis après, j'ai oublié les horaires de toute façon.
2: Ouzbékistan, Colombie,
0: voilà,
2: cette
0: exactement,
2: nuit.
0: Exactement, Ouzbékistan, Colombie, Angleterre, Croatie, ça c'est pas mal. Et sinon, Ghana, Panama.
2: Mais vous connaissez l'hymne ouzbek?
0: Non, malheureusement non.
2: Ouzbek.
0: Écoutez, je peux...
2: Non, bon, c'est pas grave.
0: C'est pas Michael Jackson, ça?
2: Oui, si, je l'aurais tenté à 9h06. Météo.
0: Je peux vous le chercher. Je vous le cherche pour le journal de 10h.
2: Pour ce matin, il fait très chaud, 29 à Nîmes et à Sommières. Et puis très chaud également en Lozère sous le soleil. 25 le Blémaret, 27 degrés à Florac. Soyez les bienvenus.
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2: Nous sommes tous là avec vous ce matin, en direct à la radio. Toute la belle équipe est là. Il y a Amandine qui vous accueille au 04 66 21 36 37. Ce matin, c'est DJ Laurie qui passe la musique. Et puis, dans votre bienvenue chez vous, on va s'intéresser au tapas.

0: Cœur de loup de Philippe Lafontaine, bienvenue.
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0: Avec de la bonne musique dans ce mercredi matin, dis donc déjà. De la musique qui va nous emmener au soleil au Brésil avant 9h30. Chico Buarque, ça va être très très bien. Ça va rappeler l'été, les souvenirs. Alors parlons-en de l'été, les vacances qui sont là, les repas en terrasse qui se multiplient, qui deviennent de plus en plus tardifs, les piscines des voisins qui se remplissent, les barbecues qui chauffent, les soirées entre amis. Mais jusqu'où peut-on profiter sans gêner ses voisins? A-t-on le droit de faire du bruit jusqu'à minuit, voire plus, d'allumer un barbecue sur le balcon, d'organiser une petite fête dans son jardin pour un anniversaire par exemple, et on en profite pour souhaiter à nouveau un bon anniversaire à Loïc, l'un de nos techniciens. Et puis si le voisin se plaint, quels sont les recours pendant une heure? Vous allez pouvoir poser vos questions à notre avocat du jour, Maître Géano. Bonjour Maître.
3: Oui, bonjour à tous, bonjour.
0: Bonjour, je vous ai vu hausser les sourcils sur tous les cas de figure là que je viens de vous énoncer. Il y a du boulot quand même l'été, hein, en termes de relations sociales et l'avocat qui se place au milieu.
3: Je crois qu'il y a du boulot tout le temps pour les relations sociales, vous savez.
0: on est dans le sud, on est excessif, on aime la fête.
3: Oui, c'est vrai. Après, il y a des règles qu'il faut respecter.
0: 04 66 21 36 37. N'hésitez pas ce matin à nous appeler, vous posez vos questions en direct au standard. Ça marche également sur notre WhatsApp, le même numéro, 04 66 21 36 37. J'aimerais bien qu'on démarre l'émission, Maître, avec évidemment le retour des beaux jours, les barbecues, les piscines, ce qu'on a le droit de faire chez soi ou pas. Moi, j'ai une question, et une toute première, et vous allez me dire, ça va être compliqué d'y répondre, mais pour autant, il va falloir. C'est quoi les litiges numéro 1 l'été?
3: Oh, l'été, bizarrement, c'est sûrement un problème de preuve dans le bruit de la journée. Donc vous avez moins de litiges de bruit la journée que le soir, parce que le soir c'est assez simple en fait finalement. Mais démontrer un bruit de nuisance sonore la journée est beaucoup plus compliqué que la nuit.
0: Dominique de Saint-Gilles sur le WhatsApp 04 66 21 36 37. A-t-on le droit de faire un barbecue sur une terrasse? C'est la grande question.
3: Alors, deux réponses à ça. Oui, sur le principe, vous avez le droit de faire un barbecue sur une terrasse. Ouais. Sauf si vous êtes dans une copropriété, où là, il faut vérifier votre règlement de copropriété s'il vous l'autorise. Si vous êtes dans une villa classique, oui, il n'y a rien qui vous en empêche.
0: Alors, à mon avis, si Dominique n'a pas précisé, mais nous pose la question, c'est qu'elle doit être en immeuble.
3: Alors, un immeuble, il faut vérifier le règlement de copropriété, parce que le règlement de copropriété peut vous l'interdire.
0: C'est inscrit dans le règlement? J'ai souvent déménagé et lu des règlements de copropriété. Je ne l'ai pas vu. Les règlements sont peut-être eux-mêmes anciens. L'usage du barbecue et des planchas sur les terrasses et les balcons, c'est assez récent, c'est une petite quinzaine d'années. Dans le règlement?
3: Moi, tout ce qui n'est pas interdit par la loi ou les règlements est autorisé. La réponse,
0: mais comment on fait quand on a un immeuble de 80-90 appartements et tout le monde se met à faire
3: il faut,
0: le
3: il faut demander au syndic le règlement de copropriété. Il faut le lire, c'est quelque chose de long, de facétieux, de pénible, de tout ce que vous voulez, mais il faut le lire parce que tout est inscrit dedans, les autorisations pour mettre des climatisations, les autorisations pour utiliser les terrasses, parce qu'il y a des terrasses qui peuvent être privatives, des terrasses qui peuvent être communes, c'est très compliqué, et tout ça est défini dans le règlement de copropriété. Et le règlement de copropriété, vous avez raison, il y en a qui sont très anciens, qui n'ont pas été refaits, qui ne prévoient pas les planchas, les barbecues, et là, moi, juriste, je vous dis, tout ce qui n'est pas interdit dans un règlement ou par la loi est autorisé.
0: Le WhatsApp toujours, Marc de Brignon, mon voisin tond sa pelouse le dimanche matin à 8h. Il a le droit, il n'a pas le droit, j'avais envie de dire docteur. Non, Maître Géano, il a le droit ou pas alors, ce voisin, de passer la tondeuse s'il travaille toute la semaine et qu'il a que le dimanche?
3: Alors, le dimanche, il a le droit. Les bruits de semaine sont encadrés par la loi et des dérogations par arrêté. Globalement, le dimanche, vous avez le droit entre 10h midi, midi et demi, à faire à peu près tous les travaux que vous voulez, à faire ce que vous pouvez et ce que vous voulez. Donc la tondeuse, oui, mais plutôt à 10h.
0: Ah non, je croyais que c'était totalement interdit le dimanche, c'était une journée proscrite. Vous voyez, ça aussi fait partie des journées urbaines.
3: Alors, ça peut aller jusqu'à midi et demi, ça peut aller commencer à 9h, voilà.
0: Oui, on n'est pas à la demi-heure près non plus avec le voisin. L'idée, à un moment donné, c'est de ne pas te faire appel à longueur de temps à des juristes.
3: L'idée, c'est du bon sens, c'est toujours pareil. La vie, c'est du bon sens, vous savez.
0: Mais la vie est réglée elle-même par la loi. Et la loi, est-ce que c'est pour autant toujours aussi simple que ça?
3: Oui, alors après, là où j'insiste, c'est que les tapages de jour, les duirnes, ils appellent ça, vous avez le droit de passer une fois la tondeuse. C'est pas un problème. Ce qui crée le litige de tapage nocturne, c'est la répétition, la durée. C'est-à-dire, si vous le faites constamment, tous les jours, dans la même optique et que vous dépassez les seuils, vous êtes dans le tapage de duirne, donc dans le trouble de voisinage.
0: Vous avez des soucis avec vos voisins, l'été a démarré, parlons-en, 04 66 21 36 37. D'ici là, Manon Lisa, le petit pêcheur dont le presque était ici, Garlozère. 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
1: Lisa, ici Garlozère avec le petit pêcheur et alors ses copropriétés qui nous créent beaucoup de soucis. On était en train, pour tout vous dire, de discuter avec Maître Géano, votre invité de ce matin. Il répond à vos questions liées à l'été, au règlement de copropriété. Question d'un de nos auditeurs il y a quelques secondes, Maître, sur l'usage ou non du barbecue sur la terrasse. Et vous avez vécu l'expérience, un de vos proches a vécu l'expérience.
2: Oui. Ça, c'était il n'y a pas si longtemps. Elle a souhaité faire un barbecue sur... Oh, pas un barbecue, une...
1: Petite plancha.
2: Petite plancha, vraiment, pour deux personnes. On n'est pas en panique. Et effectivement, il y a un des voisins qui a dit « Vous n'avez pas le droit. » Donc, j'ai vérifié le règlement de copropriété. Il ne disait rien. Donc, j'ai dit au syndic « On a le droit. »
1: Et là, on est embêté.
2: Bah là, le syndic, il va revoir le règlement de copropriété. Et puis, elle n'aura plus le droit de faire une plancha dans quelques temps. C'est ainsi.
1: C'est l'été, c'est les planchas, c'est les soirées entre amis. Il y a une heure légale à partir de laquelle on ne fait plus de bruit. On estime que dès qu'il commence à faire nuit, on évite. C'est inscrit dans la loi,
2: c'est pas,
1: ça. Hein.
2: C'est pas plus de bruit. Attention. Il y a une heure légale qui définit les bruits de jour, les durées, oui, jusqu'à 19h30 à peu près.
1: D'accord.
2: Et ensuite, on passe sur légalement ce qu'on appelle le tapage nocturne.
1: Mais alors, les bruits de jour, c'est quoi? C'est les enfants qui jouent à la maison?
2: C'est absolument tout. Les travaux, les voitures qui passent, les gens qui discutent.
1: Ah ben c'est tout et rien en même temps, maître.
2: Ah, c'est absolument tout. Vous discutez, vous habitez au-dessus d'un bar et que le bar toute la journée dépasse certains décibels, ça peut être considéré comme un tapage, enfin un trouble de voisinage de journée diurne.
1: Et alors qui le mesure ça, ce tapage diurne?
2: En nuit c'est beaucoup plus simple. Parce que vous avez un voisin qui fait la fête, vous n'en pouvez plus, 3h du matin,
1: oui,
2: vous appelez les flics ou... Enfin, pardon.
1: Force de l'ordre.
2: Oh, ils m'en voudront pas, on se connaît.
1: Mais c'est ça, vous avez toujours un rapport particulier, hein, avocat et force de l'ordre.
2: Moi, j'ai des amis qui sont force de l'ordre, donc les gendarmes ou les policiers, selon où vous habitez.
1: Oui,
2: hein,
1: oui.
2: Et eux constatent d'eux-mêmes, parce qu'eux, ils sont assermentés, donc c'est eux qui constatent. D'accord. Ensuite, la journée, c'est plus compliqué, parce que...
1: Ça peut servir, le téléphone portable, faire une vidéo, c'est recevable.
2: La vidéo est recevable, les photos sont recevables, encore faut-il qu'elles soient datées. Donc c'est là où il faut faire appel à un commissaire de justice, les anciens huissiers, et qui viennent constater les faits. Après, il y a des témoignages, il y a un tas de choses qui sont prévues par la loi qui vous permettent de... Mais la journée, encore une fois, il faut vraiment que ça soit répétitif.
1: D'accord.
2: Dans la durée. Si vous avez un voisin qui décide d'attaquer au marteau-piqueur une fois, bon, ben, la loi vous dira, ça ne fait pas du tapage nocturne.
1: Sophie habite Nîmes, nous l'accueillerons dans quelques secondes. Petit souci dans son immeuble apparemment, problème de parking. On en parle avec vous Sophie et avec vous tous de l'autre côté de la radio juste après ça.
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0: Voilà qui est dans votre mercredi matin. Merci d'être là.
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0: C'est l'été, on passe de plus en plus de temps à l'extérieur, on partage des moments volontaires ou non d'ailleurs avec ses voisins. Sophie est à Nîmes, bonjour Sophie.
3: Oui, bonjour.
0: Soyez la bienvenue, Maître Jeannot vous écoute ce matin. Il me semble que vous avez un petit souci, vous êtes dans une copropriété?
3: Oui, voilà, j'habite dans un immeuble, mais ce n'est pas du tout les voisins qui font du bruit, donc j'habite dans un immeuble, le parking est privé, mais ouvert, il n'y a pas de barrière, etc. Et régulièrement, au moins 5 soirs par semaine, depuis plus d'un an, il y a un monsieur qui vient se garer avec sa petite voiture noire. En ce moment, c'est l'été, donc il laisse sa fenêtre ouverte, moi aussi, pour profiter un peu du frais de la nuit.
0: Bien sûr.
3: Et comme il écoute la musique sur son téléphone, il est obligé, alors non seulement j'entends la musique sur son téléphone, parce que c'était quand même un peu fort, mais il est obligé de remettre son moteur en route pour recharger la batterie de sa voiture, je suppose, par rapport à son téléphone, et pour pouvoir démarrer après. Et il reste là facilement 3-4 heures, mais c'est au moins 5 jours par semaine, et ça dure depuis plus d'un an. Alors en ce moment où je dors depuis la fenêtre ouverte, et ben c'est gênant quand même, quoi. Donc qu'est-ce que je peux faire? C'est quand même bien. Il se garde toujours entre deux voitures. Il prend toujours comme pour se cacher. Enfin, ça, c'est une interprétation. Mais c'est vrai que si la voiture d'à côté s'en va, eh bien, il va se mettre ailleurs. Vraiment, il faut qu'il soit entre deux voitures. Il se place toujours entre deux voitures.
4: Bonjour.
3: Bizarre.
4: Bonjour. Il y a plusieurs réponses. Je vais essayer de faire court. Déjà, Grand 1, on est sûr, c'est pas un propriétaire.
3: Ah, sûr.
4: D'accord. Donc, le parking, il est privé. Il est sous la responsabilité du syndic. Donc, c'est au syndic d'agir. Ensuite, vous pouvez appeler la police. Sauf à prévoir, parce que ça, il faut que le syndic le prévoie, l'autorisation pour les gendarmes ou les policiers à intervenir sur la copropriété. Donc ça, il faut savoir si ça existe déjà.
0: Vous ne pouvez pas faire intervenir les forces de l'ordre si vous n'êtes pas sûr que le...
4: Non, il faut une délibération de l'Assemblée générale.
0: Mais pourquoi ça a été imaginé comme ça?
4: Parce que c'est un lieu privé. Donc, tous les lieux privés sont interdits d'entrée, sauf autorisation.
3: D'accord.
4: Ou réquisition du parquet, mais ça, c'est encore notre débat.
3: Oui.
4: Donc, il faudrait voir auprès du syndic, un, s'il y a une autorisation qui est faite pour donner aux forces de l'ordre pour rentrer. Si oui, si tel est le cas, vous pouvez les appeler, ils se rendront sur place. Ensuite, il y a une vraie action de la part du syndic à faire auprès des autorités. Pour justement qu'ils viennent, qu'ils fassent des passages et qu'ils viennent contrôler cela. Après, la solution la plus simple, c'est de mettre un portail.
3: Ah, mais ça, comme il y a des commerces au pied de l'immeuble, les commerçants ne savent pas, parce que ben voilà, c'est toujours pareil. Quoi.
4: Une personne qui recharge son téléphone portable dans une voiture qui se cache, je pense que vous pouvez appeler les autorités de police.
3: Non, c'est pas vraiment assourdissant comme bruit. L'hiver, c'est pas trop gênant, mais c'est surtout en ce moment, puis ça pose question quand même, quoi. Ce gars qui vient 5 soirs par semaine, il arrive à 9h30, il part vers 2h.
4: L'idée du bruit, ce qui est pénible dans le bruit, c'est la répétition, en fait.
3: Voilà, tout à fait. Voilà.
4: C'est toujours ça dont se plaignent les gens, et je peux l'entendre. C'est-à-dire, c'est vraiment répétitif tout le temps. Et ça, c'est vrai que je peux vous comprendre. Mais la réponse, elle est, un, auprès de votre syndic, est-ce qu'il y a autorisation ou pas? Deux, le syndic, qu'est-ce qu'il compte faire? Parce qu'il a un vrai moyen d'action et de responsabilité là-dessus. Et trois, ben, à défaut, vous appelez les gendarmes et les policiers. S'ils ont l'autorisation d'entrer, ils rentreront.
0: D'autant que j'imagine que vous n'êtes pas la seule à vous plaindre de ce bruit répétitif, Sophie.
3: Je ne sais pas, j'en ai parlé, je vous dis, au président des copropriétaires, là, apparemment je suis la seule, je ne sais pas. Alors c'est vrai, j'ai un sommeil léger, mais quand même, quoi.
0: Je peux vous comprendre, j'ai également un sommeil très léger.
4: Et puis un tiers n'a pas rentré dans une propriété privée.
3: Voilà, puis le matin, quand je regarde au balcon, ben, il a vidé tous ses mégots, il a laissé ses canettes vides, etc. Quoi. Pas très sympa.
4: Voyez auprès de votre syndic, et s'ils ont eux, ils ont quelque chose à faire, ça c'est sûr. Et ensuite, si vous avez l'autorisation, ben vous appelez la police ou les gens.
3: D'accord.
0: Merci pour votre appel, Sophie. On vous souhaite une bonne journée. Et puis, j'espère de meilleures nuits cet été, alors.
3: Merci beaucoup.
0: Merci, Sophie. 04 66 21 36 37. Vous avez également des questions à poser. L'été qui arrive. La Coupe du Monde de foot également. On en parlera dans quelques secondes. Ça va faire beaucoup de bruit dans les terrasses et les jardins. Maître Jeannot, avocat, répond à vos questions.
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0: Du monde ce matin à hauteur du stade de Stéphane Diagana sur la Languedocienne, il y a plus de 10 minutes d'embouteillage en direction de Galargues-le-Montueux. Levez le pied si vous êtes dans le secteur et puis évidemment s'il y a quoi que ce soit à nous signaler ce matin, que ce soit à Nîmes, à Alès, Gare et Lozère. Vous êtes nos copilotes, 04 66 21 36 37.
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0: De la musique pour se détendre, mais alors pas fort. Notre avocat vous l'a dit, il y a également le tapage d'urne. Même si on aime Alain Souchon, on n'a pas le droit de le mettre à fond la caisse sur le balcon. Quoique, parfois, ça emmène un petit peu de sourire. Full sentimental, Alain Souchon, ici Gare Lozère.

0: Alain Souchon, full sentimental.
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0: Maître Géhanneau est votre invité ce matin, avocat. Je vois faire des grands yeux devant mes écrans. Là. Je vois un peu
3: perdu. Il y a trop de boutons pour moi.
0: C'est un avocat qui me dit ça. Vous avez vu les piles de dossiers que vous avez sur vos bureaux.
3: Mais les dossiers, c'est pas des boutons. Hein. Les dossiers, c'est simple. Vous les ouvrez, regardez, vous travaillez les boutons.
0: Vous travaillez, certes. Et puis après, il y a l'interprétation de la loi. C'est compliqué tout ça.
3: L'interprétation, c'est la plus compliquée. La loi est claire. L'interpréter, c'est différent.
0: Alors pour moi, vous voyez, c'est du chinois tout ça. Voilà, c'est clairement du chinois. Puis il faut se tenir au courant tout le temps, non-stop.
3: Oui.
0: Il y a ce qu'on appelle une pige, une veille active.
3: Non, nous on a une obligation de formation qui est de 20 heures par an.
0: D'accord.
3: Qui est soumise à sanction, c'est-à-dire si on ne les fait pas, on peut être sanctionné par un autre ordre. C'est assez contrôlé.
0: Même ça ne m'a pas l'air beaucoup, moi, 20 heures de formation obligatoire.
3: Il faut les faire, hein, les 20 heures, parce que, mine de rien, avec le travail, les dossiers et compagnie, il faut les faire. Et c'est surtout une vraie obligation.
0: Alors, nous parlons des vacances ce matin. Est-ce qu'on peut tout faire lorsqu'on s'absente pendant les vacances? Daniel Dallès, sur le WhatsApp 04 66 21 36 37, nous dit « J'aimerais installer une caméra dans mon jardin parce qu'on a eu des vols. » Elle va partir en vacances, Daniel. Elle dit « Le problème, c'est que ça va filmer potentiellement chez les voisins. »
3: Ah non.
0: Ah, du coup, la caméra, la façon dont on positionne une caméra, c'est vrai, on se dit « Dans le jardin,
3: vous avez
0: ils sont
3: le droit...
0: passés à travers les... Je veux mettre la caméra. »
3: Alors, vous avez le droit de positionner une caméra dans votre jardin. Aucune difficulté.
0: D'accord.
3: Strictement interdit de filmer chez le voisin.
0: Eh oui, alors du coup, on a un axe. Donc, quand on est sur des maisons, petit pavillon et
3: moi là-dessus,
0: les autres,
3: pour que vous soyez le moins embêté possible, il faut faire appel à un professionnel. Déjà, c'est parce que ça sera le professionnel qui sera responsable de l'installation. Donc, vous êtes un peu dédouané.
0: À ce niveau-là, il est responsable à ce niveau-là. Si j'ai mon voisin qui se plaint d'être dans le champ, c'est la responsabilité
3: de celui qui installe.
0: D'accord.
3: Alors, ça sera la vôtre aussi, puisque vous êtes propriétaire du terrain, mais principalement, vous pouvez vous retourner vers l'installateur si c'est un professionnel.
0: D'accord.
3: Après, il faut voir combien de temps les images sont enregistrées, sur quoi elles sont enregistrées, parce que vous pouvez pas non plus garder des images tout le temps. Enfin, tout ça, c'est très complexe, en fait.
0: Alors, a priori, oui, si on est passé par une télésurveillance à un installateur, tout ça est stocké directement.
3: Mais oui, ils sont soumis à une réglementation qui est très précise, donc j'ai aucune difficulté en la matière. Si vous prenez des gros standards français.
0: Oui, qu'on voit à la télé toute la journée.
3: Il n'y a pas de souci. Mais non, là vraiment, si vous installez une caméra par vous-même, vous pouvez le faire, il n'y a pas de débat. Par contre, je vous en conjure, un, vous ne filmez pas le domaine public, et deux, vous ne filmez pas vos voisins. Ça, c'est strictement interdit. D'ailleurs, j'ai un dossier comme ça bientôt.
0: Ah, vous pouvez en dire qu'on reprenne
3: un
0: petit peu
3: mes clients se font filmer tous les jours par la caméra du voisin, donc on va la retirer. Et puis, c'est un délit pénal, hein.
0: Alors vous me dites le domaine public, mais moi je mets une caméra au niveau de ma porte d'entrée qui elle-même donne sur le
3: votre
0: domaine public.
3: Votre porte est autorisée, mais uniquement votre porte.
0: Ah oui, donc je filme le paillasson, quoi.
3: Voilà, c'est ça. Enfin, vous filmez votre porte, mais vous filmez pas tout le trottoir, c'est pas possible ça.
0: Et pour autant, c'est ce qu'on nous vend en termes de sécurité, de dire ce qu'on veut, c'est voir effectivement si ça rôde autour de la maison. Mais vous, l'avocat, vous me dites non, j'ai pas le droit.
3: Non, vous avez le droit de filmer votre porte d'entrée, ça, il n'y a aucun débat. Votre jardin, ça, il n'y a aucun débat. Mais il faut respecter la vie privée du voisin. Oui. Et le domaine public appartient à la commune.
0: Bon, c'est pas simple non plus, maître, ces histoires de caméras, de surveillance, de télésurveillance.
3: Alors, pensez à une chose, le respect de la vie privée.
0: Et sa propre sécurité. Et comment on fait le juste milieu entre sa sécurité et le respect de la vie privée?
3: Assurez que vous ne filmez pas chez votre voisin.
0: Il est dur en affaire, maître. J'aurais voulu essayer de rentrer justement par la porte, par la fenêtre. Non, c'est non. On est vraiment là, vous nous le déconseillez fortement.
3: C'est un délit en plus, hein. C'est vraiment un délit. Donc, c'est même plus du civil. Hein.
0: Passible de.
3: Alors, je crois que à minima, c'est une contravention de 5e catégorie. Il faut que je le vérifie, mais à minima, c'est une contravention. Et c'est ennuyeux parce que là, par contre, c'est poursuivi par le parquet. Donc
0: Ah oui, là, on rigole plus pour une simple caméra.
3: Et ouais, parce que vous n'avez pas le droit de filmer chez les gens. C'est strictement interdit. Alors après, il y a des modules. Hein, vous pouvez filmer devant chez vous, ça, mais pas chez les gens.
0: Bah, devant chez vous, mais sans prendre les passants dans la rue.
3: C'est ça. C'est compliqué. Hein.
0: Voilà, Daniel Dallès. On espère avoir répondu à votre question. 04 66 21 36 37. Maître Géhanneau est avec nous jusqu'à 10h.
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0: Ah oui, avec le mouvement. Évidemment, The Best, Tina Turner, dans votre radio locale, ici Gare-Lozère.
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0: C'est vous les bestes, c'est vous tout à l'heure à 11h, à 11h pardon, qui allez deviner l'énigme de cette brandade de neurones. Restez avec nous dans la radio, je suis sûr que vous allez la deviner. Nous jouerons ensemble au 04 66 21 36 37. Daniel à l'instant nous demandait si on pouvait installer une caméra dans le jardin. Elle va partir en vacances, Daniel, elle a peur des vols dans les résidences pavillonnaires. Et c'est vrai que ça arrive malheureusement tous les étés. Marlène Duzès, je pars 15 jours, est-ce que je peux laisser les clés à un voisin ou à un proche? Et surtout, mettre sans formalité particulière. En termes de responsabilité, comment ça se passe ça? Je demande à mon voisin, mon sympathique voisin Pierrot, de récupérer les clés et de gérer la maison. Qu'est-ce qui se passe au niveau légal?
3: Si vous êtes certain de votre voisin, il n'y a aucune difficulté. Après, légalement, si vous vous faites voler ou si vous vous faites cambrioler ou autre, je vois pas trop la responsabilité qu'il pourrait avoir, parce que c'est pas parce que vous donnez les clés à votre voisin que vous avez donné la responsabilité de la maison. Donner les clés à un voisin, c'est juste s'assurer qu'il passe, que tout va bien, que la piscine n'est pas tourne, que il y ait personne qui est rentré, puis ça fait un passage, je vais arroser les plantes, voilà. Mais il n'est pas, il sera pas responsable de en cas de vol, non.
0: Pas de souci là-dessus pour...
3: Non, je pense que c'est plus un contrat de dépôt que de garde, donc non.
0: Bon, et alors l'été, on passe de plus en plus de temps dehors, c'est notre sujet de ce matin. Mais il n'y a pas que nous, il y a aussi nos animaux de compagnie, il y a les chiens. Le chien qui aboie toute la journée, lorsqu'on est parti au travail et on lui a laissé un petit coin ombragé, on a mis de l'eau, il y a tout ce qu'il faut, et il passe sa journée dehors. Et alors moi, c'est vrai, ça m'est déjà arrivé hein, en maison, on a des problèmes. Alors, petit chien en plus, hein, vraiment,
3: c'est les pires. C'est les pires.
0: Très gentil, très mignon, mais alors je pense qu'il y a un truc de un peu apeuré de passer toute la journée dehors, l'envie d'aller jouer avec celles et ceux qui passent.
3: Vous êtes dedans, hein. Vous êtes dedans.
0: Comment ça, je suis dedans?
3: Ah ouais, parce que c'est la répétition, c'est la durée d'un temps.
0: Ouais, mais c'est un chien.
3: Vous êtes
0: le chien qui aboie dans la maison, les voisins qui entendent
3: vous êtes
0: le chien.
3: Responsable de votre chien.
0: Oui, non, mais là, il y a un peu de bon sens. On parlait tout à l'heure de...
3: Dites ça à la personne qui va entendre gueuler votre chien toute la journée, qui va avoir une tête comme une citrouille.
0: Je le sais bien. Vous me parliez d'interprétation de la loi.
3: Mais là, il n'y a pas d'interprétation. Le tapage de jour, enfin, oui. La duerne, c'est la répétition. Voilà. Vous avez un chien qui aboie une heure, ouais. Bon, on va rien vous dire. Si votre chien fait ça tous les jours, toute la matinée, ouais. Vous êtes dedans.
0: J'en suis responsable.
3: Oui.
0: Oh, c'est terrible, dis donc. Et les enfants qui jouent dans la piscine
3: pareil.
0: L'été, dans le jardin, elle est où la limite? Parce qu'ils font des bombes, ça crie, ils sont contents.
3: Alors, bizarrement,
0: oui.
3: Les gens sont beaucoup plus...
0: Tolérants
3: pour les enfants qui jouent dans les piscines que pour les animaux qui aboient.
0: Ah oui?
3: Ouais. Moi, bon. J'ai jamais eu de gens qui se sont plaints. Après, que ça soit pour un chien ou pour des enfants, même si c'est pas pareil, je pense qu'il faut d'abord aller voir le voisin, discuter avec lui en lui disant, écoutez, votre chien boit toute la journée, c'est intenable, essayez de faire quelque chose. Et les enfants, c'est un peu pareil. Bon, après, c'est du bon sens, par contre, les enfants, parce que les enfants, on peut essayer de les raisonner, on peut essayer de leur expliquer. Un chien,
0: oh, ça dépend des enfants, hein, maître.
3: Hein. C'est bien. Non, mais voilà, c'est vrai que paradoxalement, on a un peu plus de tolérance pour les enfants.
0: Bon,
3: mais le principe est le même, hein.
0: Ouais.
3: La répétition, la durée dans le temps, vous êtes dedans.
0: Tapage diurne et répétition donc qui seront plus délicats, je pense, à gérer cet été que le tapage nocturne, pardon. Merci maître d'être venu répondre à
3: mes
0: questions ce matin. 04 66 21 36 37, c'est votre numéro chaque jour entre 9h et 10h. C'est bienvenue chez vous.
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0: Elle ne fait pas du tout de bruit. Voilà un animal de compagnie que vous pouvez laisser dans votre jardin. C'est la tortue de Floride. On en parle dans quelques secondes avec notre veto dans la radio. Le temps d'écouter le chant des cygnes. Très bruyant pour le coup. Voici Indochine.

0: Je sais pas vous, mais alors lorsqu'on adopte un animal de compagnie, on imagine rarement accueillir une espèce invasive. Mais c'est parfois pourtant le cas, comme avec la tortue de Floride. On est ce matin, et comme tous les jours, avec le docteur Pierre Fabin. Docteur, elle est arrivée comment chez nous cette tortue de Floride ?
1: En fait, dans les années 90, c'était l'animal de compagnie à la mode. À l'achat, c'était adorable. Un petit bébé grand comme une pièce de 2 euros, avec des jolies taches rouges sur les tempes. On pensait la garder dans un petit bocal en plastique, avec un faux palmier. Mais ce minuscule reptile grandit très vite. En quelques années, la petite tortue de 5 cm atteint la taille d'une grosse assiette à pizza et pèse près de 3 kilos. Le petit bocal ne suffit plus. Elle a besoin d'un immense aquarium avec une filtration très puissante car elle pollue beaucoup l'eau. Et surtout, son alimentation change. Elle devient vorace et carnivore, et ça devient souvent ingérable pour les propriétaires, et certains ont du coup fait le choix de la relâcher dans la nature.
0: Ok docteur, mais est-ce qu'elles peuvent survivre seules dans la nature, et est-ce qu'elles ont réussi surtout à s'adapter ?
1: En fait, c'est un redoutable prédateur. En la relâchant, on crée une catastrophe écologique majeure. La tortue de Floride s'adapte à tout. Elle survit à nos hivers en s'enfouissant dans la vase. Au printemps, elle dévore tout, têtards, petits poissons, insectes et les œufs d'oiseaux nichant sur les berges. Elle détruit la chaîne alimentaire complètement. Le pire, c'est son impact sur notre tortue locale, la cistude d'Europe. La Floride est beaucoup plus grosse, plus agressive et plus rapide. Elle vole la nourriture de la cistude et la pousse de ses branches en été où elle bronze. Résultat, notre tortue locale meurt à petit feu et frôle aujourd'hui l'extinction.
0: Et du coup, si on a cette tortue à la maison et qu'on ne peut plus s'en occuper, c'est quoi la vraie solution pour s'en séparer sans nuire à la nature, docteur ?
1: Alors, la règle d'or, c'est zéro abandon dans la nature. C'est d'ailleurs un délit pénal. Si vous êtes dépassé, vous devez impérativement vous tourner vers des structures spécialisées. Il existe en France des refuges pour reptiles et des parcs zoologiques qui ont aménagé des bassins de récupération totalement sécurisés. Les tortues y vivent sans pouvoir s'échapper ni se reproduire. Vous pouvez les retrouver assez facilement en tapant « refuge pour reptiles » sur Internet. Et si vous la gardez, clôturez solidement votre bassin de jardin. Elle est experte en évasion et creuse très bien pour rejoindre les rivières.
0: Merci docteur Seva. Alors je vais tout vous dire, j'ai eu moi aussi les tortues de Floride, quand j'étais gamin. Et c'est vrai que c'est assez carnivore cette petite bébête. Bougez pas, on est champion dans la radio. Gloria Gaynor avant les infos de 10h. I will survive.
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0: Gloria Gaynor, I Will Survive.
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0: Merci à vous d'être là aujourd'hui, ici Gare Lozère, il est 10h. Les infos, Quentin Pérez de Tudela.
2: La procureure de Nîmes le confirme. Un suspect a été placé hier en garde à vue dans l'enquête sur la mort d'une femme de 86 ans jeudi dernier au Gros du Roi. On ne sait pas s'il s'agit du meurtrier présumé de l'octogénaire qui a été égorgé. D'après l'autopsie, son corps présentait également des plaies importantes et profondes. Des témoins disent avoir vu un homme avec une perceuse. Les élèves de l'école des Promelles ont dû être confinés une partie de l'après-midi hier à Alès à cause d'une nouvelle fusillade. Le ou les auteurs sont en fuite. Un étranger en situation régulière a été visé, blessé, mais ses jours ne sont pas en danger. Il devra s'expliquer le 28 juillet prochain devant le tribunal correctionnel de Mende. Un garde champêtre en Margeride de 30 ans a été interpellé lundi en Lozère. Il est soupçonné d'avoir détenu et diffusé des contenus à caractère pédopornographique pendant des années. Le jeune homme est placé dans l'attente de son procès sous contrôle judiciaire. La proposition de loi intégrale pour lutter contre les violences faites aux enfants et aux femmes, réclamées depuis la mort de Liana, sera examinée à l'automne prochain. Le Premier ministre et le ministre de la Justice ont présenté le calendrier à la centaine de députés qui la défendent. Sophie Pantel, élue PS de Lozère et qui en fait partie, redoute un embouteillage au Parlement en fin d'année. Elle appelle donc à avancer au mois de septembre les débats autour du texte. Les élèves concernés par le report de leurs épreuves seront avertis vendredi au plus tard, assure chez nos confrères de France Info ce matin le ministre de l'Éducation nationale, Édouard Geffray. Il autorise de décaler de quelques heures ou de quelques jours, dit-il, les oraux de français et le grand oral du bac prévu la semaine prochaine en raison des fortes chaleurs attendues dans les prochains jours. Le mercure devrait d'ailleurs flirter aujourd'hui avec les 36 degrés dans le Gard, toujours en vigilance jaune pour risque incendie. Elle va fouler la terre battue de Roland-Garros aujourd'hui. Capucine Dournès fait son entrée en lice dans le championnat de France de tennis. Dans sa catégorie, les moins de 15 ans, la Nîmoise va tenter de battre Anna Desplanques. Et puis, il les voit déjà aller au bout. Emmanuel Macron promet d'assister à la finale de la Coupe du Monde le 19 juillet prochain au MetLife Stadium de New York. Bravo à nos Bleus, écrit le président de la République sur X après leur première réussite dans la compétition hier contre le Sénégal. Victoire 3-1 grâce notamment à un doublé de Kylian Mbappé qui double Olivier Giroud au palmarès des meilleurs buteurs tricolores. À suivre aujourd'hui Portugal RDC ou encore, vous me l'aviez demandé il y a une heure, Yann, ou encore la Colombie contre l'Ouzbékistan. L'Ouzbékistan.
0: Ah, mais c'est pas alors ouzbek.
2: Donc, non.
0: C'est pas ça l'hymne ouzbek alors.
2: Non,
0: pas du tout.
2: C'est ça ce que vous entendez.
0: Ah, je crois que c'était
2: donc l'hymne Ouzbékistan, donc, que vous pourrez reconnaître si vous veillez jusqu'à 4h du matin la nuit prochaine pour regarder le match.
0: Et on salue donc tous les ouzbeks qui nous écoutent ce
2: pas
0: matin.
2: Nombreux.
0: Allez, l'Ouzbékistan.
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2: Ils doivent pas être nombreux en Lozère dans le Gard.
0: Mais le mec est parti pendant une heure aux archives de Radio France pour me retrouver.
2: Mais oui.
0: Bon, et on les salue en tout cas les Ouzbeks ce matin.
2: Oui.
0: À l'écoute d'ici Gard Lozère sous le soleil. Il fait chaud, il fait même très chaud. Saint-Hippolyte-du-Fort, 31 degrés, 28 à Vauvert, 30 à Nîmes et en Lozère, très beau et très chaud aussi. Il fait 25 Châteauneuf de Randon, 26 à Grand-Rieux ou encore 29 degrés du côté de Florac.
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2: Vous voulez que je vous dise combien il fait là, quelle température on a à Tashkent, c'est la capitale de l'Ouzbékistan.
0: Il va pas me lâcher.
2: On
0: avec
2: a 35 degrés.
0: Eh ben alors, salut à vous qui nous écoutez. Ici.fr, le site internet all around the world, comme on dit aux Amériques. Avec Francis Cabrel, on va se rafraîchir un peu, on prend de l'altitude, direction la Haute-Savoie, à la rencontre de la fameuse dame de Haute-Savoie.

0: Francis Cabrel, la dame de Haute-Savoie.
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0: Avec vous jusqu'à 11h, nous allons passer à table dans quelques secondes et on va se rafraîchir. La sucrine, si je vous parle de sucrine, vous me dites « Oui, bon, ok, très bien, une salade que je peux acheter chez mon primeur, dans mon rayon préféré. » Et pour autant, eh ben, la sucrine, on peut la cuisiner à toutes les sauces, à toutes les envies. On va revisiter une césar avec de la sucrine et vous allez voir d'une manière assez particulière. Le Caboulot, le restaurant, sera notre invité. C'est Lynn, propriétaire du Caboulot, qui viendra donc dans quelques minutes nous proposer cette belle recette. D'ici là, musique de Zazie.

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1: C'est le retour de Zazie dans votre radio ici Garloser avec Peu importe.
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0: Nous passons à table ce matin, comme tous les matins, dans votre radio locale, ici Gare-Lozère. On se balade, on se promène, et parfois, par le plus grand des hasards, on tombe sur des rues et des restaurants assez exceptionnels. Ça a été mon cas lorsque je suis arrivé à Nîmes. Bon, alors, faut dire que le hasard fait bien les choses. Le restaurant se trouve juste derrière la radio. Avec nous, la chef ce matin, Aline, du restaurant Le Caboulot de la Sérendipité, c'est comme ça qu'on dit ?
1: Oui, exact. Bonjour, juste une petite précision.
0: Mais allez-y.
1: Parce que c'est mon restaurant, mais j'ai un chef qui s'appelle Cédric, et moi je suis en cuisine un jour par semaine.
0: On établit les menus ensemble,
1: mais voilà, je veux quand même aussi, c'est ça. Donc, non, mais je trouve que c'est lui le chef.
0: Ouais.
1: C'est lui le chef, et il m'appelle sa patronne, et moi je dis, mais non, je suis juste là. Mais en fait, je gère le restaurant, mais bon, c'est cool. Bon,
0: on l'appelle, entre nous, Le Caboulot, votre ouais. restaurant. C'est vrai que pour les habitués et les ni moi, de plus en plus nombreux d'ailleurs qui ont l'occasion d'aller déjeuner voire dîner chez vous. Le Caboulot fait partie de ces petites adresses très sympathiques qu'on découvre lors d'une balade, en rentrant dans le Nîmes peut-être un peu plus profond, moins touristique, et les rencontres en sont très agréables. Lynn, nous allons dans quelques minutes préparer quelque chose peut-être de frais, de saison, une recette à base de sucrine, c'est ça ?
1: Oui. Après, il y a plein de choses dedans, mais le produit, le légume qui est dedans, c'est la sucrine et autre chose.
0: Mais alors, pourquoi la sucrine ? Vous êtes vous-même fan de ce produit, ou c'est un produit qui est simple à travailler ? Pourquoi me parler de la sucrine ce matin ?
1: Oui, c'est vrai, parce que c'est une cuisine locale, produits locaux, frais, de saison, cuisine végétarienne, donc c'est une cuisine de légumes, mais il y a beaucoup de légumes que j'adore.
0: Ouais.
1: Mais je trouve en ce moment que la salade, c'est intéressant, mais la salade, surtout, souvent, elle est très, très chiante. Et donc, on veut... Oui, justement.
0: J'aime le franc-parler de Lynn.
1: Nous, on aime bien les salades originales et faire autre chose, montrer qu'avec... Et je trouve que la sucrine, je ne sais pas, vous connaissez peut-être la sucrine, mais vous l'avez mangé peut-être d'une seule façon. Et donc, on veut montrer justement avec un produit comme la sucrine. D'ailleurs, on a des sucrines de petits producteurs du Gard qui sont super et qui sont vraiment de saison et qui sont succulentes. Et on veut montrer qu'on peut faire des choses originales avec ce produit simple qui peut-être ennuyeux. Mais
0: oui, parce que c'est vrai que dans une étale d'un supermarché ou chez le primeur, on n'a pas spécialement le réflexe d'aller chercher la sucrine.
1: Oui, la sucrine ou salade, c'est toujours salade, qu'est-ce qu'on en fait
0: Oui, parce que moi, par exemple, j'adore les salades. Et c'est vrai qu'à chaque fois que je dis, je vais prendre une salade, on me dit, c'est ennuyant, salade, on s'ennuie, c'est toujours la même chose, toujours les mêmes goûts. Non, on peut se réinventer avec la salade et en l'occurrence la sucrine.
1: Bah justement, moi je trouve dans une cuisine de légumes, parfois on a la réputation, c'est sans viande, c'est sans ci, mais en fait c'est pas sans, on fait beaucoup plus en fait, parce qu'on fait plus de goût, plus de couleur, il faut plus de créativité pour ajouter du croquant, du jus, des couleurs, et justement tous ces produits, il faut les travailler de façon originale et créative.
0: Et c'est vrai que c'est pas simple d'apporter de la couleur à une salade, on tombe à la maison.
1: Une salade, c'est assez facile, parce que voilà, il y a quand même beaucoup de légumes colorés.
0: Ouais, mais alors peut-être pour vous, vous n'êtes peut-être pas chef, vous êtes propriétaire d'un restaurant, mais mettez-vous à ma place. C'est vrai que je tombe très vite en rond.
1: Ça
0: m'intéresse, cette sucrine.
1: Voilà.
0: Je vous propose qu'on aille côté cuisine dans quelques secondes et qu'on prépare ensemble donc petite salade avec de la sucrine, c'est ça ?
1: Oui, après, parfois on le décline en entrée.
0: Donc,
1: si vous voulez, je peux vous expliquer ça. Ou ce midi, par exemple, je l'ai utilisé dans la salade César. Pareil, c'est un grand classique, mais qui parfois, t'as des salades César... de toutes sortes, et cette sucrine est un peu le produit phare dans notre salade César, donc on peut parler de cette salade César.
0: Eh bien, allons-y dans quelques instants. Le restaurant s'appelle Le Caboulot, nous sommes en plein cœur de Nîmes. Et pour la musique, George Harrison, Got My Mind Set on You.

0: Got My Mind Set on You. Ici Gare Lozère, direction les vacances. Tiens, je vous emmène à Porto Vecchio dans une poignée de secondes.
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0: Il sera en concert complet le 4 juillet aux Arènes de Nîmes. Il reste peut-être quelques places pour sa représentation des Arènes de Lunel la veille, le 3 juillet. Voici Julien Doré.
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0: Vous, le 4 juillet, ça va être une fête mémorable dans les arènes et dans la ville. Hein. Julien Doré joue à domicile à la maison.
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0: Chaque matin, nous cuisinons avec un chef, un restaurateur. En l'occurrence, je l'ai bien compris il y a quelques instants, ce n'est pas le chef. Enfin, si, c'est la chef. C'est la chef du restaurant, le Caboulot. Mais le chef, on le salue, c'est Cédric.
3: Cédric, ouais.
0: On va éviter les bêtises quand même ce matin. Cuisine locale de saison, tous les jours au Caboulot. Rappelons la rue du restaurant.
3: Rue Jean Reboul, juste derrière les arènes ou entre les arènes et le nouveau palais des congrès.
0: Bonjour, alors on va être très clair avec vous, derrière la radio.
3: Voilà. Derrière la radio, ouais. D'ailleurs, beaucoup de clients fidèles de la radio.
0: Mais c'est vrai qu'on y mange plutôt bien et on se dit, allez, pour une fois, on allait vous inviter et on vous remercie d'être avec nous. Je parle de cuisine locale de saison, je me permets quand même un léger accent qui vient du sud de la Belgique, c'est
3: du
0: ça
3: sud, du nord de la Belgique même. Ah, alors je suis de Gand.
0: Ah, on n'est pas proche de Knokke-le-Zoute alors.
3: Ah ouais, quand même. Si, ouais, par exemple, à 60 km de Knokke-le-Zoute.
0: Oui, je connais un petit peu. Ah ouais, d'accord. Plage de Knok, voilà, qui est un petit peu l'équivalent.
3: Voilà, c'est chic, c'est
0: on a un petit peu le Saint-Tropez. Belge, ça, c'est bien ça. Gand, magnifique. Gand, d'ailleurs, magnifique. Et puis, petite adresse quand même. Hein. C'est vrai qu'on dit, oui, en Belgique, qu'est-ce qu'on mange à part des frites et des... Non. Cuisine flamande qui réserve quelques surprises tout de même. Hein.
3: Oui, ouais, une gastronomie très variée aussi. Mais c'est ce qu'on essaye de faire aussi. On travaille avec des produits locaux, mais avec des accents parfois asiatiques, parfois belges, français, indiens. Et c'est un peu ça aussi en Belgique, parce qu'à la base, on n'a pas une vraie cuisine, pas une tradition comme une cuisine française, mais du coup on
0: est en carrefour et de l'Europe,
3: voilà,
0: et
3: on prend le meilleur de partout. Évidemment. Avec nos produits, nous aussi en Belgique, les asperges, les endives, les choux de Bruxelles
0: et la sucrine, vous allez d'ailleurs la chercher dans la région. Vous avez des copains producteurs qui vous fournissent en sucrine?
3: Oui, il y a des petits producteurs, mais tous nos légumes en fait sont du coin, sont de petits producteurs, et on a un fournisseur, Escale Girardot, qui c'est un monsieur très sympa qui va chez les petits producteurs. Ah oui. Il nous fait une liste, parce que nous chaque semaine on a une grosse commande. Je vais après, quand j'ai plus rien, je vais un peu aller au marché Jean Jaurès, toujours des petits producteurs, mais lui il va chercher où quel produit et nous on fait la commande, et puis on en a été livré ce matin. C'est toujours des grands cagettes
0: Et il y a de la bonne sucrine à l'intérieur. Alors vous nous proposez de nous amuser avec la sucrine aujourd'hui. Ouais. Comment je pourrais la cuisiner? Il fait très chaud, il va faire encore plus chaud la semaine prochaine. Petite fraîcheur, là, une petite sucrine fraîche en salade. On a parlé de salade César tout à l'heure.
3: Ouais.
0: Comment on la prépare?
3: Ouais, la sucrine, à la base, ou presque tout le monde la mange juste crue.
0: Oui, mais c'est ce que je fais, moi, perso.
3: Voilà, ça va, mais c'est le truc qu'on a dans le frigo.
0: C'est un peu fade.
3: Fait, ouais. Après, on peut le combiner. Justement, dans cette salade César, moi, j'aime bien travailler avec plusieurs textures de salade. Donc, je prends la salade romaine qui est crue, que je en vinaigrette. Mm-hmm. Et après, cette sucrine, justement, il faut juste la couper en deux ou en trois. Il faut la braiser à la poêle, brièvement. Une poêle bien chaude. On laisse un tout petit peu et on déglace avec un peu de sauce soja.
0: Ouais.
3: On tourne et puis voilà. Et après, on sort. Ça doit être encore bien croquante, mais quand même, c'est un autre goût parce que c'est braisé.
0: Braisé, oui.
3: Et donc, ça, on met au milieu avec l'eau, avec la salade. Et après, avec la salade cru.
0: Oui.
3: Et après, il faut encore, pour la salade César, la sauce César qu'on fait de façon végétarienne. On fait du tofu pané, puis on fait d'autres légumes à côté. Ou cette sucrine, très bien aussi, ça passe très bien aussi avec une sauce tomate ou une autre sauce, une sauce sésame aux herbes fraîches, avec du parmesan dessus, des noisettes grillées. Là, on a une entrée super fraîche, ou avec du pain, même un petit plat. Et c'est ça, toujours, il faut toujours une petite sauce, un petit croquant, après, on a avec un légumes tout simple.
0: S'amuser
3: en bouche.
0: S'amuser dans l'assiette, vous le disiez
3: s'amuser
0: tout à l'heure.
3: S'amuser dans l'assiette, mais c'est réfléchir important. Plus de créativité, il faut toujours faire le travail des textures, des goûts, comme tout le monde, hein, mais quand on a déjà la viande ou le poisson, c'est plus simple. Ça, c'est déjà la pièce, plus importante de l'assiette pour des cuisines comme ça, et c'est plus simple de travailler autour. Nous, on doit tout réinventer, mais c'est ce que. Et Cédric, mon chef aussi, il adore ça, parce que ça nous mène plus loin, en fait, sinon on s'ennuierait.
0: Explosion en bouche, le restaurant c'est le Caboulot, la rue c'est la rue
3: Jean Reboul.
0: Vous êtes en plein cœur de Nîmes, et cet été, allez-vous faire une petite sucrine fraîche, par exemple, ou braisée? Merci Lynn.
3: Merci.
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0: Mmh, miam, le banana split, c'est le dessert que je vous propose, moi, pour le coup. Voici Lio, dans votre radio, ici, Gare Lozère.

0: équilibré, bien préparé. Je suis preneur d'ailleurs, hein, Lenny, moi, si vous avez une bonne adresse dans l'après-midi pour aller se faire un petit banana split, je t'invite, Amida, qui réalise l'émission du jour. Laissez-nous les messages sur WhatsApp 04 66 21 36 37.
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0: Avec beaucoup de monde ce matin sur la Languedocienne, il y a près de 30 minutes d'embouteillage de ralentissement depuis le stade du Chaud en direction de Galargues-le-Montieux. 30 minutes de bouchon, évitez complètement le secteur, ça n'avance mais alors pas du tout. Et on compte sur vous ce matin, si vous êtes témoin d'un événement, s'il y a quoi que ce soit à nous signaler sur les routes, 04 66 21 36 37.
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0: On va jardiner dans quelques secondes avec David Max, c'est votre jardinier du week-end. Tous les dimanches, il répond à vos questions en direct. Et puis tous les jours, le matin, 11h, il nous partage ses petits conseils. Le temps d'écouter les statu quo et Armenao.

0: Statu Quo. Vous écoutez Ici Gare Lozère. Très belle matinée.
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0: On a pour vous tous les matins une astuce simple pour essayer de garder un beau jardin malgré la sécheresse. Avec vous David, bonjour.
3: Et bonjour. Aujourd'hui, on parlait des restrictions et forcément de l'arrosage. Restrictions, ça y est, nous sommes en vigilance, du coup sécheresse. Qui dit vigilance dit on commence à faire attention à la consommation d'eau, aussi bien dans les jardins que sur le reste de la maison. Sur les jardins, ça veut dire qu'effectivement, on va commencer à diviser les apports en eau. Alors, il fait chaud, il y a toujours ce petit vent, on a un ciel qui est plus ou moins laiteux. Les plantes vont transpirer et vont forcément consommer des quantités ou des grosses quantités d'eau pour pouvoir tenir les températures à plus de 33-34 degrés. Une plante consomme de l'eau du matin à peu près 5h30-6h qui est le lever du soleil et ça dure jusqu'à 21h30-22h où il y a le coucher du soleil. Pendant cette période-là, la plante elle consomme. Il faut savoir qu'à partir de 24 degrés, une plante elle fait un peu comme nous, elle transpire, elle consomme, donc en conséquence elle boit de l'eau. Et quand il manque de eau, elle vient à flétrir, baisser, commence à perdre les feuilles, donc elle commence à jaunir, elle tombe. Alors c'est un cycle tout à fait normal. Alors très précoce pour la saison, parce qu'on est que au mois de juin. D'habitude, c'est à partir du 15 juillet, on commence à avoir les premières grosses sécheresses. Donc là, on va commencer à travailler le sol pour casser un petit peu ce qu'on appelle la pellicule de surface. Commencer à arroser très tôt le matin ou tard le soir, ou poser des gouttes à gouttes pour pouvoir arroser aux heures, parce que là, les restrictions ne tombent pas dessus. Et si on arrose en goutte à goutte, on n'a pas de manque d'eau, donc on va pouvoir arroser sur les heures les plus chaudes, midi 13h, pour que la plante puisse consommer et pouvoir restituer l'eau qu'elle aura besoin sur la période de la journée.
0: Merci David qui est en train de passer son aspirateur. On retiendra donc la solution du goutte à goutte, ça c'est économe en eau. Et plus sérieusement, David qui répond en direct à toutes vos questions dimanche matin à 9h.
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0: On fait ce qu'on peut pour trouver un petit peu de fraîcheur dans la région. Je vous emmène dans les Cévennes dans quelques secondes, dans le J'ai testé pour vous. On va aller à la ferme, à la rencontre des animaux. Et pour votre musique ce matin, celle qui vous accompagne au boulot, voici Vita. C'est

0: Je vous promets de jouer en direct avec vous dans 20 minutes. Il sera 11h.
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0: Et avant donc la brandade de neurones, en direct à la radio, comme tous les matins, nous testons pour vous des lieux assez exceptionnels, je dois dire. C'est Béatrice Caboulet qui a testé ce matin une ferme. Oh, c'est plus qu'une ferme, c'est un paradis au milieu des Cévennes. Bonjour Béatrice.
3: Aujourd'hui, j'ai testé la ferme des Cévennes. Et cette fois, je vous embarque loin du bruit, loin du rythme habituel, direction quelque chose de beaucoup plus simple. Je suis allée avec des amis, avec une idée bien simple, changer d'ambiance. Pas d'activité classique, pas un truc surchargé, juste un endroit où on peut prendre du temps, découvrir et profiter autrement. On arrive dans un hameau de pierre, typique des Cévennes, des bâtiments anciens, du relief, de la verdure partout, et surtout un lieu qui vit vraiment, pas un décor. Tu croises des animaux en liberté, des gens qui bossent et des produits qui sont faits sur place. C'est concret, pas des vitrines. T'as toujours des personnes super à l'aise qui viennent directement et qui te disent « Oh, viens par là !» À la fin, tout le monde est content, tout le monde les caresse, rigole, on prend des photos, une ambiance naturelle, sans chichi. Ce qui est vraiment intéressant, c'est de voir comment tout est fait. On te montre les fabrications de fromage, les produits artisanaux et surtout une logique derrière, rien d'industriel. Tu comprends le temps que ça prend, le travail et la précision et franchement, ça remet un peu les choses en place sur notre consommation. Forcément, on goûte et là, on ne triche pas. Les réactions sont immédiates, ça parle, ça compare, ça rigole et on finit par un vrai moment de partage autour des produits simples et ultra bons. Ce que je retiens vraiment, c'est pas l'activité, mais une rencontre avec un lieu, des gens et un savoir-faire. La ferme est située à la Borie, dans les Cévennes, accessible pour une sortie entre amis ou en famille, en visite, avec des animaux, de la découverte des produits artisanaux. Franchement, j'ai testé, j'ai adoré, c'était Béatrice et je vous retrouve très vite pour une nouvelle chronique pleine de découvertes, de vraies expériences et de bons moments.
0: Merci Béatrice et bel été. L'été, on en profite pour écouter les tubes des années 80-90. Certains diront ringard, moi je dirais tendance. On va en parler dans une poignée de secondes avec Muriel et vous allez voir que les décennies 80-90 n'ont pas fini de nous surprendre. Dans les années 80, Balavoine sortait La vie ne m'apprend rien et dans les années 90, Liane Folie signait cette reprise.

0: Liane Folly qui reprend un titre de 1980 de Daniel Balavoine et La vie ne m'apprend rien.
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0: D'ailleurs, en attendant une tournée pour ses 40 ans de carrière, c'est prévu pour 2028, Liane Folly publie aux éditions au stock La drôle grille du sourire, un hommage à celles et ceux qui l'ont inspirée. Elle est l'invitée d'Émilie Mazoyer tout à l'heure, 20h dans Décibel. 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Muriel Giordan, on s'offre aujourd'hui une cure de jouvence. Retour dans les années 80-90, qui sont, il faut le dire, plus que jamais et surtout l'été, tendance.
3: Oui, à cette période de l'année, moi j'aime bien me plonger dans les vieux tubes de l'été, vu que dimanche, justement, ce sera le début officiel de l'été. Ah, j'aime bien tester sur les jeunes les chansons qui ont fait nos périodes estivales il y a 30 ou 40 ans. Si vous entendez ça, vous pensez forcément aux tubes de l'été, ces titres qui traversent les générations, qui fédèrent tout le monde, comme la Macarena, un gros succès de l'été 96, avec cette chorégraphie qu'on ne se lasse pas de refaire aux mariages et aux anniversaires. Mais avec les plateformes de streaming et les réseaux sociaux, il n'y a plus vraiment de tubes de l'été. Il y a plein de hits, mais plus vraiment un qui se démarque. Une communauté aura sans doute son tube de l'été, oui, mais ce ne sera pas forcément celui d'une autre communauté. Mais je me pose tout de même cette question. Que penseraient les jeunes d'aujourd'hui de nos tubes d'été qui ont eu tant de succès? Si je leur fais écouter quelques morceaux, est-ce que je vais passer pour une ringarde? Micro et enceinte portable en bandoulière, je pars faire écouter à 19-20 ans quelques morceaux qui, forcément, vous diront quelque chose. Que t'en penses de ce tube de l'été?
4: Je pense de ce tube de l'été que c'est pas forcément la chose que j'écoute dans mes écouteurs, mais c'est trop cool pour danser en soirée, c'est trop bien.
5: Pour moi, c'est le Francky Vincent, mais soft.
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3: Je sens que ça vous rappelle des souvenirs. Et ça me fait penser à un truc.
7: Tu vois, le monde se divise en deux catégories.
3: Il y a ceux qui ont connu les années 80 et ceux qui auraient bien voulu.
0: Oui, et puis bah alors dis donc, Muriel, ça veut dire que clairement, là, si je passe un Zouk Machine à un de mes ados, il n'y a pas de problème. La Carena, c'est la même chose. Les neveux, les nièces vont pas nous traiter de ringards?
3: Oui, et il y a quelques semaines, souvenez-vous, j'avais fait ce même test avec du Barbie Girl et du Didier Barbelivien, et ça passait crème. Allez, cette fois, poursuivons avec ce classique.
8: J'adore cette chanson. Mais c'est les chansons qui ont un bon rythme, ça te fait penser au soleil. Et c'est pour ça que ça marche si bien. Tous les ans, c'est la même chose, hein, clairement. T'as la formule, et ben là, t'as tout.
9: Moi, je kiffe, j'adore.
10: Ouais, moi aussi.
8: Moi, je connais pas.
11: La Lambada.
10: Non.
3: Allez, on enchaîne avec ce titre sorti l'été 1990. 500 000 exemplaires vendus.
4: C'est le lavabo. Je connais Beau le lavabo de la gaffe. C'est incroyable. Et il a quand même fait numéro 1 du top 50 pendant super longtemps. Et ça, c'est bravo. Avec du recul, je pense que c'était visionnaire de réussir à choper les codes des musiques qui marchent déjà à l'époque pour faire une caricature et que la musique marche premier degré.
3: Voilà, vous pouvez vous rassurer au moment de balancer vos prochaines playlists au barbecue. Nos vieux tubes de l'été restent tendance. La nostalgie a le vent en poupe et reste une valeur refuge quand notre monde actuel nous plaît moins. Faut-il s'en réjouir? Eh ben, je vous laisse cogiter et on s'en reparle, je sais pas moi, dans 20 ans.
0: Oh, qu'il est beau le lavabo. Évidemment, la gaffe sur une musique de Lil Louis. C'est vrai que ça avait cartonné pour le coup à l'époque. Et chiche, on en fait un carton comme il dit dans la chanson. Et ça a été un carton plein. Les années 80 à l'honneur tous les soirs dans votre radio ici, Garloser. Tout à l'heure, Laurent Petit-Guillaume, le retour. Et les années 70, très bien aussi. Les années Michel Delpech, quand j'étais chanteur.

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0: Votre actualité locale dans 4 minutes au jeu, ce sera 11h d'ici là, titre de 1986. Et c'est vrai, quand on l'écoute, on a l'impression, franchement, que le son vient des années 90, très moderne à l'époque. Black, Wonderful Life.

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0: On vous souhaite une très belle matinée sur ICI Gare Lozère, il est 11h. L'actualité, Guizane Stafford, un suspect qui a été placé en garde à vue hier.
2: Oui, c'est ce que confirme la procureure de Nîmes, Cécile Jansac. Il a été arrêté dans le cadre de l'enquête sur la mort d'une octogénaire au Gros-du-Roi jeudi dernier. Pour l'instant, on ne sait pas s'il s'agit du meurtrier présumé de Jacqueline, 86 ans, égorgée non loin de l'étang de Salonique. Lui a été présenté hier à un juge des libertés et placé sous contrôle judiciaire. Un garde champêtre lozérien soupçonné de détention et de diffusion de contenu pédopornographique. Il a aujourd'hui interdiction d'entrer en contact avec des mineurs. Son procès devant le tribunal correctionnel de Mende est prévu le 28 juillet. Un homme blessé par balle hier à Alès aux alentours de 15h30. Les coups de feu ont retenti dans le sud de la ville au niveau d'un point de deal à proximité de l'école des Promelles qui a dû être confinée. La victime, un étranger en situation régulière, a été amené à l'hôpital. Son pronostic vital n'est pas engagé. Pour l'instant, le ou les auteurs sont en fuite. En Lozère toujours, le conseil départemental appelle à la vigilance face au risque d'incendie. Il rappelle que la majorité des départs de feu sont d'origine humaine et recommande de ne pas jeter les mégots dans la nature, d'éviter tout feu ou barbecue à proximité de zones boisées, ainsi que de signaler tout départ de feu en composant le 18 ou le 112. Et que ce soit dans le Gard ou en Lozère, les parents peuvent commencer à inscrire leurs enfants pour le transport scolaire de la rentrée 2026. Ça se passe sur le site Lyon Occitanie jusqu'au vendredi 31 juillet. Et en mot de tennis, c'est une Nîmoise qui s'apprête à fouler la terre battue parisienne. Capucine Dornès attaque les championnats de France sur les courts de Roland-Garros. Championne d'Occitanie en titre, elle figure parmi les favorites pour un titre national. Finale prévue dimanche. Eux ont déjà une victoire au compteur. Les Bleus ont battu le Sénégal hier soir 3-1 avec un doublé de Kylian Mbappé qui devient le meilleur buteur de l'équipe de France. Prochain match pour les tricolores, lundi prochain contre l'Irak. L'Irak qui affronte la Norvège ce soir à partir de minuit.
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0: Ça y est, donc Mbappé qui dépasse Giroud, c'est ça, ça qui donne le meilleur des meilleurs. Bon, c'est pas un temps à aller jouer au foot dehors cet après-midi si vous êtes en Lozère. Attention aux orages, ça va claquer dans l'après-midi. Soyez extrêmement prudents à Mende par exemple, ou encore à Grand-Rieux. Température 32 dans l'après-midi à Mende, 28 à Grand-Rieux. Il fera sous le soleil 32 degrés à Marvejols. Et puis si vous nous écoutez dans le Gard, a priori, pas d'incident côté au ciel, pas d'orage annoncé. 33 degrés tout de même pour les températures à Uzès, 34 Saint-Ambroise ou encore 29 à Vauvert et 32 degrés à Nîmes.
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0: Les voisines de Ronan Luce.
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0: Qui vous envoie ce matin à l'abbaye de Saint-Romain à Beaucaire. Deux invitations. Tiens, peut-être, pourquoi pas ce week-end. Allez y faire un tour avec la personne de votre choix. Ces très belles invitations sont à gagner à votre standard d'ici Garlozère. Amandine décroche ce matin au 04 66 21 36 37. Vous connaissez le principe, une énigme, des propositions, quelques indices éventuellement pour vous aider. Mais alors, je compte sur vous. Elle va être simple, celle-là, pour me la deviner. Voici l'énigme de 11h08. Saint-Louis y a laissé son empreinte avant de partir vers l'Orient. Saint-Louis y a laissé son empreinte avant de partir vers l'Orient. Nous sommes entre Gare et Lozère. Nous recherchons un lieu, une ville, un événement, une personnalité. Vous avez la bonne réponse, on vous attend. 04 66 21 36 37. C'est une nouvelle brandade de neurones qui démarre dans quelques secondes avec ses très belles entrées pour l'abbaye de Saint-Romain à Beaucaire, histoire d'aller se mettre un peu au frais, tiens, à l'abbaye. Pour la musique, celle d'Alain Chamfort, les années 80 et la fièvre dans le sang. Vous souhaite une très belle matinée.

0: Alain Chamfort dans les classiques ici Gare Lozère, la fièvre dans le sang.
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0: Khadija, Marie-Claude ou Lydia sera la plus forte. C'est un combat au féminin, dis donc. Alors, je dois dire qu'après analyse absolument pas scientifique et officielle, j'ai l'impression que les filles sont beaucoup plus douées que les garçons de l'autre côté de la radio. 04 66 21 36 37. Bonjour Lydia.
3: Bonjour, comment allez-vous?
0: Et comment allez-vous, ma chère Lydia à Saint-Gilles?
3: Eh bien, écoutez, il fait un petit peu chaud, mais on va faire avec, il n'y a pas de souci.
0: Alors, comment vous êtes équipée à la maison? Vous avez le petit ventilateur? Faites les courants d'air le matin très tôt?
3: Non, moi j'ai beaucoup de chance, il y a quand même la clim.
0: Ah.
3: Donc, il n'y a pas de souci, ne nous plaignons pas, voilà.
0: On va accueillir à vos côtés Marie-Claude, elle est à Nîmes. Bonjour Marie-Claude.
4: Bonjour.
0: Bon, et de votre côté, alors, on est climatisé, on a le ventilateur ou comme moi, on supporte les fortes températures la nuit?
4: Ça va. Nous, on ferme, on ouvre les fenêtres, on fait tout ça.
0: Bon, vous avez la bonne moustiquaire, j'espère. En ce moment, ça pique.
4: Pour le moment, ça va très bien. Espérons qu'on va continuer.
0: On va voir ça. Khadija est à Villefort. Bonjour, Khadija.
5: Bonjour.
0: Ça va, Khadija, ce matin?
5: Ça va.
0: La nuit a été fraîche, bonne de votre côté ou compliquée?
5: Fraîche, oui, à Villefort on est bien. Hein. La nuit on ouvre bien et donc on a la fraîcheur et après on ferme.
0: C'est magnifique. Voilà. Votre proposition.
5: Climatisation.
0: Votre proposition ce matin. Khadija, Saint-Louis a laissé son empreinte avant de partir vers Lorient.
5: Moi je pensais à Aigues-Mortes.
0: Bon, on va vérifier. Et pourquoi, tiens, très vite, pourquoi Aigues-Mortes?
5: Aigues-Mortes, Saint-Louis a construit Aigues-Mortes, c'est-à-dire qu'il y a, il voulait une ville à côté de la mer pour pouvoir, voilà, moi je pensais à ça.
0: Bon, vérifions peut-être si vous voulez bien avec Marie-Claude. Marie-Claude, vous êtes à Nîmes, quelle était votre proposition ce matin, chère Marie-Claude? Marie-Claude, est-ce que vous m'entendez? Votre proposition, s'il vous plaît, Marie-Claude?
4: Notre-Dame des Sablons, j'ai proposé, parce que ici est marié, enfin, voilà, et à Paris, ils ont fermé cette porte, et j'ai pensé à ça, et puis ils sont partis, en croisade.
0: Bon. Et Lydia, votre proposition?
6: Écoutez, moi, j'avais pensé également à Aigues-Mortes.
0: Ouais. Et vous validez votre proposition?
6: Je la valide.
0: Lydia, vous avez été la plus rapide, c'est gagné! Mais quand je vous dis que c'est les filles qui gagnent à la radio tous les matins, rien contre vous les gars, hein, mais c'est vrai qu'alors que les filles, dites donc, mais quel succès! Bravo Lydia à Saint-Gilles, Aigues-Mortes évidemment, merci. Évidemment créé par un roi capétien pour donner à la France. On le disait en plus, là, un accès direct à la Méditerranée, et puis tous les mois d'août, la ville fête son roi avec les animations médiévales. Voilà.
6: Et oui, tout à fait.
0: Bon, et ben magnifique, deux invitations pour l'abbaye de Saint-Romain à Beaucaire, c'est pour vous. On vous souhaite une excellente journée. Et puis dites-moi, quelle est votre première radio de proximité dans le Gard et la Lozère?
6: Écoutez, c'est ici Gard, il n'y a pas de souci.

0: Burna Boy avec Shakira, ici Garloser, c'est l'hymne du mondial. Et la prochaine rencontre de l'équipe de France, ça sera lundi, tard, 23h, face à l'Irak. Il faudra soit mettre son réveil si vous vous levez tôt le matin et que vous faites une première partie de nuit aux alentours de 20h, soit il faudra veiller pour encourager les Bleus, la brandade de neurones, la nouvelle énigme pour, pourquoi pas découvrir la veine d'Orniac. Passe famille à gagner dans quelques secondes. À tout de suite.
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0: C'est vous qui jouez à la radio, c'est vous qui gagnez ce matin. Êtes-vous prêt à découvrir la prochaine brandade de neurones? Cette énigme qui, quelque part entre le Gard et la Lozère, vous permettra ce matin de gagner un pass famille au frais. Oui, la veine d'Orniac, grand site de France. Voilà ce que vous gagnez dans quelques secondes après Laurent Voulzy et le cœur grenadine.

0: Le soleil gardois, attention aux orages qui arrivent en Lozère. Début d'après-midi, on fera un point météo d'ailleurs, tout à l'heure, midi.
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0: C'est une nouvelle énigme, c'est une nouvelle opportunité pour vous de passer en direct à la radio. Déjà, on passe un moment, je dois dire, assez sympathique. Et puis surtout, c'est l'occasion d'emmener toute la famille faire une sortie. C'est vrai que les sorties, c'est pas donné, hein. Ça coûte de plus en plus cher. On vous offre un pass famille à l'Avenne d'Orniac. Ça, c'est super. Petit moment dans une grotte, au frais, avec les enfants. Et on rajoute évidemment à l'Avenne d'Orniac... Préhistorama, c'est génial, vous allez apprendre à faire du feu comme à l'époque avec le silex, les cailloux, les petits morceaux de feuilles. Vous allez voir, c'est assez exceptionnel. Et puis avec les températures qu'on va avoir dans les prochains jours, c'est clairement la balade en famille. On vous l'offre au 04 66 21 36 37 seulement et si seulement vous me trouvez cette énigme en ménage comme en jeu, elle est prête à tout pour rafler la mise en ménage. Comme en jeu, elle est prête à tout pour rafler la mise. Qui est-elle? Il s'agit peut-être d'une personnalité, d'un lieu, d'une ville. Vous avez la réponse. Nous jouons entre le Gard et la Lozère au 04 66 21 36 37. En ménage comme en jeu, elle est prête à tout pour rafler la mise. Qui est-elle? Vous avez la réponse? On vous attend avec d'ici là la musique de The Weeknd, les Blinding Lights.

0: The Weeknd avec Blinding Lights, 11h30, bonjour.
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0: À vos côtés sur la route ce matin, si vous devez vite rentrer à la maison pour la pause déj bien méritée, évitez la N106. Il y a un petit peu de monde ce matin tout autour de Nîmes, c'est compliqué notamment pour descendre du côté du Crocus par exemple, ou pour aller du côté du centre de Nîmes, N106, donc beaucoup de monde ce matin, bien 5 minutes de ralentissement, et puis ça ralentit également sur la N86. Vous venez de passer le centre des impôts, vous allez en direction de la boucherie des Jonquilles. L'appareillement, plus de 5 minutes de ralentissement. Soyez prudents et on vous attend évidemment. Vous êtes les copilotes au 04 66 21 36 37.
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0: En ménage comme en jeu, elle est prête à tout pour rafler la mise. Elle est née à Alès. Vous l'avez la réponse. 04 66 21 36 37. Qui est-elle? C'est la question qu'on vous pose dans la brandade de l'Euro, et la réponse peut-être après Johnny Hallyday.

0: meilleur, Johnny Hallyday, ici Gare Lozère, dans votre mercredi matin.
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0: Bagnole sur 16, Christiane est avec nous. Bonjour Christiane.
3: Bonjour.
0: Soyez la bienvenue, chère Christiane, ce matin. Oui. Quel est le programme là, 11h36? Vous savez déjà ce que vous allez cuisiner à midi ou vous faites inviter?
3: Oui, c'est pas là à midi.
0: Pardon?
3: C'est paella à midi.
0: Oh, la vache, avec la température, vous avez cuisiné une paella?
3: Pas du tout. C'est le marché à Bagnoles sur 16 le mercredi. Donc, je rentre du marché et j'ai acheté ma paella sur le marché.
0: Que c'est bon tout ça. Et puis, en plus, c'est meilleur. Franchement, c'est meilleur réchauffé, hein, quoi qu'il arrive.
3: Ben tout oui, en plus, c'est vrai. C'est meilleur réchauffé.
0: Toujours meilleur. Bah, on salue alors les commerçants de Bagnoles sur 16 et puis toutes celles et ceux qui ont fait un petit tour ce matin, comme Christiane, au marché. C'est important d'avoir nos marchés, nos villes et villages.
3: Ah,
0: Christiane.
3: Oui. Oui.
0: En ménage comme en jeu, elle est prête à tout pour rafler la mise.
3: Eh bien, je pense que c'est Alexandra Lamy.
0: Ah oui, pourquoi?
3: Ben parce qu'elle est née à l'Est. Voilà. Mmh. Et puis, scène de ménage.
0: Eh bien, écoutez, c'est de la mauvaise réponse, Christiane. Je suis désolée, Christiane. C'est la mauvaise réponse pour vous à Bagnoles sur 16. Il faudra, évidemment, retenter votre chance au 04 66 21 36 37. En ménage comme en jeu, elle est prête à tout pour rafler la mise. De qui s'agit-il? Prochaine réponse dans un instant.
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0: Dans votre brandade de neurones au 04 66 21 36 37, on joue après Stilto, il faut que tu m'aimes.

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1: Vous l'avez découverte ici dans le Gard et la Lozère, Stilto.
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1: Bonjour Florence de Nîmes.
4: Bonjour.
1: Comment allez-vous ce matin?
4: Très bien, j'ai la chance de jouer avec vous.
1: Tout va bien. Nous, on a la chance de vous avoir ce matin, Florence. Vous nous appelez d'où d'ailleurs là? Vous êtes à la maison, au travail?
4: Non, je suis à la maison.
1: Magnifique, très bien. Qu'est-ce qu'on va manger de bon à midi alors? Parce que ça arrive là, on y est bientôt.
4: Oh, j'ai fait un taboulé ça va être des grillades.
1: Oh là là là là, petite terrasse, petit jardin pour accompagner tout ça?
4: C'est ça.
1: Magnifique. Florence, nous avons François à nos côtés, il est à Saint-Gilles. Bonjour François.
5: Bonjour.
1: Comment allez-vous, cher François?
5: Écoutez, ça va très bien.
1: Dis donc François, vous l'avez vu ce matin, beaucoup de femmes à l'antenne. Vous êtes le seul face à toutes ces auditrices très douées. La compétition est très dure ce matin. Je vous rappelle peut-être l'énigme, vous voulez bien? En ménage, comme en jeu, elle est prête à tout pour rafler la mise. Je pose la question à Florence, nous cherchons qui alors?
4: Audrey Lamy.
1: Et pourquoi?
4: Ça m'a paru évident, moi.
1: Ah oui, mais alors, à quel niveau dans l'énigme ça a été évident? Qu'est-ce qui vous a donné la puce à l'oreille? Pourquoi ça a fait tilt?
4: Parce que vous avez dit qu'elle était née à Alès et immédiatement j'ai pensé à elle.
1: C'est marrant, hein, comme quoi on arrive très vite à associer certains personnages et personnalités à des villes. François Saint-Gilles, votre proposition?
5: Oui, je pense aussi à Audrey Lamy.
1: Et vous, qu'est-ce qui a fait tilt?
5: Parce que je sais qu'elle est née à Alès, et je pense à la scène de ménage.
1: Ah, et oui, en ménage comme en jeu, c'est ça?
5: Oui, dans un film aussi qui parlait de jeux de loterie. Oui.
1: Ah oui, il était complètement barré aux côtés de Fabrice Eboué. Vous l'avez vu alors, ce film?
5: Oui.
1: Vous l'avez vu?
5: Oui, il me semble que je l'ai vu, il y a qu'un petit moment, mais je l'ai vu.
1: Alors, vous rappelez du film complètement dingue, il gagne effectivement une espèce de loto, et puis finalement, ils ont un ticket qui pour lequel il reste que quelques heures de validation, et alors c'est vrai que ça part en cacahuète, hein, heureux gagnant. Le film sorti en 2024, scène de ménage, en effet, né à Alès, en effet. François, c'est gagné. François de Saint-Gilles, vous avez été le plus rapide. Florence, je suis désolé, c'était la bonne réponse, mais vous êtes arrivé juste derrière notre François.
4: Ah bon?
1: Eh oui,
4: je suis arrivé avant lui.
1: Ah non, mais non, vous êtes passé. Mais au standard, c'est François qui a été le plus rapide.
4: D'accord.
1: Oui, c'est par ordre d'arrivée au standard. Et là-dessus, Amandine, qui gère le standard, est formelle, elle est intraitable. On pourra pas faire autrement, Florence. Sinon, c'est moi qui vais avoir des problèmes avec Amandine.
4: Non, ne vous inquiétez pas.
1: Bon, vous rejouerez avec nous, dites-moi.
4: Avec plaisir, évidemment.
1: 04 66 21 36 37. Bravo, en tout cas, à vous, François. Passe famille, à Lavenne d'Orniac, superbe grotte. Hein. Vous allez pouvoir emmener des enfants. Peut-être chez vous, François?
5: Pas d'enfant pour l'instant, mais je trouve bien quelqu'un pour...
1: Il y aura bien pour des neveux et des nièces pour vous accompagner. Oui. Vous êtes un super tonton, exactement. Oui. C'est pour vous, c'est une très belle journée. Puis dites-moi, quelle est votre première radio de proximité dans le Gard et la Lozère? François?
5: C'est ici Gard Lozère. Hein.
1: Évidemment. Voilà, question subsidia, mais il n'y avait rien à gagner à la clé. Hein. C'est déjà pour vous le passe-famille à la Lavenne d'Orniac. Salut François, à bientôt.
5: Merci beaucoup, à bientôt.
1: Et David Lee Roth pour la musique de ce mercredi matin. Direction la Californie.

0: Comme on dit, deux énigmes découvertes ce matin depuis 11h, peut-être une troisième énigme dans la radio. Je vais vous la proposer maintenant parce que je suis quelqu'un de sympa. Je suis connu pour être infranchissable et j'ai eu un destin étoilé. Vous avez la bonne réponse, 04 66 21 36 37. Je suis connu pour être infranchissable et j'ai eu un destin étoilé. Bonne chance.
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0: Je suis connu pour être infranchissable et j'ai eu un destin étoilé. Mais qui est-il donc ? Qui recherchons-nous ce matin ? Vous avez la bonne réponse, 04 66 21 36 37. Passe-famille pour la grotte Chauvet 2. Je suis connu pour être infranchissable et j'ai eu un destin étoilé. On vous attend au 04 66 21 36 37. Le temps d'écouter Alain Bachung dans votre radio locale ici, Gare Lozère. C'est le vertige de l'amour.

0: Jusqu'au bout pour ce tube de 1989, Jimmy Somerville, ici Gare Lozère à vos côtés sur la route, et on vous demande d'être extrêmement prudent. Attention, si vous circulez du côté de Galargue sur l'autoroute A9 en direction de Lunel et de Montpellier, un grave accident nous est signalé, la voie de gauche est neutralisée, bouchon, véhicule d'urgence sur place. On vous demande d'être prudent, donc si vous êtes déjà bloqué dans les bouchons à l'arrivée de la sortie, Galargue qui du coup est obligatoire. Et puis ce gros bouchon, cet incident qui engendre beaucoup de difficultés pour circuler, notamment sur la nationale aux abords de Galargue, ça va être très compliqué. Si vous devez aller en direction donc de Lunel et de Montpellier, on le répète, sur l'autoroute A9 sens Galargue Lunel, il y a donc cet incident assez terrible. On vous remercie d'ailleurs pour les précisions que vous nous apportez. Le standard d'ici Gare Lozère, 04 66 21 36 37. Dans une petite minute, l'actualité en direct dans votre radio. Et puis, nous serons de retour demain, 11h, brandade de neurones. Nous jouerons avec cette énigme. Je suis connu pour être infranchissable. J'ai eu un destin étoilé. Je vois déjà des sourires dans le studio. Certains ont peut-être trouvé la bonne réponse. Et d'autres cadeaux arrivent très vite dans la radio. Elle est au taquet comme tous les jours. Valérie Damido et toute son équipe, alors passée à table, vous accompagnent pour jouer à vos côtés. Donc, restez avec nous. Météo, je peux vous dire, très agréable dans l'après-midi. Et Valérie Damido, juste après.
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0: On vous souhaite un très bon appétit si c'est le cas. Ici, Gare Lozère, midi. Gisèle Stafford, l'enquête sur l'assassinat de Jacqueline au Gros du Roi avance.
2: Oui, 6 jours après la découverte du corps de l'octogénaire dans une mare de sang non loin de l'étang de Salonique, un suspect a été interpellé hier, Delphine Marion Boule.
3: Oui, alors à ce stade, il est trop tôt pour dire s'il s'agit du meurtrier. On ne connaît pas son âge, on ne sait pas non plus s'il avait un lien avec la victime. Il n'y avait pas d'autres informations fiabilisées hier soir à 20h24, confié à ICI Gare Lozère, la procureure de Nîmes. En revanche, Cécile Jansac le confirme, cet homme a bien été placé en garde à vue. Elle doit permettre de dire s'il est directement impliqué dans la mort de l'octogénaire qui a été égorgé. D'après l'autopsie qui a eu lieu en début de semaine, son corps présentait aussi des plaies importantes et profondes, causées peut-être par une perceuse. En tout cas, des témoins disent avoir aperçu un homme avec un outil de ce type. Alors, qu'est-ce qui a bien pu motiver, entre guillemets, ce tel déchaînement, déferlement de violence? Ça, c'est le mobile. Autant de questions auxquelles les enquêteurs vont tenter d'apporter des réponses. Enquête qui est confiée aux gendarmes de la compagnie de Vauvert, appuyée par leurs collègues nîmois de la section de recherche.
2: Les précisions de Delphine Marion Boule, merci. Hier, un garde champêtre lozérien a été placé sous contrôle judiciaire. L'homme de 30 ans est soupçonné d'avoir possédé et diffusé des contenus pédopornographiques. Son procès se tient le 28 juillet devant le tribunal correctionnel de Mende. D'ici là, il a interdiction d'entrer en contact avec des mineurs. À Alès, les élèves de l'école des Promelles ont dû rester confinés dans leur école hier après-midi à cause de coups de feu. À 2 pas de l'établissement scolaire, un homme a été touché par balle aux alentours de 15h30 alors qu'il était à proximité d'un point de deal. Son pronostic vital n'est pas engagé et le ou les tireurs sont encore recherchés.
0: Et attention, avec les fortes chaleurs, le risque lui d'incendie augmente.
2: Oui, et d'ailleurs la majorité des départs de feu sont d'origine humaine. Alors le conseil départemental de Lozère appelle à la vigilance. Il rappelle aussi quelques règles de conduite pour réduire les risques. Parmi elles, ne pas jeter de mégots dans la nature, éviter tout feu ou barbecue à proximité de zones boisées et signaler tout départ de feu en composant le 18 ou le 112. Elle va mettre le feu à la terre battue parisienne. Sur les cours de Roland-Garros, la nîmoise Capucine Dornès s'aligne sur les championnats de France de tennis dans la catégorie 15-16 ans. La championne d'Occitanie en titre a toutes ses chances de remporter le gros lot. Nous suivrons ses résultats, espérons-le, jusqu'en finale dimanche.
0: Et puis alors là, du côté du mondial, les Bleus exceptionnels, une première victoire face au Sénégal, c'était hier soir, hein, score final 3-1.
2: Oui, et ils rejouent lundi prochain, cette fois contre l'Irak. L'occasion peut-être pour Kylian Mbappé de reprendre de l'avance sur Lionel Messi pour le titre de meilleur buteur de l'histoire de la Coupe du Monde. Coupe du Monde d'ailleurs à laquelle participe un gardois. Corentin Jourdan, le Nîmois, n'est pas sur la pelouse, mais dans le staff de l'équipe de la République démocratique du Congo. Il est analyste vidéo pour les Léopards qui affrontent ce soir le Portugal de Cristiano Ronaldo. Alors, il sera aux premières loges et Xavier Ponroy, pour lui, c'est un rêve éveillé que Vilnimois.
4: Même plongé dans le quotidien de son équipe, Corentin Jourdan a encore du mal à réaliser ce qui lui arrive. Il participe à une Coupe du Monde.
5: C'est sûr qu'il y a une euphorie incroyable au vu de l'événement et de réaliser un peu mon rêve d'enfant. Ouais, c'est sûr qu'on touche le graal. Quoi.
4: Le Nîmois se prépare à emmagasiner un maximum de souvenirs, mais le voyage évidemment n'est pas touristique. La République démocratique du Congo compte bien se qualifier au moins en 16e de finale, en sortant de son groupe composé de la Colombie, de l'Ouzbékistan et du Portugal de Cristiano Ronaldo, adversaire ce soir des Léopards.
5: C'est sûr que c'est pas facile, c'est encore un très très bon joueur. Dans la surface, il est redoutable, il est très présent, il touche énormément de ballons. Ça va être aussi un travail d'équipe pour qu'il reste muet, on va être bien sur ce match-là. Quoi.
4: Et même depuis Houston, camp de base dans le Texas de la RDC, Corentin Jourdan, ancien analyste vidéo au Nîmes Olympique, continue de suivre les crocos.
5: Bien sûr, j'y suis toujours. Je leur souhaite de vite retrouver le monde pro parce que c'est la place du niveau olympique. Quoi.
4: Quitte, pourquoi pas, un jour peut-être, qui sait, retourner travailler dans son club de cœur. Mais pour l'instant, c'est objectif mondial.
2: Et le match Portugal-RDC, c'est à 19h ce mercredi soir.
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2: Bon, il va encore faire chaud du coup Yann aujourd'hui.
0: Oui, alors il fait chaud, mais alors attention si vous êtes sur la moitié nord de votre département et notamment en Lozère, des orages dans l'après-midi. On vous évite donc et on évite de traîner dehors et d'aller jouer au ballon. Alors vraiment de gros orages qui vont éclater. Châteauneuf-Randon par exemple avec 26 degrés, 28 à Grand-Rieu, 32 à Mende. Et puis dans le Gard, là ça va. Franchement c'est dégagé, grand ciel bleu, on peut aller se poser à la plage. Tranquille,
2: au pas gros. Trop jouer au foot sous le soleil non plus, sous la chaleur.
0: Évitez, hydratez-vous, 30 degrés tout de même au gros, 32 degrés du côté de Nîmes et à l'Est. On prend sa petite gourde si on sort dans ce mercredi après-midi. Au taquet, elle arrive bien hydratée, retour d'une soirée agitée pour Valérie Damidou et ses amis.
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8: Bonjour la France, j'espère que tu vas bien la France. Tu vas commencer à chauffer la France là. Hein. Ça va être de pire en pire. Hein. Les petits amis, on fait attention aux enfants, aux chiens et c'est très chaud dehors. Hein. Ça va Éric Bastien, tu souffres pas trop?
9: Non, je me suis acheté un petit ventilateur portable là, toute la journée histoire de. Voilà, un petit peu de frais.
8: Bah ouais, je comprends.
9: Ouais, c'est important. Pour les personnes âgées comme moi.
8: Ouais, d'accord. Alors, je vous rappelle que toute la semaine, vous allez vous affronter à main nue dans l'octogone du kiff pour vous qualifier pour la finale de vendredi. Le premier prix, c'est très, très, très sympa, oui. C'est 2 jours en famille ou entre amis, en fait pour 4, hein, au Festival des Grandes Marées à Juloville, au cœur de la baie du Mont-Saint-Michel, avec énormément d'artistes. Donc, il y aura Kenji. Oupa, ça, c'est une chanson pour moi, ça. Voilà. On aura Christophe Maé. Et puis, on est quand même international, hein. On aura les Cooks. Oui. Voilà, donc vous aurez 2 jours sur place, une nuit avec petit-déj à l'hôtel du musée de Granville pour 4 et 100 euros de carburant pour rejoindre la baie du Mont-Saint-Michel.
9: Wow.
8: Si on gagne pas ça, on gagne quoi?
9: Bah évidemment, on gagne la machine Nespresso. Tout au long de l'année, depuis maintenant 2 ans, Jonathan Longo se plie en 27 pour vous. Je dirais même en 32 dosettes. Si verre en verre, la machine Malongo est co-responsable et fabriquée à Nice, elle est peut-être pour vous.
8: Allez, on accueille nos deux candidats du jour, Julien et Aurélie. Salut. Bonjour. Les amis.
10: Bonjour.
9: Bonjour.
11: Bonjour. Bonjour.
8: Julien, tu joues avec ici Normandie, tu m'as l'air beaucoup trop sérieux.
9: Ça va être gay, là.

0: Passion.
1: Oui, bah oui.
0: Voilà.
1: Surtout, donc, c'est mieux Rolio que Juju, hein. On est d'accord.
0: Ouais. Oui. On est d'accord.
1: Voilà. Alors, tu es coordinateur pédagogique dans une école.
0: Oui, c'est ça.
1: Tu fais le lien avec les élèves, les formateurs, tu t'occupes de faire fonctionner le campus. Pas mal, ça.
0: Oui, c'est pas mal. Ouais. Oh, oui, ça rejoint ce que j'ai fait avant dans ma vie professionnelle. Donc, oui, ça me plaît bien. Et puis, de travailler avec des jeunes, bah, ça permet peut-être de le rester un petit peu.
1: Ouais, enfin, ta vie professionnelle, t'as été prof, ok, mais t'as eu un resto, t'as vendu des saucissons corses. Et surtout, petit, tu voulais être cascadeur.
0: Ouais.
1: Alors, tu voulais être cascadeur de quoi? De voiture, de moto, de quoi?
0: Bah, je voulais être cascadeur de manière générale dans le cinéma. J'avais pas forcément de... Moi, bon, j'étais petit en même temps. Hein. Et puis, ouais. Je me suis rendu compte que j'étais claustrophobe et qu'il y avait plein de...
1: Deux
0: choses à faire dans ce métier-là qui n'étaient pas corrélées.
1: C'est pas trop compatible. Bon, mon chat, va essayer de marquer tout de suite le premier point avec la première question à un point, la question vrai ou faux. Là, je te mets une petite ambiance. Quand on lui met le grand Jojo, il est comme un dingue. Voilà. Alors, écoute bien. Jules César est né par césarienne. Est-ce que c'est vrai ou faux? Top chrono.
0: C'est faux.
1: C'est faux. Oui, on sent le prof. Mais oui, c'est faux, bien sûr. Évidemment, c'est pas parce qu'il est né par césarienne qu'on a appelé ça une césarienne. Hein. C'est autre chose. Donc, bien vu. Un point pour Julien.
2: Comment ça va, Aurélie, à Saint-Étienne?
3: Très très bien, merci.
2: Et voilà, Saint-Étienne, bien sûr.
1: Ah ouais, donc juste.
2: Oula. Ah oui. Ouais,
1: c'est les mers. Et on rappelle que la France a marqué 3 buts hier.
2: 3 buts à 0.
1: Bravo, mon petit Kylian Mbappé.
2: Et oui. Saint-Étienne, les Verts, le Chaudron. Est-ce que tu es heureuse, Aurélie? Qu'est-ce que tu fais dans la vie? Où est-ce que tu habites? Je veux tout savoir.
3: Alors, moi, je suis coiffeuse et je suis de Riorges.
2: D'accord, Riorges, c'est dans la Loire. Les habitants, c'est les Riorgeois, les Riorgeoises.
3: C'est ça.
1: Dis donc, pour une fois, t'es tombé bien.
2: Là, écoute,
1: c'est dingue, ça, qu'est-ce qui se passe?
2: Il fallait attendre la fin de saison et
1: ouais,
2: 2 ans.
1: C'est
2: fou.
1: Pas mal.
2: La petite quarantaine, Aurélie, tranquille, qui est en couple avec Thierry.
3: Oui, c'est ça.
2: De mémoire, la Saint-Thierry, c'est le 1er juillet, dans quelques jours.
3: Tout à fait, j'avais oublié. Mais oui,
2: voilà.
3: Mais...
1: T'es contente qu'on te l'ait rappelé ou pas?
2: Pas oublié, Thierry. 1er juillet. Et alors, vous avez 2 enfants ensemble ou comment ça s'est passé?
3: Oui, j'ai 2 enfants.
2: Ok, Mathias et Chloé, quel âge ils ont?
3: 15 et 14.
2: Ah, t'es bien là. Ah là, t'es...
1: La bonne ligne droite de l'embrouille.
2: Oh, tu y vas là.
3: Ah, oui.
2: Ouh, l'adolescence, bon
1: Attends,
2: courage.
1: Ça craint quoi.
2: Ouais. Tu fais bien l'ado, hein.
1: J'adore les ados, mais moi c'est...
3: Ouais, pas mal. Ouais,
1: j'adore les ados.
2: Non mais qu'est-ce qu'ils font? C'est quoi les ados d'aujourd'hui, Aurélie? Qu'est-ce qui te fait marrer, par exemple, chez ton fils ou ta fille? Le langage, la façon de se fringuer, c'est
3: ouais.
2: quoi
3: La façon de se fringuer, le pantalon en dessous des fesses.
1: Ouais, ouais mais ça en a une aussi.
3: Hein. Ouais.
1: Mais est-ce qu'il t'appelle le sang?
3: Non, il m'appelle la daronne.
1: Ah bah oui, mais là, attends, moi j'ai des potes, leurs ados les appellent ça va le sang.
2: C'est pas fixe ou
1: là,
2: par
1: si. Ça va le sang.
2: Évidemment. Lily pour la famille. Alors coiffeuse, ça c'est ton pseudo. Coiffeuse, tu l'as dit. Tiens, coiffeuse, hein, allons-y, les cheveux. Je veux mon petit sèche-cheveux.
1: Ah, il veut son sèche-cheveux. Alors lui, il a des exigences.
2: Moi, j'ai un sèche-cheveux, j'ai toujours un sèche-cheveux à la radio. Non, mais c'est bon, en plus.
1: Oui, on le sait.
2: C'est une réalité.
1: Tu sais que ça fait 2 ans que je travaille avec toi, donc je le sais tout ça.
2: Ouais, je suis un livre ouvert pour toi. Et petite, tu voulais être coiffeuse et aujourd'hui, t'es coiffeuse. Qu'est-ce que ça fait d'avoir réalisé ses rêves? Vous avez 2 heures.
3: Tout va bien.
2: Bah oui, tout va bien.
1: Allez, la philo.
2: Aurélie, allons-y. Bac philo, là, c'est pour bientôt.
1: Non, c'est pas ça déjà.
2: Ouais, non, mais 14-15 ans, là, pour les ados, je disais.
1: Ah oui, c'est dans le
2: moment. Ça. On attend nos résultats avec Valérie. On espère qu'on va avoir le bac cette année.
1: Mais moi, je l'ai eu le bac, hein, avec mention.
2: Ouais.
1: Allez, bonne soirée à toi, pose ta question.
2: Allez, voici un extrait.
1: Ah, ça, c'est Eric Lanuit, ça.
2: Et Valérie au réveil.
1: Ah non, c'est Eric Lanuit.
2: On se connaît tellement. En Islande. La chasse à la baleine, puisque c'est une baleine qu'on vient d'entendre. La chasse à la baleine est toujours légale. En Islande, la chasse à la baleine est toujours légale. Est-ce que c'est vrai ou faux? Top chrono, 5 secondes.
3: Non, faux. Faux.
2: Et malheureusement, moi qui étais en Islande, je peux te dire que sur le port de Reykjavik, il y a des baleiniers. Et oui, c'est encore vrai. En décembre 2024, l'Islande a autorisé la chasse à la baleine pour 5 ans, donc c'est-à-dire jusqu'en 2029.

0: Voilà.
1: Libre à vous d'en penser ce que vous voulez, mais voilà l'info.
0: Libre à vous de dire que c'est vraiment dégueulasse. Alors, Julien 1, Aurélie, pas de points. Et là, tout de suite, vous écoutez ici et on va partir. Tiens, ça va te plaire, Rulio, tes origines irlandaises. Tourne les violons, Jean-Jacques Goldman, vous écoutez ici, on vous aime, à tout de suite.

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2: Oh mon Dieu. Alors, Julien, un point. Aurélie n'a pas de point. Julien jouait ici. Normandie, il habite à Rouen. Et alors, il paraît comme ça qu'on touche sa bille en bricolage ?
3: En bricolage ?
2: Ouais, il paraît que tu bricoles vachement.
3: Ah non, pas trop, non. Non, je me débrouille. Je suis débrouillard.
2: Ah bah tu quand même.
3: Je suis pas un grand bricoleur, c'est vrai, je fais un peu de tout.
2: Ouais, mais tu te débrouilles.
3: Je me débrouille, ouais, je me débrouille.
2: Bah ça
3: c'est pas dire. C'est pas mon truc préféré, tu vois, mais bon, j'ai toujours appris à me débrouiller, j'ai pas eu trop le choix des fois et bah du coup bah maintenant, je commence à avoir quelques skills.
2: OK, mais avec tes skills par contre, en revanche, tu as plein de skills sur la cuisine. Ça par contre, j'ai bon, tu cuisines.
3: Ouais, je cuisine. Tu vois.
2: Ah, alors c'est quoi? Qu'est-ce que tu aimes faire à manger?
3: J'aime bien réinventer des grands standards, mais j'aime bien faire des beaux dressages, essayer de mettre des couleurs dans l'assiette. On dit que les vitamines souvent sont colorées, tu vois.
2: Et oui.
3: J'aime bien. J'aime bien jouer là-dessus.
2: Et alors, tu veux pas faire Top Chef?
3: Non, pas plus que ça. Pas plus que ça.
2: Pourtant, c'est tellement sympa.
3: Non, je pense que non, il y a trop de niveaux chez Top Chef. Non, je leur laisse.
2: Tu leur laisses. Ok, d'accord.
3: Ouais.
2: Alors, tu fais beaucoup de courses à pied. Tu marches énormément. Hein. C'est t'y vas quoi.
3: Je marche un peu plus que je cours en ce moment, mais ouais, je fais toujours à peu près 20-25 000 pas par jour.
2: Oh
0: ah ouais, quand même.
2: Mais tu marches, c'est-à-dire tu marches où par exemple, parce que tu vas dans la forêt, si tu
3: justement, je marche pas mal sur place, tu vois, parce que par exemple, je te prends un exemple assez simple, quand je passe la même journée que ma copine du matin au soir en passant par le midi, l'après-midi, à la fin de la journée, quand on constate nos pas, elle en a fait 10-12 000 et moi 25 alors qu'on a traversé la même journée. Donc je pense que je fais pas mal de sur place.
2: Ah ouais, d'accord, t'es hyper actif quoi, hein, voilà.
3: Ouais, un petit peu, ouais.
2: Non, t'es toujours à balle quoi, t'as toujours... Mais par contre, tu dors pas beaucoup.
3: Je dors pas énormément, non, 6 heures par nuit c'est pas mal, 7 heures c'est vraiment bien.
2: Ah bah c'est beaucoup ça, dis donc, il y a des nuits où je dors 5 heures,
3: oui,
2: en fait, pas.
3: Oui, il y a quand même pas mal de nuits où je dors 4-5 heures.
2: Voilà. Bon, alors, on va marquer un deuxième point parce que je te sens, mais alors...
0: Oui, il est au taquet.
2: Il est au taquet.
3: Ah ouais.
2: Allez, tiens, je te mets...

0: Mais alors, ça
1: écoute bien la question. J'affirme que 10% des Français n'utilisent pas la totalité de leurs congés payés. C'est vrai ou faux? Top chrono, 5 secondes.
2: 10%, ouais, je dis que c'est vrai. Moi, je dis que c'est vrai.
1: Tu dis que c'est vrai?
3: Ah oui.
2: Ouais, c'est vrai.
1: Eh ben non, c'est faux. C'est beaucoup plus. 20%. C'est-à-dire qu'il y a trop de travail, difficulté à s'absenter, ils reportent les jours. Il y en a 20% qui ne prennent pas la totalité de leur congé payé. Voilà.
0: Aurélie, tu prends tous tes congés payés à Saint-Étienne?
4: Ah oui, je prends tout.
0: Bah oui, t'es coiffeuse, soit on le rappelle, t'as toujours voulu être coiffeuse. Il y a une coupe un peu tendance, je sais pas, pour les hommes, pour les femmes, là pour...
1: Pas la tienne, en tout cas.
0: Oui, bien sûr, pour cet été. Qu'est-ce que tu proposes, toi, comme coupe en ce moment?
4: Il y a le taper, le dégradé espagnol pour les hommes, il y a vraiment beaucoup de coupes.
0: Mais c'est quoi le dégradé espagnol? Tu vois?
4: Bah, en fait, c'est un peu rasé sur les côtés et dans la nuque, un peu de longueur, un peu comme mulet, mais plus joli.
1: Mulet footballeur.
4: Ouais, et mulet aussi, ça revient, ouais.
0: Un peu comme Yamine Lamal, en fait. Le joueur de foot, Yamine Lamal.
1: Ouais. Oui, c'est ça. C'est ce que je te dis, mulet footballeur. Ouais,
0: qui joue au Barça. Ouais. Ok, Aurélie, tu fais de la course à pied, de la randonnée, donc t'es une sportive. Logique.
4: Oui, ça va, je me débrouille.
0: Tu t'entretiens, c'est normal. Tu ne bricoles pas, tu ne jardines pas. Hein?
4: Non.
0: Mais que fais-tu alors?
1: Bah, c'est pas obligatoire, hein.
0: Eh ben, fais de la cuisine.
4: Oui, c'est ça.
1: Eh ben oui, ben voilà, c'est
0: problème,
1: bien.
0: Problème, c'est qu'elle fait de la cuisine, mais par obligation.
1: Ah.
0: Et ça, c'est moche, Aurélie.
4: Non, après, ça m'arrive de le faire plaisir, mais c'est pas non plus...
0: Ah oui, mais tes enfants te réclament, notamment tes fameuses pâtes à la carbo.
4: Oui.
0: Ah oui, mais si, mais t'as pas l'air sûr de toi.
1: Attends, ils ont 15 et 14, ils peuvent pas apprendre à manger, ces petits?
4: Ouais, il faut manger.
0: Ah bah, micro-ondes. Si, hein. Oui, ils ouvrent la porte du micro-ondes, ils appuient sur play, puis voilà, quoi.
4: Et pourtant... Ça va,
0: ils débrouillent. Ah d'accord.
1: Ah, oui, attends, mes enfants, ils savaient cuisiner à cet âge-là, ils se démerdaient bien.
0: Alors, tu réussis les gratins dauphinois, c'est pas rien, ça, c'est pas facile à faire. Gratin dauphinois.
4: Oh, ça va, c'est simple.
0: Ok. Tiramisu au spéculoos aussi. Les tartes
4: c'est bien bon. C'est la bonne période.
0: Ah là là. Et puis, alors, comme il fait chaud, t'as un petit rituel. Quand tu te douches, voilà, par exemple, on est dans la salle de bain, il y a un truc qu'il faut absolument pas faire quand tu te douches.
4: Ah bon?
0: Ah bah écoute, moi j'ai une fiche, on me dit qu'il faut absolument pas, dès qu'elle se lève, tu te douches, et qu'il faut pas te parler, absolument pas t'adresser la parole.
4: Oui, j'y étais pas, c'est vrai.
0: On peut pas t'adresser la parole, c'est pas possible, tu sais, voilà.
4: Au café.
0: Ah, ce n'est que quand on est dans la cuisine au café, d'accord, ok, bon.
4: C'est ça.
0: Aurélie, la douche est prise, le café est avalé, on va pouvoir jouer immédiatement, pour t'offrir un point de plus avec une chanson.
1: Un point tout court.
0: Oh, ça va. De France Gall.

0: on peut visiter une exposition consacrée au peintre Paul Cézanne en maillot de bain. Est-ce que c'est vrai ou faux? Top chrono, 5 secondes en Suisse.
1: Oh, je dirais faux.
0: Une expo consacrée au peintre en maillot de bain? Eh ben c'est vrai. C'est la fondation Baylor, près de Bâle, donc c'est bien en Suisse, qui a organisé une journée des baigneurs durant son exposition qui était consacrée à Paul Cézanne. Et tous les visiteurs, ceux qui en faisaient partie, tu pouvais venir en maillot de bain, en clin d'œil à la célèbre série qui s'appelle Les Baigneurs de Cézanne.
2: Et ceux qui venaient en maillot, d'ailleurs,
0: hein ? Ouais, c'était gratuit.
2: Et voilà.
0: Enfin, j'aurais pu y aller. Tout ce qui est pas cher.
2: Ah ben ça, c'est sûr. Bon, allez, ça fait un point pour Julien, pas de point pour Aurélie. Et là, tout de suite, vous dites, mais où va-t-on?
0: Mais oui, où va-t-on?
2: Sur ici, qu'est-ce qu'on va écouter?
0: S'il
2: là,
0: vous plaît.
2: Je vous dis, on est en 1986.
0: Ah, je suis pas né.
2: T'es totalement né. On est en 1986. Ah, j'ai 20 ans.
0: Ouais.
2: Et là, c'est...
0: Vous avez vos Tiag?
2: C'est la Isla Bonita. Bah non, c'est l'été, je suis pieds nus sur le sable. Madonna, la Isla Bonita. Vous vous écoutez ici, on bouge son body. À tout de suite, on vous aime.

0: 1986, elle a ses tongs, elle marche sur la plage de l'île de Ré.
1: T'as raison, j'ai 20
0: Valérie,
1: ans.
0: Mais qu'est-ce que j'ai dit ?
1: À 7 ans.
0: Oui. 7 ans ? Bah, je vais avoir 8 ans à jeûner.
1: Ah oui, c'est ça.
0: Alice La Bonita, Madonna.
1: Ouais,
0: Valérie, allez. 40 ans à peine, Valérie.
1: Ouais, tu parles à 61.
0: Ah oui.
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1: On est au taquet avec Julien qui a un point et Aurélie. Alors, Julien, il a une très jolie manie que j'adore. Tiens, écoute ça, ça.
3: On ne dit jamais assez.
1: Qu'on les aime. Mais toi, tu dis toujours aux gens que tu aimes que tu les aimes.
3: On leur dit jamais.
4: J'essaie de le dire un peu plus que de coutume ou de moyenne. Voilà.
1: Et bah,
4: c'est important.
1: Et bah, t'as bien raison, mon chat. Je trouve que c'est une très très jolie. J'adore. Moi aussi, je le fais. Je le dis tout le temps à mes amis que je les aime. C'est très important de dire aux gens qu'on aime qu'on les aime.
0: Oh, tu me l'as jamais dit. Hein.
1: Voilà. Alors, mon petit Julien, c'est le quiz musical. Je t'explique. Je vais te faire écouter deux artistes et l'un après l'autre, c'est pas du tout enchaîné. Et à chaque artiste trouvé, tu marques un point. Ok.
4: Ok.
1: Allez, écoute bien le premier.

0: On se donne du soleil dans la nuit qui chante Top Chrono.
1: C'est pas facile, j'ai 5 secondes.
0: 10, mais vas-y.
1: je vais dire Franck Michael.
0: Non, c'est celui qui chantait Une autre histoire, Gérard Blanc. Son autre tube, je sais pas si tu te rappelles, ça ressemble un peu, c'était une autre
2: histoire.
0: Voilà.
2: Et on se donnait, c'est ça.
0: Alors écoute bien, le deuxième groupe artiste. Je suis le

0: Roussel.
1: Qui c'est qui chante Bruxelles? Top chrono 10 secondes.
2: Est-ce que c'est Gaëtan Roussel de Louise Attaque?
3: Bien sûr. Gaëtan Roussel de Louise Attaque.
2: Ben oui.
3: Bruxelles. Valérie, voyons.
1: C'est Boulevard Désert.
0: Je suis le seul qui reste encore. Je sais qu'on devait rire.
4: Ah, c'est moche.
2: Je suis le seul, mais
1: tu es le seul. Bon, chaton, tu n'as pas trouvé. Mais tu as toujours.
2: Là, j'ai pas les points.
1: Ah, t'as pas les points.
3: Ah, Aurélie, peut-être l'occasion là, de s'envoler un peu, parce que pour l'instant, on est encore à zéro. On va peut-être profiter de la chute prématurée de Julien.
1: Quelle chute? Il a un point.
3: Je suis parti trop tôt.
1: Mais tu vas fermer ton bec. Petit oiseau de mauvaise augure.
3: Exactement. Aurélie qui adore les activités à sensation. Raconte-moi ce vol en hélicoptère au-dessus de Chambord, le château. C'était bien ça.
5: Ah, c'était génial. C'était pour les 10 ans de mon fils. C'était une super belle expérience.
3: Ah, bah, tu es.
5: On a vu le jardin, les allées. C'était super beau.
3: Oui, puis t'es un peu. T'as peur de rien parce que t'as aussi fait du parachute.
5: Ouais, j'aime bien les sensations fortes.
3: Ouais. Mmh. Et du parapente. À total.
5: Ouais. Ouais.
3: Bah, écoute, kamikaze, mais aujourd'hui t'as arrêté parce que t'as un petit peu mal au cou. Donc voilà, on fait attention.
5: Ouais.
3: Bah oui, on prend soin de soi. Allons-y pour ton quiz musical de Tige. Je te suis.

0: parti vite celui-là. Est-ce que tu as reconnu de qui il s'agit? On envoie le chrono.
1: Alors, je pense que c'est Jean-Pierre François, Je te survivrai.
0: Je te survivrai, Jean-Pierre François.
2: Avec le ventilateur dans les cheveux.
0: Oui, bien sûr.
2: C'est premier point pour Aurélie.
0: C'est bien Aurélie, bravo. Allez, on a un autre artiste, un groupe qui arrive, un petit peu comme finalement notre ami Julien, à toi de reconnaître.

0: chrono, qui chante?
1: Alors, je crois que c'est Trois Cafés Gourmands à nous souvenir.
0: Écoute, ouais. On va pas patienter. Oui, c'est une bonne réponse.
2: Eh ben, ça fait...
0: Trois Cafés Gourmands. Ça fait 2 points.
2: Ça fait 2 points pour Aurélie et 1 point pour Julien. Là, tout de suite, c'est la réclame, mais pas que, c'est l'actualité dans vos régions, grâce aux 44 locales de votre radio ici. À tout de suite. 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
4: Le bus de la mer, c'est proposé par la communauté de communes du Pont du Gard et depuis le 10 juin, vous pouvez vous rendre au Gros du Roi, à la Grande Motte ou au Sainte-Marie de la Mer. Et cela pour 1 euro. C'est bien ce bus de la mer, beaucoup l'utilisent hein, d'ailleurs. Renseignez-vous auprès de votre mairie, ils ont toutes les infos nécessaires pour vous. Info consommation également dans l'IC Express grâce à UFC Que Choisir Nîmes. À partir du 19 juin, information renforcée, parcours en ligne plus simple, tout comme le fait de se rétracter, vous avez des infos sur ce sujet. Et puis, une assurance, un crédit ou un produit d'épargne souscrit à distance sont soumis désormais à de nouvelles règles pour mieux nous protéger, nous, les consommateurs. 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
2: Et nous jouons avec Julien qui a 1 point, Aurélie qui a 2 points. Je vous rappelle que vendredi pour la finale, le premier prix, c'est 2 jours en famille ou entre amis, un séjour pour 4 personnes au Festival des Grandes Marées à Julouville, au cœur de la baie du Mont-Saint-Michel. Vous pourrez écouter Kenji, Julien Clerc, Benabar, Christophe Maé, Zaz, The Cooks. Vous aurez une nuit avec Petit Déj à l'hôtel du musée de Granville, 100 euros de carburant pour y aller. Si vous ne gagnez pas ça, vous gagnez la machine expresso de Malongo avec 32 dosettes et 6 verres en verre. On reprend la compète, jingle. Alors, Julien, il paraît que tu as écrit un livre qui sur le rap.
7: Sympa d'en parler.
2: Alors, raconte-moi ce livre sur le rap.
7: C'est très sympa d'en parler, Valérie, merci beaucoup. Moi, je vais essayer d'être bref, hein, je pourrais en parler longtemps, mais l'idée, c'est d'avoir... J'ai écrit un essai culturel depuis septembre dernier, que je sors là le 27 juin, qui est en auto-édition. Donc voilà, j'attends de pouvoir me faire éditer. C'est un peu comme une maquette pour les éditeurs et puis finalement, une première version pour les lecteurs. C'est un livre qui traite de la masculinité abusive, c'est le titre aussi, hein, et la violence dans les musiques populaires contemporaines, en faisant un peu le focus sur le rap, parce que c'est important, c'est un art vibrant, moi, qui m'a beaucoup plu et qui me plaît encore, mais beaucoup moins, en tout cas dans ce qui sort des fois de très populaire, et je questionne un peu les écoutes des gens, j'invite à réfléchir, à conscientiser ces écoutes, quand des fois on se pose pas forcément la question parce que la musique ambiance, et je crois que dans une société où les violences faites aux femmes et les violences tout court semblent être un combat, j'ai l'impression que des fois le rap le fait reculer. Voilà.
2: Eh ben c'est pas mal. Alors il faut combien d'exemplaires pour que tu sois édité?
7: Alors ma stratégie là, c'est d'en avoir imprimé 150 grâce à une cagnotte en ligne et pas mal de copains qui ont participé à ça. Le but c'est d'écouler les 150, en garder peut-être une dizaine pour envoyer à des maisons d'édition. Il y en a quelques-unes que j'ai dans le viseur.
2: Et ça s'achète
7: et, et voilà.
2: Tu les vas les vendre.
7: Pour l'instant ça va s'acheter mano à mano. Voilà, je vais faire des séances de dédicaces dans la ville de Rouen.
2: Ok, génial.
7: Et puis le soir de l'événement de la sortie, voilà pour les gens qui ont participé à la cagnotte, qui ont mis 30 euros, ça déclenche l'achat du livre.
2: Et bah, j'ai
7: presque une trentaine de précommandes sur les 150.
2: Voilà. Et bah, c'est magnifique, bravo. Tu fais aussi partie d'une asso qui s'appelle Soul of Freedom. Pour promouvoir la culture en zone rurale, tu organises des événements, des concerts. C'est bientôt, tu organises quelque chose là très bientôt ou pas?
7: Alors normalement on avait une édition pour cet été et on va la reporter à l'année prochaine pour l'été prochain pour avoir un peu plus de moyens et un peu plus de peut-être un endroit un peu plus grand que ce qu'on a depuis une dizaine d'années maintenant. Et donc voilà, le but c'est de faire venir dans la ruralité une forme de culture, mais par la musique,
2: génial.
7: Par le dessin, l'art, etc. Et à but caritatif et associatif, sans subvention, j'insiste, on y tient presque.
2: Eh ben voilà. Bravo mon chat. Alors écoute, tu vas marquer 3 points. C'est bien ce que tu fais. Moi, je t'aime, je veux que tu marques. Alors tiens,
7: moi aussi je t'aime Valérie, c'est très gentil de me le dire comme ça.
2: Ah voilà, t'as vu.
0: Allez, elle me l'a jamais dit quoi.
2: Allez, écoute bien ça.
5: Mon ami, c'est moi.
0: Ah ouais, bah je suis pas son ami moi.
2: La, la, la, mais non, c'est Charles et Couture qui chantent tous les Toy Story. J'ai eu le... Alors attends, hey. Aujourd'hui, hein, sur les écrans, il y a Toy Story 5 qui sort. Je l'ai vu, c'est magnifique. Moi j'adore. Alors, c'est okay. Pour célébrer les 30 ans de la saga. Mais est-ce que tu sais pourquoi le premier Toy Story est entré dans l'histoire du cinéma? Alors, écoute bien les propositions. Écoute bien les propositions, t'auras 10 secondes pour me donner ton choix. Pourquoi le premier Toy Story est entré dans l'histoire du cinéma? En sachant que c'est les 30 ans de la saga. Écoute bien. C'était le premier film en 3D relief. C'était le premier film d'animation entièrement réalisé par ordinateur. Il a fallu fabriquer plus de 10 000 jouets pour le tourner, où les jouets avaient tous la tête d'Éric Bastien. Donc pourquoi il est rentré dans l'histoire du cinéma? Premier film en 3D relief, premier film d'animation réalisé par ordinateur. Il a fallu fabriquer 10 000 jouets pour le tourner, où ils avaient tous la tête d'Éric Bastien. Top chrono, 10 secondes.
7: Je dirais que c'était le premier film en 3D relief.
2: Et malheureusement non, le 3D relief c'est bien plus vieux. Et oui, c'est le premier film d'animation entièrement réalisé par ordinateur, sorti en 1995. Ça a révolutionné le cinéma. C'est le tout premier film 100% image de synthèse. Bravo Pixar, mais pas bravo Juju.
0: Bon Aurélie, on a 2 points. On va pas se laisser déstabiliser. Oui. On va continuer comme ça jusqu'à 13h. À Riorges, dans la Loire, en couple avec Thierry, Mathias et Chloé, tes deux adolescentes te soutiennent. Elles sont peut-être à l'école à cette heure-ci. Exactement. Alors, tu as de la force, parce que j'ai vu que si tu étais un animal, tu aimerais être...
8: Un guépard.
0: Ah ouais, je crois que c'est celui qui court le plus vite en plus, hein, le guépard.
8: Ouais, c'est ça.
0: Pourquoi le guépard? C'est quoi? C'est le film? C'est l'animal? Qu'est-ce qui t'attire dans le guépard?
8: Le film, et ouais. C'est vrai qu'il court tellement vite, la liberté, la sensation.
0: Exactement. Avec Delon, qui est magnifique hein, dans ce film. Tu avais un porte-bonheur, et ça m'a donné envie de réécouter ça.
9: Un petit Indien, Nagawika, Nagawika, chantait gaiement sur le chemin.
0: Génial, ça pour les nostalgiques, ça vous parle forcément. Et toi, t'avais un petit indien que tu mettais dans ta trousse à l'école, c'était ton porte-bonheur?
8: Oui, c'est ça, mais que je n'ai plus parce que malheureusement, j'ai été cambriolée et on me l'a pris.
0: Mais c'est pas vrai, ils sont partis avec ton petit indien et cambrioleur.
8: Ah, je crois qu'il est en or alors que pas du tout.
0: Ouais, c'est pas gentil, il faut le rendre.
8: Voilà.
0: Oh, tu t'es rabattu sur quoi d'ailleurs maintenant qu'il te porte chance?
8: Ah,
0: t'as le trèfle à 4 feuilles.
2: Ah là là.
0: Ah, donc t'en as un, ça c'est plutôt bon pour nous. Et puis, t'as plusieurs objets d'ailleurs, porte-bonheur. Ce qui, moi, me rassure. Aurélie, voici ta question à choix multiple. Petit extrait encore une fois. Aujourd'hui, on se fait plaisir.

0: comment appelle-t-on? Et voici la question, hein, pour 3 points. Comment appelle-t-on en français le nom exact du petit embout au bout d'un lacet? Le petit embout au bout d'un lacet. Comment on appelle ça? Est-ce que c'est un rivet? Un capuchon? Un ferré? On s'en fout. Top chrono, 10 secondes.
1: Alors, comme ça, je dirais les ferrés.
0: On s'en fout. Et pourtant, ouais, ça porte un nom. Le petit embout au bout d'un lacet. Bien vu, c'est un ferré.
1: Ouais, c'est ça.
0: Ouais, c'est ça. C'est le nom précis de l'embout métallique ou plastique au bout d'un lacet qui sert à éviter qu'il s'effiloche et nous faire perdre patience, hein, voilà, quand il manque. Bravo, Aurélie.
2: Bien sûr. Bah, ça fait 5 pour Aurélie, 1 pour Julien. Et là, tout de suite, on va partir à la maison.
0: Ah oui?
2: Près de la fontaine.
0: Elle est toujours là.
2: Elle est près de la fontaine. Elle est avec Nino Ferrer. Vous écoutez ici. On vous aime. À tout de suite.

0: La maison près de la fontaine à Nino Ferrer sur ICI Paris, Le France à 12h42.
1: Voilà.
0: Ça, c'est précis.
1: Jungle.
0: Bonne journée.
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0: J'ai encore dit ICI Paris, Le France, il paraît. Ah, c'est pas vrai. Mais je ne sais pas ce qui m'arrive.
1: Je sais pas.
0: Non, mais je veux dire aux auditeurs, on est à Paris et je travaille aussi pour la locale de Paris. Et voilà. Pardonnez-moi, on s'adresse à toute la France. Pardon ici, pardon.
1: Bah ouais, c'est bizarre ce que tu fais. Enfin, bon,
0: excusez-moi.
1: Alors, Julien, 1 point. Aurélia, 5 points. Julien. Julien, il lui est arrivé des misères. Il lui est arrivé des misères. Eh oui. Il s'incruste au Festival de Cannes. Il est sur la croisette. Il voit une super actrice très très belle. Et tu te retournes, et qu'est-ce qui s'est passé?
3: Eh bien alors là, j'étais vraiment devant le Midem, il y avait énormément de gens, et je me suis pris les pieds dans le caniveau, je me suis fait une double entorse aggravée des ligaments postérieurs et antérieurs de la cheville.
1: Voilà.
3: Et devant 2000 personnes.
1: Ah bah.
3: Et voilà, et j'ai dû remonter jusqu'à Rouen, en voiture bien sûr.
1: Eh bien bien sûr, voilà. Avec la cheville qui ressemblait à rien quoi, énorme.
3: Exactement.
1: Tout énorme. Ça parce que t'as regardé... Et voilà, tout ça parce que t'as trouvé une meuf jolie quoi. Bravo. Ah,
3: oui, bon, bah oui, voilà, oui, c'est vrai, oui. Non, mais je l'assume au moins.
1: Ouais, c'est bien, non, mais c'est bien, c'est bien.
3: J'étais subjugué.
1: Oui, bah écoutez, bien sûr, alors c'est pas tout, hein, parce que bon, ok, tu te casses la gueule parce que tu vois une nana super mignonne, mais un jour t'es sur un marché en Angleterre, t'essayes de vendre tes saucissons corse dont on a parlé au début de l'émission, tu vendais ça sur les marchés en Angleterre, et tu faisais des dégustations avec une trancheuse. Et qu'est-ce qui s'est passé?
3: Alors, ce qui s'est passé, un truc qui aurait pu être évité finalement, je prêtais pas beaucoup d'attention à mes gestes parce qu'on était dans le speed. Et puis, je coupais un tout petit morceau de saucisson au canard avec forcément plus de graisse que dans les autres. Le petit morceau s'est évadé, s'est envolé. Et mon doigt a traversé la trancheuse dans la longueur, mon pouce.
1: Ah.
3: Je me suis fait une belle entaille de 1 bon centimètre de profondeur. Oh. Et puis, on avait que de l'alcool à 90, on a désinfecté la plaie. Voilà, donc on a fait ça avec une espèce de petite poupée en coton qui s'est avérée.
1: Bah.
0: Un guerrier, le gars.
1: Mais tu montes dans le bateau, hein, pour rentrer chez toi. Et avec ton petit.
3: Alors je monte dans le bateau.
1: Voilà, avec ton petit doigt coupé. Et qu'est-ce qui se passe? Tellement t'as de la chance.
3: Parce que l'anecdote s'arrête pas là. Ouais. C'est
1: bah
3: vrai,
1: oui.
3: En fait, je monte dans le bateau, du coup, à New Haven pour rentrer à Dieppe. Et en fait, au moment où le bateau démarre, au bout d'un quart d'heure, les stabilisateurs tombent en panne. C'est un système qui permet au bateau d'être le plus stable possible quand ça tangue. Et donc là, tout le monde à la cantine fait voler les petits pois, les plateaux, le bar s'écroule à moitié. Enfin, il y a du verre cassé partout, c'est un scandale. Et moi, je suis avec mon doigt, comme ça, en train d'essayer de pas saigner au milieu des gens. Mmh. Et je vais enlever cette espèce de pansement de fortune aux toilettes. Et là, le sang gicle partout. Enfin bon, c'est une catastrophe. Voilà.
1: Et ça va aujourd'hui, ton pouce, ou comment ça se passe?
3: Ben non, mais justement, il va très bien, ce pouce. C'était une belle coupe longue et fine. Voilà. Et
1: tout,
3: et
1: voilà.
0: Je crois que Claude Zidi et Alain Chabat sont en train de préparer un biopic là sur
1: Judith. J'adore. Bon, alors écoute.
3: C'est pas beau.
1: Tu as un seul point, mon petit chou. Alors, un seul point, ça va pas. Il faut que tu marques 5 maintenant. C'est la question cash. Tiens, je te mets Carlos.
4: Je préfère manger à la cantine.
5: Bagada.
4: Avec les copains et les copines.
0: C'est bizarre aujourd'hui, la cantine de la radio.
1: Ah ouais, c'est bien. Écoute bien. Quelle marque française est célèbre pour ses verres avec des numéros que l'on retrouve dans les cantines scolaires depuis des générations? Quelle marque française est célèbre pour avoir des verres avec des numéros et que ces verres, on les retrouve dans toutes les cantines scolaires depuis des générations? Top chrono, 10 secondes.
3: Je vais enfin avoir 5 points du coup, c'est-à-dire Duralex.
1: Duralex, c'est de l'ex. Oui, 5 points, c'est Duralex, évidemment. On était extrêmement contents parce qu'on avait toujours des âges qui n'étaient pas les nôtres.
0: Voilà. Ah, tiens, j'ai 4 ans aujourd'hui, j'ai 14 ans.
1: Oui, voilà, et bien 6 pour Julien.
0: Aurélie, alors, jusque-là, c'était pas mal puisque tu as les 5. Là, il a pris le dessus, mais tu as la possibilité, tu l'as compris. Non, mais attends, t'as pas encore joué. Donc là, si tu réponds bien, tu prends 5 points, donc tu garderas la tête. Faudrait pas chuter parce que là, voilà, Aurélie, c'est là que ça se joue. Un petit mot quand même pour dire que t'es totalement nul en orientation. C'était l'épreuve de l'orientation la semaine dernière sur Koh-Lanta. Tu te perds tout le temps.
6: Régulièrement.
0: Non, j'ai du dossier, je vais les ouvrir. Aurélie, on balade en forêt, elle part avec sa fille pour chercher du muguet, classique. Tu te perds, pas de réseau, t'as tourné pendant une heure quand même.
1: Oh là là.
6: Oui, un peu paniqué sur la fin, on se dit, oh là là, l'année va tomber.
5: Mais finalement, ça s'est bien passé. On a réussi à sortir des arbres, trouver un peu de ciel bleu, et on est passé dans un pré, et on est arrivé à trouver une route. On a appelé mon ami pour qu'il vienne nous chercher.
0: Bien sûr, t'as trouvé la clairière, mais enfin, t'étais loin de la civilisation, hein. Pas de réseau, le chéri qui est venu te chercher, tu viens de le dire. Mais c'est pas fini! Non! Elle part avec une copine de Saint-Étienne où elle habite vers Rouen. Elles ont tellement papoté les deux là. Elles ont loupé la sortie, hein?
5: Oui.
0: Elles se sont trouvées à 1h30 du lieu où elles voulaient aller.
5: Non mais c'est ça, on est arrivé. C'est pas du tout là. Et la prochaine sortie était beaucoup plus loin que prévu.
0: Bah ouais. Alors est-ce que tu t'es perdue quand tu as rencontré ton chéri Thierry en boîte de nuit, hein?
5: Non, ça a été. J'étais sur un lieu où je connaissais un petit peu, ça va.
0: Bon, il est venu te draguer, il t'a invité à danser, et c'est là que vous avez échangé les numéros ?
5: C'est ça.
0: Oh. Vous êtes revus le lendemain ?
5: Oui, tout à fait.
0: Ça a matché tout de suite ?
5: Oui, après on s'est vu pendant plusieurs jours, et après, bah voilà, ça fait 18 ans que ça dure.
0: Bah 18 ans, non, mais c'est une belle histoire, hein, parce que t'as, je disais, à peine une petite quarantaine, donc voilà, vous êtes rencontrés, vous étiez assez jeune, hein, vous avez tout juste 20 ans, quoi, quelque chose comme ça.
5: 23.
0: Ouais, c'est ça, et deux beaux enfants, Mathias, 15 ans, et Chloé, 13 ans, c'est une belle histoire qui continue encore aujourd'hui, tant mieux. Voici la question à 5 points, et nous allons écouter Laurent Voulzy. Jeanne, c'est signé Laurent Voulzy. On va parler de Jeanne. Dans quelle ville Jeanne d'Arc, fut-elle brûlée vive en 1431 ?
5: Top chrono,
0: 10 secondes.
5: Orléans.
0: La ville où Jeanne d'Arc fut brûlée vive en 1431. C'est celle qu'on a aussi appelée la pucelle d'Orléans.
1: Mais c'est la pucelle d'Orléans, mais elle n'a pas été brûlée.
0: Et non, c'est à Rouen.
5: C'est ah putain, mince.
0: Elle était capturée.
1: C'est pour ça qu'il faut attendre les 10 secondes bien pour sûr. Bien réfléchir.
0: Elle a été capturée par les Bourguignons. Elle a été livrée aux Anglais. Elle a été condamnée, brûlée vive sur la place du Vieux Marché. Elle avait 19 ans et c'était à Rouen.
1: Bon, 6 pour Julien, 5 pour Aurélie. Et attention, il y aura le bingo. Mais d'abord, on va écouter une nouveauté. Soirée mondaine, Oria. Vous écoutez ici. À tout de suite, mes petits canards.

0: Bonsoir mondaine. Oria, elle nous vient du sud de la France. Elle cartonne sur les réseaux sociaux et du coup, vous l'écoutez sur ici.
1: C'est magnifique. Et là, tout de suite, c'est quoi? Moi, ça la réclame, mes petits bouchons.
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1: Nous sommes au taquet avec nos camarades Julien et Aurélie. Julien à 6, Aurélie à 5, il va y avoir le bingo pour les départager. Mais avant ça, je voulais raconter une dernière anecdote.
0: Oui, je vous en prie.
1: Julien, il a participé à Tout le monde veut prendre sa place, hein, en 2008. Alors pour le tournage, on lui avait dit bon bah faut prendre plein de chemises hein, parce que comme il y aura sûrement, tu vas gagner, tu vas faire plein de parties, prends des chemises. Et puis quand il est arrivé sur le plateau, la styliste elle lui dit ah non ça va pas, c'est moche. Et du coup qu'est-ce qu'elle t'a fait mettre? Un magnifique t-shirt.
7: Alors elle m'a, oui c'est exactement ça qui s'est passé. En effet comme il y avait des chances de rester, j'avais repassé préalablement 7-8 chemises.
1: Oui, pour les tournages.
7: Et en fait, quand elle est arrivée, l'habilleuse, la styliste, elle m'a dit « Ah non, mais ça va pas, les carreaux, pas à la télé, pas cette couleur, celle-ci non plus, etc. » Donc elle me dit à 5 minutes de rentrer sur le plateau « Viens avec moi. » Et donc on est allé dans les loges. Elle a ouvert un immense placard avec plein de tenues. Et il y avait plein de trucs super sympas. Et elle a sorti un petit t-shirt en XS aux couleurs de l'automne qui me boutinait à souhait. Et donc j'avais rendez-vous avec Nagui 2 minutes plus tard. Et elle m'a dit « Oh, c'est merveilleux. » Ça te va comme un gant, c'est parti. Et voilà, j'ai traversé l'émission avec un t-shirt horrible.
1: On déteste ça. Bravo, bravo à toi, t'as quand même accepté de faire l'émission. Je trouve ça très courageux.
7: Ouais.
1: Allez, on va essayer de t'encourager avec ça. Alors, écoute bien mon petit bingo. Le bingo, il est simple. À mon top chrono. Tu auras 10 secondes pour me donner un maximum de prénoms de filles qui commencent par la lettre L, comme Laval, Lautrec, Lance, enfin bon, ce genre de choses. Un maximum de prénoms de filles qui commencent par la lettre L comme Laval. Allez, top chrono, 10 secondes.
7: Alors, Laura, Laure, Lorraine, Laurie, Laurine, Lana, Lara, Lila. Lydie, Lynn, Lisa, Lisette.
1: Ça fait 13. C'est très bien, tu m'as tout donné. Il y avait Lucie, Lara, Leila, tout va bien. Tu m'en as donné 13.
0: Comment te dire, Aurélie, que ça nous met un bon petit coup de pression, ça.
8: Oui.
0: Tu sais que tout peut être lancé. Il a 6, t'as 5, on est au cœur du bingo, ça vaut 10 points. Celui qui prend 10 points, c'est celui qui fera le plus de points. Donc.
1: C'est bien ça, c'est bien expliqué ça.
0: Ça va,
1: la palisse?
0: Bah, il faut que tu fasses 14, quoi. Voilà. Si tu donnes 14 bonnes réponses, t'encaisses les 10 points du bingo et tu reviens vendredi. C'est clair comme ça? Voilà. Tu reviens vendredi et il s'en va, Julien. Tout le monde voudra prendre sa place, tu l'auras pris.
8: C'est clair. Allez,
1: encourage-la.
0: Bah, bien sûr, avec deux titres. Déjà le premier, un artiste avec qui elle aimerait déjeuner. David Guetta qui a cartonné au Stade de France ce week-end, tu adores David Guetta.
8: Il fait quand même des belles chansons. Ouais.
0: Ah bah bien sûr. Et puis Kinvé aussi. Alors ça tombe bien parce que tu rêves d'aller justement avec à Tahiti en Polynésie française.
8: Ouais.
0: Ah ouais, bah ouais, c'est pour ça que t'adores évidemment. Kinvé et David Guetta pour t'encourager. Voici donc ton bingo. On reste sur les prénoms. Je vais te demander en 10 secondes de battre le score de Julien, à savoir 14 bonnes réponses en citant un maximum de prénoms féminins, prénoms de filles, commençant par la lettre M. M comme maison ou manivelle. OK, maison ou manivelle. Top chrono, 10 secondes.
8: Marie, Monique, Martine, Michel, Manon, Madeleine, Mathilde, Marion, Marine, Marisa, Marisol, Marjolaine, Martha, Mathilde, Maud, Maya,
1: Miranda,
0: 4, 5, 6, 7, 8, 9, 10, 11, 12, 13, 14, 15, j'en ai 16! Oh, les profins,
1: alors
0: bravo,
1: là, bravo.
0: Chapeau,
1: j'ai envie de te dire bravo Aurélie. Ah, oui. Oui, alors oui. Là, Rolio, je suis désolée, mais là quand même, vous êtes tous les deux très très forts. Hein, ah, bravo.
0: Comment elle a fait surtout?
1: Mais comment?
8: Bah, parce que du coup, le M, c'est vraiment un prénom que j'adore.
1: Ah bah voilà.
8: Donc
1: ah,
8: ouais. Du coup, j'ai toutes mes copines, j'ai beaucoup de copines commençant par M, j'ai les tantes, enfin ouais. Bon,
0: parce que on avait utilisé le L, il restait quand même 25 lettres possibles dans l'alphabet.
1: Eh ben voilà. Bah bravo. Eh, dis donc, Julien, on peut dire quand même qu'Aurélie, elle a déchiré.
0: Ah ouais, donc là.
7: Ah oui, non, mais là, j'étais pas prête.
1: Ah ouais, là, moi j'étais pas prête non plus. Hein. C'est la première fois.
8: J'ai mon cœur qui palpite.
1: Écoute bien, Aurélie, c'est la première fois en deux ans d'émission que.
7: Bon, du gingembre, du curcuma le matin.
1: Ah ouais, non, mais franchement, c'est la première fois qu'il y a
0: on
1: quelqu'un
0: est sur
1: qui
0: le...
1: fait ah, autant.
0: On y est, hein, sur le.
1: Allez, bah, Aurélie, rendez-vous vendredi pour la finale. Julien, bravo d'avoir joué. Tu as été formidable aussi. Je vous rappelle que vous gagnerez peut-être deux places pour le Festival des Grandes Marées à Jouy. Ville ou la machine à café Malongo. Merci Céline à la Réal, Maître Coupez au savoir, Alex au standard, Justin Bieber à la technique et Joe Malongo Bastien à l'animation.
0: J'ai deux candidats et nous ne sommes que mercredi.
1: Allez, à demain, je vous aime. Bisous.
0: Ah, je la sens bien cette semaine, Wendy Bouchard. Hein. Je la sens bien.
1: Oh là
0: bonjour.
9: Et moi aussi, les amis, vous allez bien.
1: Et toi, ma petite chérie, de quoi tu nous parles aujourd'hui?
9: Alors, je vais vous donner une grande bouffée de résistance et d'espoir dans ce monde qui vacille, ce monde sans pitié, avec une comédienne et auteure aussi, Josiane Balasko, qui publie Le Dernier Sanctuaire, formidable roman d'aventure dont nous parlons juste après Ma France, après l'actualité. Nous sommes en direct, vous le savez.
1: Oh, magnifique. On adore Josiane Balasko. Belle émission, ma chérie.
9: Je vous embrasse. À demain.
1: À demain.
0: Demain.
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0: La neige, elle est trop molle.
1: Et voilà, la neige, elle est trop molle. Vous écoutez ici, il est 13h, faites attention à vous, il fait très chaud, je vous aime.
0: Allez, passez une excellente journée. Voici Ma France avec Wendy Bouchard, à demain.
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9: Bonjour à tous, merci d'être à l'écoute de Ma France. Une France heureuse de son entame de mondial avec la manière. 3 buts à 1 hier contre le Sénégal. Un doublé d'Mbappé salué par Didier Deschamps comme un joueur hors norme. On revient sur ce match et les résultats de la soirée et de la nuit dans le journal de la Coupe du Monde dans une quinzaine de minutes. À la une, évidemment, la chaleur qui écrase le pays et l'énergie des bacheliers comme des collégiens en pleine épreuve du brevet. Localement, les horaires pourraient être aménagés en cette nouvelle vague caliculaire la semaine prochaine. Pic de chaleur attendu du lundi, jusqu'à 40 degrés à l'ombre demain dans le sud-ouest, le centre, le centre-est et sur le bassin parisien. Dans Ma France, nous sommes à Reims, dans le Berry et en Provence. Le peuple iranien sacrifié par l'accord entre les Mollahs et les États-Unis, mais Donald Trump accueilli à Versailles pour un dîner de faste ce soir. La justice joue l'opération Transparence avec des réunions publiques dans les tribunaux du pays après la tragédie de l'IANA. Reportage à suivre à Chartres. Et puis nous avons le plaisir d'accueillir Josiane Balasko dans Ma France pour son livre Le Dernier Sanctuaire, un roman d'aventure sur fond de lutte écologique contre les appétits financiers et humains, un livre connecté à la nature et qui ressemble à notre invité. Une nouvelle canicule s'installe donc en France. L'épisode démarre aujourd'hui et le pic de chaleur est attendu entre dimanche et lundi. Avec de nouveaux records de températures attendues, les 40 degrés à l'ombre seront atteints dans le centre, le centre-est et la région parisienne. Avec cet air chaud venu du Maghreb qui va donc souffler dans nos rues et fragiliser les plus vulnérables. Les chantiers, malgré les horaires aménagés évidemment, se poursuivent dans une météo brûlante comme ici dans les rues d'Aix-en-Provence avec 37 degrés. Elsa Dizier.
11: Malgré l'ombre sous les arbres, il fait un soleil de plomb, cours Sextus. Jawad y travaille tous les jours.
12: L'après-midi, c'est dur parce qu'il fait très très très soleil.
11: Alors lui et ses collègues démarrent les travaux à 7h, soit 2h plus tôt que d'habitude. Et ce n'est pas tout, Guillaume est chef de chantier.
12: On a des glaceurs avec des bouteilles fraîches, et puis quand ils ont trop chaud, ils se mettent à l'abri. Ils sont là, ils se rafraîchissent, ils se mettent à l'ombre.
11: Réduire les cadences et adapter le rythme de travail sont obligatoires, mais pour certains, les préconisations face à la chaleur ne sont pas la priorité. Malik est ouvrier, il ne veut pas prendre de pause fraîcheur.
13: On travaille parce que là, il faut qu'on speed pour avancer et tout ça, parce qu'il faut respecter les délais des travaux et tout ça.
11: Jean-Paul Falduto est chef d'entreprise. Il craint le pire lors de ces périodes.
14: Une moindre vigilance, c'est le plus gros risque pour moi, c'est un risque d'accident du travail, parce qu'on est moins vigilant, on peut avoir des étourdissements et donc par exemple des chutes.
11: Les fortes chaleurs sont maintenant considérées comme un risque professionnel.
9: À l'extérieur, comme dans les logements transformés en bouilloire thermique, la chaleur est souvent insoutenable et les communes adaptent leurs événements. Nous voici aussi avec vous, Claire Pasco, dans le Berry, où il va faire aussi très chaud, Claire.
15: Wendy, on est bien en vigilance jaune canicule. D'après l'association Météo Centre, c'est même chez nous, dans l'Indre et dans le Cher, qu'il va faire le plus chaud de toute la région. On parle de températures historiques qui vont dépasser les records actuels, records qui sont établis à près de 40 degrés à Bourges et à Châteauroux. Donc on prend les devants, il y a des parents d'élèves qui ont reçu des messages de prévention déjà. Du côté des seniors, la fête des retraités de Châteauroux, 200 inscrits pour demain, eh bien c'est annulé. Des cérémonies de commémoration du 18 juin ont aussi été avancées.
9: Et de fait, on l'imagine, Claire, les secours, les pompiers en particulier sont très mobilisés.
15: Et oui, ils ont géré pas moins de 14 départs de feu en début de semaine dans l'Indre. 3 rien que pour ce matin sur les feux de moisson. Les pompiers, ils devaient organiser leur journée portes ouvertes ce week-end, mais ça aussi c'est annulé pour rester concentré sur le risque incendie. Parce qu'on est aussi en vigilance jaune feu de forêt ici. Et la chaleur, elle désorganise aussi le service SNCF. 14 trains supprimés pour les deux prochains jours sur la ligne Paris-Toulouse qui s'arrête à Châteauroux et à Vierzon. Mmh. Parce qu'en fait, la climatisation, eh bien, elle ne fonctionne plus à partir de 33 degrés.
9: Merci beaucoup Claire Pasco, ben voilà cette précaution qui vous invite aussi à vous organiser dans le Berry par exemple. Claire Pasco nous en informait. 30 degrés attendus à Reims également, avec des élèves de collège qui souffrent de la chaleur dans leur salle de classe. Ils sont en pleine épreuve du brevet.
16: Là, par exemple, le soleil, comment il tape dans les salles, c'est un four.
17: Je pense qu'il doit faire 29-30. Même en ouvrant les fenêtres, il fait chaud.
16: On vient de passer notre oral dans toutes les salles. Il y a des ventilateurs qui sont allumés exprès pour celui qui parle. Il y a des ventilateurs, mais l'air, il est chaud quand il sort. Il y a les rideaux qui sont parfois cassés.
17: C'est impossible de se concentrer.
18: Bah, après, nous, ça, parce qu'on va partir bientôt. Mais là, surtout pour le brevet, on va dans les salles pour le brevet, on va vraiment sauter.
9: Avec beaucoup de tâtonnements des autorités en pleine période d'examen, pour cette année en tout cas. S'il fait trop chaud, les oraux de français, le grand oral du bac la semaine prochaine pourront être reportés localement de quelques jours, de quelques heures. C'est ce qu'a annoncé en tout cas le ministre de l'Éducation nationale en sortant hier de la réunion au centre de crise sanitaire. Après la vague caniculaire longue et précoce du mois de mai, cette nouvelle vague de chaleur avec ses pointes à 38 degrés dans le sud-ouest, le centre-ouest, le centre-est inquiète par son intensité avant même l'arrivée de l'été au calendrier. Écoutez le docteur en agroclimatologie Serge Zaka.
19: C'est beaucoup plus préoccupant que l'épisode du mois de mai, déjà parce que les températures qui vont être atteintes vont être beaucoup plus élevées. Sur la durée encore de cet épisode, on a beaucoup d'incertitudes, mais la différence avec le mois de mai 2026, c'était l'humidité des sols. En mai 2026, on avait eu un peu de pluie avant la canicule, tandis que là, on n'a pas eu suffisamment d'eau avant cette canicule, et on est vraiment au niveau des records les plus bas qu'on ait pu observer sur l'humidité des sols. Alors, la sécheresse, en réalité. Sur toute la France, nos sols agricoles sont plus bas que la moyenne, voire beaucoup plus bas que la moyenne, et en dessous des 21 cm, donc ça c'est pour les sols plutôt forestiers, eh bien, on a encore un tout petit peu d'eau, mais la canicule va aussi faire disparaître ce qu'il reste.
9: Les communes rurales, comme les plus urbaines, s'adaptent aussi à ces grosses chaleurs. Le maire de Paris a annoncé autoriser la baignade dès aujourd'hui dans le canal Saint-Martin. 100 mètres d'eau, c'est l'équivalent de 2 piscines olympiques pour ceux qui voudraient s'y rafraîchir. Quant à Saint-Ouen, en Seine-Saint-Denis, le maire Karim Bouamran active son plan fraîcheur avec des mesures renforcées par rapport à l'an passé. Et une priorité, l'aura du lieu donnée aux établissements scolaires.
11: Dans la cour de l'école André Chédid, un tuyau d'arrosage percé fait office de brumisateur géant.
20: Le tuyau on se mouille.
11: L'année dernière, il a fait jusqu'à 37 degrés à l'intérieur du bâtiment. Alors dans les salles, la mairie fait installer des climatiseurs mobiles.
21: Il y a un extracteur qui va à l'extérieur et puis ça produit du froid.
11: Jérôme Brachet est le directeur adjoint des services de la ville.
21: La particularité des écoles récentes comme celle-ci, c'est qu'elles sont extrêmement bien isolées. Mais du coup, elles gardent aussi bien la chaleur en été une fois que la chaleur est rentrée à l'intérieur du bâtiment.
11: Les gardiens des bâtiments municipaux sont aussi mobilisés pour aérer la nuit et d'autres solutions plus pérennes sont mises en place, comme ces ventilateurs de plafond.
21: Donc il y a un mode hiver et un mode été pour rabattre l'air chaud vers le bas et vers les murs et ensuite aspirer par la centrale de traitement d'air pour évacuer l'air chaud au maximum. On a en plus rajouté des films anti-UV, ce qui nous permet d'ouvrir légèrement les stores, de laisser rentrer la lumière et quand même de filtrer la chaleur.
11: Dans la ville, des brumisateurs sont installés et des salles climatisées ouvertes. Des agents appellent quotidiennement les personnes vulnérables. Et la piscine municipale est aussi mobilisée. Pendant le plan chaleur, c'est ouverture jusqu'à minuit. Christophe Dizic est le directeur des sports.
22: On rapatrie même des gens qui ont des diplômes de maître nageur, qui travaillent dans d'autres services. Ça fait 10 personnes en plus par jour.
11: Cette ouverture nocturne est gratuite à partir de 16h, coûte environ 22 000 euros à la ville.
9: La chaleur et l'envie de se rafraîchir avec des baignades qui parfois virent au drame. 409

0: c'est l'hydrocution, puisque la différence entre le très chaud et le froid de l'eau peut également occasionner des noyades. Et nous, Colias et tous les sites de rivières sont connus pour ça. Et on a régulièrement des noyades, et notamment des noyades suivies de décès.
1: Voilà pour cette vigilance absolue, alors que cette vague de chaleur s'installe sur le pays cette semaine. Des températures qui pourraient atteindre ponctuellement les 40 degrés d'ici vendredi ou samedi, notamment en Poitou-Charentes, dans le centre Val-de-Loire, sur l'Île-de-France et dans la vallée du Rhône. Il est 13h08 à l'écoute de Ma France, et ce fut une entrée réussie dans le mondial pour l'équipe de France de foot. Rencontre suivie sur M6 par 14 millions de téléspectateurs. On en avait beaucoup aussi sur l'antenne d'ici. Un régal pour les supporters avec une victoire des Bleus 3-1 face au Sénégal, un but de Barcola et un doublé de Kylian Mbappé qui en fait le meilleur buteur de l'histoire des Bleus. À Caen, la soirée fut grandiose. 4000 supporters dans la fan zone installée sur l'hippodrome, dans une ambiance familiale, calme et heureuse, même s'il a fallu attendre une mi-temps, Philippe Thomas, pour que la situation se débloque.
2: 66e minute de jeu, Kylian Mbappé libère les Bleus, les supporters peuvent exulter.
3: On est content, on est content.
4: Mais qu'est-ce que c'est que cette passe, encore Olysée, merci. Olysée, merci d'avoir choisi la France, merci. Il était temps, mais ils font une deuxième mi-temps de fou. Je pense qu'ils vont encore en claquer quelques-uns, on attend. C'est magnifique, c'est pour ça qu'on aime Caen.
2: 16 minutes plus tard, Bradley Barcola permet à l'équipe de France de faire le break.
5: 2-0 pour la France, c'est tout ce qu'on attendait. Bradley Barcola qui vient de rentrer, c'est génial. Une belle fan zone à Caen, c'est tout, c'est super.
2: Dans les arrêts de jeu, les Sénégalais réduisent le score avant que Kylian Mbappé, encore lui, accentue la marque. Coup de sifflet final, le public se disperse, le sourire aux lèvres, à l'image de Nabil et Félix, bras dessus dessous.
6: C'est la France, c'est l'Afrique, et nous on aime ce côté football, ce côté populaire.
7: C'est vraiment ça, dans ces temps un peu géopolitiques, politiques un peu compliqués, un bon France-Sénégal, franchement c'est super, il n'y a rien de mieux pour rassembler la France. On voit des gens d'horizons différents, toutes les personnes à qui je parle récemment me disent « la Coupe du Monde, c'est ça qui est bon ».
2: Prochain match des Bleus, et on espère la même communion dès lundi face à l'Irak.
1: Merci Philippe, et le journal complet du Mondial dans 10 minutes à suivre dans Ma France. Le pape salue l'accord entre les États-Unis et l'Iran et appelle au dialogue en Ukraine. Hier à Évian, au sommet du G7, Donald Trump n'a cessé de s'enorgueillir de ce deal magnifique selon ses termes. Les Européens de leur côté confirment leur offre de service dans le détroit d'Ormuz face à des Iraniens plus seuls que jamais. Aujourd'hui sur France Inter, la députée européenne Nathalie Loiseau a exprimé son désespoir pour les Iraniens qui se retrouvent avec un régime pire encore que celui qui les a massacrés au mois de janvier. Mais ce soir, le château de Versailles accueille en grand pompe le président américain. Emmanuel Macron fait répondre qu'il ne s'agit pas d'un dîner de gala, mais d'une soirée pour célébrer les 250 ans de l'indépendance américaine, dans laquelle la France a joué un rôle. Face à la sidération des Français qui ne comprennent pas les défaillances terribles de la justice derrière le drame de la mort de Liana, les tribunaux du pays ouvrent leurs portes aux citoyens. Les réunions publiques sont annoncées en cascade, ce soir au Puy-en-Velay, vendredi à Saint-Brieuc, puis à Nantes, lundi prochain, avant le tribunal de Pau, le 21 juin. Hier, ce sont les villes de Bayonne et de Compiègne qui ont organisé cette opération transparence et pédagogie pour expliquer le travail quotidien de la justice et ses difficultés. À Chartres, devant le tribunal, au tribunal, avec les magistrats, 70 personnes dans le public ont pu échanger. Delphine Evenou y était.
8: La salle d'audience civile est remplie des personnes de tous âges, des femmes en majorité, qui s'installent sous le regard de la présidente du tribunal, Estelle Jonécan.
9: Si avec le procureur on a décidé de faire ça, c'est pour montrer qu'on n'a rien à cacher, que la justice est rendue en toute transparence.
8: Près de 2 heures d'échange, le procureur de la République donne des chiffres pour raconter le quotidien.
10: 1 000 euros de fonds publics engagés, il y en a, vous savez combien consacrés à la justice ? Donc c'est 5 euros.
8: La présidente décrit les postes vacants et ceux promis qui ne sont pas encore arrivés. Le micro passe dans la salle, affaire Liana dans les esprits. Question sur les classements sans suite, le choix des experts, l'inceste.
11: On devrait mettre immédiatement l'enfant sous protection.
8: Une femme victime de violences conjugales et qui vient de perdre la garde de son fils prend la parole. Le ton monte, la réunion s'achève sur des positions parfois tranchées.
12: Le problème, c'est qu'on est face à une omerta.
8: Anne-Sophie, militante féministe, est venue écouter après avoir manifesté 2 fois sous les fenêtres du tribunal.
13: Moi, j'ai appris énormément de choses, comment ça fonctionnait. La question des moyens, c'est beaucoup plus concret d'un coup.
8: Dans la salle également, de nombreux avocats, comme Aurélie Musset.
14: La juridiction, elle essaie de tenir et elle jongle sur 2 ou 3 juges des enfants. Et avec des situations dramatiques où parfois on ne peut pas organiser d'audience.
8: Après une soirée un peu

0: agité. Le procureur Frédéric Chevalier espère avoir passé le message.
1: Il va falloir que la nation finisse par prendre conscience que pour l'instant, elle a la justice qu'elle mérite. Hein. C'est-à-dire qu'à effectif constant depuis un siècle, on fait comme on peut.
0: Le parquet de Chartres a enregistré l'an dernier 36 000 procédures.
2: Et la mobilisation du public se poursuit avec cet appel à la loi intégrale et ses rassemblements chaque lundi devant les palais de justice. On vous parlait de la chaleur qui enveloppe la France avec ses risques pour la santé, y compris pour nos animaux. Et cette très belle initiative, une première dans un Intermarché en France. Depuis une quinzaine de jours, c'est l'enseigne de Mirecourt en Lorraine qui accepte les chiens. Le patron du magasin a été témoin de chiens laissés dans les voitures en plein soleil sur le parking de son supermarché. Situation pour lui intolérable, ce qui l'a poussé à prendre cette décision, Océane Dupuis.
3: C'est Lucien, alias Lulu.
4: La mascotte du magasin, c'est le chien du PDG.
3: Nadège Lecomte, la directrice.
4: On est des grands amoureux des animaux.
3: Et Lulu n'est plus seule dans les rayons, car ici, les chiens sont maintenant acceptés depuis les grosses chaleurs du mois de mai.
4: On a eu des chiens à deux reprises enfermés dans les voitures. Donc on est allé avertir les clients de venir les libérer. Il n'y a pas eu plus de réaction que ça, donc on a dû appeler la gendarmerie.
3: Et les clients n'y voient aucun inconvénient.
5: Ça me dérange pas du tout. Voilà, moi j'aime bien les animaux. Mais avec les grosses chaleurs, les chiens peuvent mourir.
6: Je n'ai pas d'animal, mais ça me dérange pas.
7: On va les mettre de côté, les pauvres bêtes.
8: Ils ont autant droit que les humains. Ils ont droit au confort.
3: Des conditions ont quand même été posées.
4: Les petits chiens dans les caddies, parce qu'on ne peut pas les laisser à terre, justement par rapport aux règles d'hygiène. Parce que si vous avez malheureusement un chien qui commence à lever la patte, ça va partir dans tous les sens. Donc on essaye quand même de cadrer la chose. Justement, vu que c'est pas courant, on a mis en place un process de désinfection des caddies.
3: D'ici cet été, le magasin veut ouvrir une salle gratuite et réservée aux chiens, avec jouets, nourriture et eau.
2: Et le PDG de ce magasin, Mirecourt, supervise 3 autres magasins à Épinal notamment. Il laissera les chiens entrer également dans ces intermarchés. Voilà des initiatives qu'on vous relaie ici, qui pourraient bien créer l'émulation dans les autres enseignes de la grande distribution. Et puis c'est un coureur de renom, le Belge Wout Van Aert, blessé au coude, qui annonce son forfait pour le Tour de France. Et c'est un coup dur pour son coéquipier Jonas Vingegaard dans l'optique de son duel cette année avec Tadej Pogacar.
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2: Dans Ma France, on chemine à midi quelques instants avec une grande actrice qui nous offre au cinéma comme au théâtre autant de rires que d'émotions. Son inspiration nous accompagne aussi dans un roman. Roman d'aventure, Le Dernier Sanctuaire, qui dépeint un monde dans lequel le sauvage est au fond une partie du genre humain. Bonjour Josiane Balasco.
10: Bonjour.
2: L'actualité n'est pas loin, Josiane Balasco, de votre écriture, car vous dites que c'est la politique de Trump qui vous a poussé à écrire ce livre, notamment.
10: Bah oui, c'est le premier mandat de Trump qui a émis quelques décrets élargissant le droit de chasser les espèces menacées pendant l'hibernation, par exemple les ours. Bon, et donc à partir de là, j'ai imaginé une société où toute protection de l'environnement qui empêcherait finalement de faire des bénéfices aux grosses sociétés serait bannie, serait même interdite par la loi et punie d'emprisonnement et d'amende.
2: Vous les avez appelés ces protecteurs, cette communauté. Notamment, ils sont révélateurs de ceux qui se battent justement pour préserver cette nature. Ouais. Un groupe de femmes et d'hommes qui protègent les animaux sauvages, qui protègent leur territoire, qui sont ballottés entre mouvements militants, gratuits et parfois traités d'activistes terroristes, c'est bien le sujet aussi.
10: Ce sont des activistes, ils sont des clandestins, déjà comme des maquisards, quoi. Oui. Ils vivent, ils ont abandonné toute leur identité aux yeux de la loi, ils vivent cachés dans ce qui était reste d'un ancien sanctuaire de protection environnementale et animale, et ils essayent de survivre, c'est leur survie, mais leur survie va provoquer beaucoup de choses dans la société, voilà.
2: Oui, c'est passionnant parce que, alors vous évoquiez ce décret autorisant la chasse aux ours en hibernation, en dehors de ces personnalités qui protègent les animaux, on sent que vous avez une affection particulière pour, y a un petit qui s'appelle Welcome dans l'ouvrage, un ourson. C'est une espèce révélatrice, mais qui vous touche particulièrement, Josiane Balasco.
10: Mais j'aime les ours, je sais pas pourquoi, c'est mon animal totem. Là, j'ai des petites boucles indiennes qui sont en forme d'ours.
2: Ouais. Un animal totem.
10: Voilà, ce serait l'ours, bien sûr.
2: Ouais. On y parle dans ce roman d'aventure, mais passionnant, de modifications génétiques des espèces, d'androïdes, de drones tueurs. On est dans une forme de nouvelle guerre aussi.
10: Oui, mais c'est toutes ces choses-là. Bon, j'ai un peu poussé le bouchon un peu plus loin que la réalité. Oui. Mais les drones, bon, ça existe. On voit bien que maintenant la guerre se fait avec des drones. Mm. Les robots comme les chiens de fer, ça existe. Mm. Hein, je ne vais pas inventer. J'ai pris le modèle. Il est en vente. Si on a beaucoup d'argent.
2: Oui, il est là.
10: Et puis les graines trafiquées, modifiées, bien sûr qu'elles existent. Il n'y a plus que ça pratiquement. Donc le contrôle des graines, bien sûr, ça existe. Donc j'ai eu quelques inventions, bien sûr, qui ont poussé un peu plus loin le bouchon, mais en fin de compte, tout est basé sur la réalité.
2: C'est ça. Il y a des protecteurs, il y a des contrôleurs, il y a des savants fous, hein, et il y en a sur notre planète véritablement, des milliardaires qui transforment la nature en terrain de chasse, en terrain d'exploitation. On est dans un roman manichéen, mais de fait, on est dans un monde manichéen. C'est ce que vous traduisez aussi, même si vous poussez un peu à l'extrême. C'est ce que vous ressentez, vous-même.
10: Ah ben il y a les bons et les méchants, ça maintenant on est dans une BD, moi je dirais on est dans une BD de Marvel.
2: Ouais, c'est vrai.
10: Hein. Sauf qu'il n'y a pas les super-héros, enfin on n'a pas beaucoup de super-héros, on a des sous-héros mais pas des super-héros. Donc on a les vilains, on a le Joker, on peut les énumérer tous. Voilà.
2: Ils sont là, hein, ils sont dans votre roman, dans ce dernier sanctuaire, Josiane Balasko. Vous évoquez cette ours et cet ourson, animal totem pour vous. Et hier, c'est le hasard aussi de cette programmation dans Ma France. Je recevais la primatologue Sabrina Krief qui adorait une de vos amies chères, Nathalie Baye, passionnée par le monde animal, qui avait été fascinée par son voyage en Ouganda, par les grands singes, par les chimpanzés. Vous auriez aimé comme elle peut-être être une défendresse vraiment de sur le terrain de la nature, Josiane Balasko.
10: Mais c'est un boulot, c'est un travail. Ouais. Les gorilles, les grands singes, c'est un vrai travail.
2: Mais c'est une vie qui vous aurait... Bien sûr, on peut en mourir.
10: Puisque la Jane, comment elle s'appelle ?
2: Jane Goodall.
10: Jane Goodall avait été tuée par des braconniers, c'est ça ?
2: C'est pas Jane Goodall, c'est
10: qui a été tuée, c'est l'autre.
2: Voilà, son nom, Diane.
10: Qui a été tuée par des braconniers, donc c'est un travail très dangereux. C'est une vie qui est consacrée à ça. C'est important, c'est important. L'équilibre de la nature est extrêmement important. Ce qu'on oublie. Et donc on se moque un peu des primitifs qui érigeaient la nature dotaient la nature d'une âme, mais finalement on n'est pas loin. Les arbres communiquent entre eux, ils ont une certaine sensibilité, donc finalement on rejoint les primitifs.
2: Ça c'est magnifique d'ailleurs, parce que vous faites appel aussi à notre sens, à notre sensibilité dans ce roman, Josiane Balasko. Cet appel des esprits, cette connexion des âmes, il y a une légende amérindienne aussi que vous nous faites découvrir, que vous avez découvert vous-même par votre épouse. C'est quelque chose, c'est une dimension à laquelle vous croyez fort aujourd'hui.
10: Écoutez, j'aimerais, c'est aussi une dimension poétique et magique, parce que je crois que non, c'est un bouquin d'aventure, c'est un roman d'aventure, parce que ces gens-là vont en traverser des histoires et des péripéties. Et donc la magie va quand même leur venir en aide. Parce que, et parfois la magie, elle se traduit par des choses très bêtes. Elle peut arriver dans la vie de tous les jours, la magie, et c'est pas forcément de la magie... faites par des chamans, vous voyez.
2: Oui, ce sont des signes du ciel auxquels on peut croire.
10: Voilà, absolument. Ouais.
2: On est dans le respect du vivant, et dans un roman d'aventure, en effet, avec des sacrés des risques pris par ces personnages, de gros risques.
10: Bien sûr, et puis il y a des personnages qui sont drôles, et puis qui ont de l'humour. Par exemple, la vieille indienne, là, qui est un des personnages principaux, Thomas, qui est aveugle, formidable. Mais qui voit double, qui a double vue.
2: Oui. elle c'est un personnage. Hein. Elle a une sacrée personnalité.
10: Absolument, celle-ci. Elle a beaucoup d'humour.
2: Elle a pas mal de vous, je pense aussi. Hein.
10: Elle a je pas sais mal pas, de un peu, mais enfin, elle a perdu beaucoup de choses, elle a rien à quoi se raccrocher. Pourtant, elle se raccroche à la vie. Elle se raccroche à ce qu'elle doit faire. Voilà.
2: Et vous nous parlez aussi, d'ailleurs, c'était très joli, c'était en préambule, vous dédiez aussi cet ouvrage à votre grand frère, grâce auquel vous avez découvert La Bibliothèque Verte, les romans de Jack London. Il y a une empreinte d'enfance dans cette lecture, dans ces romans-là, qui a été très importante pour vous.
10: Ah ben oui, parce que je fais partie d'une génération qui n'avait pas la télé. Hein. Il y avait la radio vaguement, on écoutait un peu la radio. Et même moi, j'ai commencé à lire, il même pas salut les copains.
2: Ouais, oui,
10: même pas. Donc la radio, la télé, nous on l'avait pas. Il y avait quelques personnes qui l'avaient, nous on l'avait pas. Donc c'était que les livres. Alors ça peut être n'importe quel livre. Mon père lisait des bandes dessinées pour adultes. Enfin, mais c'était pour adultes, entendons-nous. C'était des westerns. Il y avait rien de particulièrement
2: odieux dedans. Oui.
10: et après il y avait des bouquins de la bibliothèque verte de mon frère qu'il m'avait laissé parce qu'il les avait lus quand il était petit et qui était resté dans sa chambre. Il y avait, je vous dis, il y avait les Jack London, Olivier Curwood, les James Olivier Curwood, les Jules Verne. Donc pour moi c'était l'évasion de se trouver dans le Grand Nord avec des chercheurs d'or, avec des gens qui se déplaçaient à traîneau, et bon, voilà, c'était quelque quelque chose d'extrêmement exotique.
2: Eh ben merci de reproduire cette recherche de sens au plus près de la nature, Josiane Balasco, parce que je sais que ce sont des missions et des voilà des sujets qui nous rassemblent et qui vous ressemblent. Ça nous fait beaucoup de bien aussi de vous lire ça, mais
10: merci.
2: De voir qu'il y a encore des hommes et des femmes qui se battent pour cela. On va écouter le petit journal du Mondial dans quelques secondes. Un petit mot, Josiane, sur cette Coupe du Monde. Est-ce qu'elle vous inspire de bonnes choses pour les Bleus? Est-ce que vous y viendrez vous au match?
10: Je regarde pas. Surtout que ça a des heures quand même assez tardives.
2: Ouais, c'est une bonne excuse, n'est-ce pas? J'emploie la
10: oui,
2: même.
10: Non, mais Je suis absolument pas fan de sport, je suis désolé. Hein. J'espère qu'ils vont gagner parce qu'on est toujours très. On est chauvins, nous, les Français.
2: Ça,
10: donc
2: ouais.
10: Si les Bleus gagnent, hurrah.
2: Merci infiniment, cher Josiane. On aura le plaisir de vous retrouver cet été au cinéma dans le film qui a l'air très alléchant de Mohamed Hamidi, Tombé du ciel.
10: Tombé du ciel, oui, c'est un joli film sur la réconciliation aussi.
2: C'est ça,
10: voilà.
2: Un jeune musulman décrocheur qui est envoyé dans un lycée catho à Chablis. Vous êtes la mère supérieure.
10: La bonne sœur chargé de dresser un petit peu.
2: Voilà, la réconciliation des âmes n'est pas loin. Merci, chère Josiane Balasco. Et lisez, chers auditeurs, chez Calvin Lévy, Le Dernier Sanctuaire, ce roman dans un monde sans pitié qui nous donne de l'espoir aussi. Merci, Josiane. Merci, à bientôt.
10: Merci à vous.
2: Merci.
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2: Il est là, ce journal, pour tout savoir du Mondial du foot en 5 minutes et au capitana Clément Comte. Bonjour Clément.
7: Bonjour Wendy.
2: Ben oui, on le répète aujourd'hui, les Bleus nous ont fait du bien hier soir.
7: Ben oui, 3-1 face au Sénégal, un match un peu particulier, hein, c'est vrai, ça a mis du temps à se décoincer. La première mi-temps était un peu compliquée, mais en deuxième, les choix tactiques ont tout changé. But de Barcola, doublé de Kylian Mbappé, le capitaine en pleine forme qui marque l'histoire française en Coupe du Monde, Xavier Monferrand.
11: À la sortie du MetLife Stadium de New York, il n'y en a que pour lui. Les supporters français fêtent leur capitaine et son doublé, ce qui porte son total à 58 buts en équipe de France. Kylian Mbappé devient donc le meilleur buteur de l'histoire des Bleus. Il en est fier, mais ce n'est pas une fin en soi.
12: Je suis très content de pouvoir rentrer un peu plus dans l'histoire de mon pays. C'est toujours quelque chose que j'ai voulu faire. J'ai toujours placé ça au-dessus de tout. Maintenant, je pense que j'aurai le temps de penser à ce genre de choses plus tard quand j'arrêterai de jouer. On sait pourquoi on est là et on sait que le chemin il sera très long, mais comme j'ai dit, on est prêt.
11: Giroud, Henry, Griezmann ou Platini, tous sont désormais derrière lui et Kylian Mbappé n'a que 27 ans, ce n'est pas fini. De quoi impressionner son coéquipier chez les Bleus, William Saliba.
13: Je pense que c'est fou d'être le meilleur buteur de l'histoire de l'équipe de France et aussi il est pas loin d'être le meilleur buteur de l'histoire de la Coupe du Monde. Donc je pense que ce qu'il fait, c'est incroyable et j'en suis sûr qu'il ne va pas s'arrêter là et je l'espère en tout cas.
11: Et grâce à ce doublé, Kylian Mbappé porte aussi son total à 14 buts en 15 matchs de Coupe du Monde, à deux petites longueurs du record détenu par l'Allemand Miroslav Klose.
7: Record désormais détenu à égalité avec Lionel Messi après le triplé de l'Argentin cette nuit. L'Argentine qui a sèchement battu l'Algérie 3-0 grâce à sa superstar, grâce au taulier et à ses deux records donc en une seule soirée, Emma Sarango.
14: Le premier battu dès son entrée en lice sur la pelouse, Lionel Messi devient le premier joueur à disputer 6 Coupes du Monde, record qui sera égalé tout à l'heure par le Portugais Cristiano Ronaldo. Mais c'est ensuite dans les filets que la Pulga vient prouver une nouvelle fois qu'il est une légende. Une frappe en pleine lucarne à la 17e minute et comme si c'était son premier, Messi célèbre ce but les bras écartés devant le stade de Kansas City, très largement coloré de bleu céleste. Et comme les États-Unis sont la nouvelle terre promise de celui qui termine sa 3e saison à l'Inter Miami, Messi enchaîne à la 60e puis à la 76e. Et voilà donc le 2e record de la soirée, car l'Argentin égale ainsi l'Allemand Miroslav Klose et ses 16 buts en Coupe du Monde.
15: C'est un honneur, bien sûr, d'être aux côtés de Klose et devant Ronaldo. Mais je ne crois pas que ça veuille dire grand-chose. Ce sont des statistiques.
14: Messi, toujours modeste donc, mais rien n'oblige ses proches à l'être, alors son sélectionneur Lionel Scaloni, lui, va plus franchement.
16: Je n'ai pas de mots, que voulez-vous que je dise? Tous les fans de foot veulent voir ça, pas seulement les Argentins. Savourons, parce que ce qu'il offre aux gens est incroyable.
14: Quand il fêtera ses 39 ans dans tout juste une semaine, Messi fera sans doute le vœu de devenir le premier à offrir deux Coupes du Monde consécutives à l'Argentine.
7: Voilà pour Messi, l'Argentine et ce carton donc 3-0 cette nuit face à l'Algérie.
2: L'occasion de faire un tour sur les autres résultats.
7: Oui, belle entrée de l'Autriche face à la Jordanie 3-1 dans le groupe de la France. La Norvège a battu l'Irak 4-1 et prend donc la tête provisoirement de notre groupe I, le perdant l'Irak, prochain adversaire des Bleus donc lundi prochain.
2: On retrouve notre reporter spécial aux États-Unis, Nicolas Perronnet.
7: Oui, Nicolas Perronnet qui vit sa meilleure vie. Hein. Il nous envoie une petite note vocale chaque jour.
17: Salut les amis, petite carte postale aujourd'hui avant de quitter New York et de retourner au Canada, juste pour vous donner une petite idée parce que ça m'a frappé de la taille des centres commerciaux ici. Hier, avant d'aller au match, je suis passé à la Casa Bleu, qui est le lieu de rendez-vous en fait, hein, que la fédération met à disposition des supporters. Et ici, la Casa Bleu, elle est dans un mall tout proche du stade, mais alors un truc gigantesque. Alors évidemment, vous avez les magasins, les restaurants sur je sais pas combien d'étages, mais vous avez aussi un parc d'attractions avec une grande roue et tout, un parc aquatique, une patinoire. C'est là d'ailleurs, hein, sur la patinoire qui a été installée la Casa Bleu. Et vous avez aussi des pistes de ski. Oui, oui, des pistes de ski véridiques, totalement artificielles évidemment, sur une espèce de rampe de 300 mètres. $100 les 2 heures, j'ai pas essayé. Évidemment. Voilà, bienvenue aux États-Unis et à demain.
2: À demain Nicolas, à demain Clément, rendez-vous à 13h dans ma France.
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21: 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Salut, on attaque donc cette semaine la Coupe du Monde de football aux États-Unis, au Canada et au Mexique. Votre radio Ici Gare Lozère, un dispositif spécial pour les 104 matchs. Ouh, 104. Ouais, cette fois-ci, il y en a beaucoup, il n'y en a jamais eu autant. Ça s'appelle 100% bleu, par exemple. C'est piloté par Pierre Clémence avec notre consultante foot Charlotte Lorgeret et notre journaliste sportif. Alors lui, en commentaire, il est unique. Bruno Salomon, évidemment, qu'on voit aussi sur la chaîne L'Équipe, notre ami qui va présenter le journal de la Coupe du Monde. C'est tous les jours désormais à partir de 13h20. Et puis les matchs des Bleus seront transmis en direct et en intégralité sur le site ou l'appli Ici. On se rafraîchit avec les piscines, notamment en Uzès, avec une nouveauté cet été, alternance entre la piscine municipale et la piscine intercommunale. Toutes les infos en mairie d'Uzès. Et pour les infos, il y a des cours d'aquagym et c'est ouvert 7 jours sur 7.
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1: Eh ben voilà, elle est faute. Hein. Deuxième service, l'occasion de mettre en lumière l'excellent HDN Tennis Club. Un cadre absolument somptueux sur les Hauts de Nîmes. HDN, c'est l'acronyme en fait. Hein. Un club qui va fêter ses 50 ans l'an prochain. Près d'un demi-siècle d'existence, de l'enthousiasme, des projets et un tournoi estival particulièrement attractif. Le Nîmes Tennis Tour dont nous parle Cédric Nouvel, directeur de la HDN Academy.
2: C'est le plus grand tournoi en Europe en termes de participants, puisque vous avez près de 400 petits TMC, 400 petits tournois qui sont organisés pendant 6 semaines, et on reçoit plus de 4000 inscriptions, donc vous imaginez, ça lance entre 200 et 250 matchs par jour. C'est vraiment, quand vous arrivez au Denim de 8h du matin jusqu'à 20h30, 21h le soir, tous les cours sont pris, y compris les cours couverts en été, et donc c'est des gens qui viennent d'un peu partout dans le monde, des groupes, de l'outre-mer, de l'étranger, d'un peu partout en France, donc c'est vraiment une grande fête du tennis pendant 6 semaines au Denim.
1: La fête du tennis sur les Hauts de Nîmes, du 29 juin au 15 août, 24 terrains mobilisés du matin au soir pendant 6 semaines. Le Nîmes Tennis Tour est un tournoi tout terrain, toute surface.
2: Ça se joue sur tous les cours des Hauts de Nîmes, donc il y a effectivement 5 surfaces différentes. Donc ça se joue sur toutes les surfaces, si ce n'est que comme ce sont des petits tournois, chaque tournoi, il y a une quinzaine de tournois qui démarrent chaque jour, chaque tournoi se joue sur la même surface. C'est-à-dire qu'il va y avoir un tournoi avec deux cours attribués, des durs, puis il va y avoir un autre tournoi avec deux cours attribués, des synthétiques, gazon synthétique par exemple, puis un autre tournoi avec deux cours attribués, les deux terres battues naturelles par exemple. Donc ça se joue sur plusieurs surfaces, mais chaque tournoi se joue sur une seule surface.
1: Six semaines de passion, six semaines de ferveur du sport en pleine nature au HDN Tennis Club, 40 hectares en pleine garrigue, cadre somptueux, on l'a dit. Hein. Alors si vous avez envie de vous mettre ou vous remettre au tennis, profitez du tournoi pour découvrir ce club ouvert aux jeunes et aux moins jeunes.
2: D'abord, on a des surfaces qui sont spécifiquement parfaites pour des jeunes de nos âges, entre guillemets, à savoir des cours en gazon synthétique, c'est-à-dire des surfaces très souples, deux cours en terre battue, et on a quatre cours en synthétique, ce qui fait six cours qui sont vraiment idéaux pour les plus de 50, 60 ans. Et puis ensuite, on a des rendez-vous chaque semaine, le samedi matin et le dimanche matin. Il y a un regroupement de ce qu'on appelle, entre guillemets, les anciens. Donc là, même si vous arrivez dans le club, vous venez le samedi matin ou vous venez le dimanche matin et vous retrouverez ce groupe de joueurs un petit peu plus âgés qui font des simples et des doubles. Ça vous permet d'être intégré tout de suite. Et je pense qu'effectivement, on a un écran idéal pour les joueurs un petit peu plus âgés.
1: Apprendre ou reprendre le tennis, faites-en votre challenge de l'été 2026. Profitez du Nîmes Tennis Tour pour jeter un œil sur les installations du HDN Tennis Club. Vous avez une page Facebook dédiée Nîmes Tennis Tour et toutes les infos pratiques sur hdntennisclub.com.
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1: Merci d'avoir choisi ici Gare Lozère, il est 14h. Voici les infos.
2: Avec ce dôme de chaleur qui s'installe à nouveau en France, des températures qui pourraient atteindre jusqu'à 40 degrés par endroit en fin de semaine. Dès demain, 69 départements seront en vigilance jaune canicule. Un passage en orange est probable à partir de demain midi sur les régions allant du bassin parisien au centre du pays, selon Météo France. Et puis en pleine épreuve du bac, le ministre de l'Éducation, Édouard Geffray, prévient que les oraux pourraient être reportés localement de quelques heures ou de quelques jours. Enfin, sur les rails, en prévision de panne potentielle de climatisation, la SNCF supprime demain et vendredi 14 intercités Paris-Limoges-Toulouse, 8 Paris-Clermont ainsi que 5 trajets Bordeaux-Marseille demain. Vous avez tous les détails sur ici.fr. La mort d'un garçon de 6 ans pendant une séance de natation scolaire. Ça s'est passé hier dans l'Eure à Conches-sur-Ouche en présence de plusieurs maîtres nageurs. Les circonstances du drame restent encore indéterminées. Une enquête pour homicide involontaire est ouverte. Le PDG de Total Energy chiffre le plafonnement des prix des carburants. L'opération a coûté 200 millions d'euros au groupe depuis le début de la guerre au Moyen-Orient, sous le feu des critiques pour ses énormes profits engrangés pendant ce conflit. Patrick Pouyanné est auditionné par la commission des finances de l'Assemblée. C'est fait, Kylian Mbappé est devenu à 27 ans le meilleur buteur de l'histoire de l'équipe de France de football au lendemain de son doublé et de la victoire des Bleus contre le Sénégal en Coupe du Monde avec 58 buts. Il dépasse Olivier Giroud. On vous a concocté un florilège de ses plus beaux buts sur ici.fr.
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3: La météo Gare Lozère pour demain, jeudi 18 juin, un temps quasi identique à celui d'aujourd'hui dans le Gard. Grand soleil et température élevée, les maximales atteindront 33 degrés au Vigan, 34 à Saint-Ambroise et Nîmes, 35 degrés demain après-midi à Bagnols-sur-Cèze. En Lozère, il fera chaud et beau demain, température maximale 29 degrés à Nasbinal et Sainte-Eulalie, jusqu'à 32 à Mende, Méruès et Florac.
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1: Vos bons plans dans le Gard et en Lozère, c'est ensemble avec ici, Gare Lozère, la radio. On n'oublie pas le tri de nos végétaux, exemple avec Nîmes Métropole qui propose 16 sites pour tous vos végétaux en mobile. À Nîmes, par exemple, vous avez Chemin de Complagné, Quartier Russan, Garrigue-Nord, Route d'Alès, Vaquerolles ou Marronnier, je vous l'ai dit, il y en a 16. Il y a de quoi faire, c'est sûr. Et au moins, on tri, c'est très important et c'est jusqu'en octobre, dans un premier temps. On salue également les conseillers de France Service qui vous aident, vous accompagnent pour vos démarches administratives comme les allocations familiales, l'assurance retraite, la maladie ou encore le chèque énergie. Il y a beaucoup d'infos à trouver. Ils vous aident aussi par exemple à créer une adresse mail. Je peux vous citer deux agences comme celle de Saint-Hippolyte-du-Fort et celle de Vauvert. Renseignez-vous. De toute façon, toujours, vous le savez, vous avez les infos pratiques sympas et locales avec ici Gare Lozère.
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0: Saviez-vous que Louis Chédid est un véritable geek en matière de musique ?
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0: C'est dans le calme de sa maison du Luberon que Louis Chédid a façonné son titre « Je suis là ». Véritable mordu de technologie, c'est d'ailleurs lui qui informe son fils, Mathieu Chédid, des dernières nouveautés. Pourtant derrière les machines, c'est l'humain qui reste au cœur de son single « Je suis là ». Cette mélodie saisissante rend hommage à ceux qui tendent la main et qui savent écouter. Face à une société souvent rude, l'artiste prône l'entraide et la bienveillance.

0: suis là, un titre qui nous fait du bien, porté par un musicien qui refuse de baisser les bras.
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1: Merci d'avoir choisi Ici Gare Lozère. Il est 15h. Voici les infos. Et la canicule perturbe les épreuves du bac. Les oraux débutent lundi, mais en cas de chaleur excessive dans les centres d'examen, ils pourront être reportés, annonce le ministre de l'Éducation nationale. Tout cela va se décider au niveau local. Chaque recteur dans chaque académie va se baser sur les prévisions météo. Ce dôme de chaleur qui a des conséquences aussi à la SNCF. Elle anticipe les éventuelles pannes de climatisation sur les intercités les plus anciens. 14 trains supprimés demain et vendredi sur la ligne Paris-Orléans-Limoges-Toulouse. Vous avez les détails sur ici.fr. Patrick Pouyanné devant les députés, le PDG de Total entendu par la commission des finances sur la fiscalité des multinationales et la taxation des super profits répond aux critiques. Il affirme que le plafonnement des prix des carburants a entraîné pour son groupe un manque à gagner de l'ordre de 200 millions d'euros. Les bénéfices de Total, eux, ont augmenté de 51% sur un an, ce qui a provoqué de nombreuses critiques. Autre audition au Sénat cette fois, celle du nouveau patron du Louvre, Christophe Leribaud, pour qui le musée parisien est à bout de souffle, plus de 6 mois après un spectaculaire cambriolage. Le Louvre doit trouver dans les prochains mois 360 millions d'euros de mécénat pour financer un projet de rénovation qui prévoit notamment une nouvelle salle d'exposition pour la Joconde. Et puis c'est une absence qui sera remarquée. Wout van Aert ne prendra pas le départ du Tour de France le 4 juillet à cause d'une blessure au coude qui ne passe pas. Le cycliste belge vainqueur du Paris-Roubaix il y a quelques semaines.
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3: La météo Gare Lozère pour demain, jeudi 18 juin, un temps quasi identique à celui d'aujourd'hui dans le Gard. Grand soleil et températures élevées, les maximales atteindront 33 degrés au Vigan, 34 à Saint-Ambroise et Nîmes, 35 degrés demain après-midi à Bagnols-sur-Cèze. En Lozère, il fera chaud et beau demain, température maximale 29 degrés à Nasbinal et Sainte-Eulalie, jusqu'à 32 à Mende, Méruès et Florac.
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1: Vos bons plans dans le Gard et en Lozère, c'est ensemble avec ici Gard Lozère. Salut. Les chauves-souris chez vous, question. Et si vous participiez à la recherche scientifique et à la protection des chauves-souris, c'est important. Le syndicat mixte des gorges du Gardon, on lance un inventaire participatif auprès des habitants des gorges du Gardon et des gorges de la Cèze. Les habitats de prédilection des chauves-souris sont généralement les caves et les combles accessibles, sous les tuiles, derrière des volets ouverts, dans un bardage bois par exemple. Si vous pensez en accueillir chez vous ou dans vos annexes, les granges, les mazets, les masses, les garages, eh bien signalez-les, les chargés de mission spécialisés viendront inspecter les lieux, confirmer leur présence et surtout les identifier. On identifie les espèces, c'est très important. Et puis après, ils vous donnent des conseils utiles. Vous voyez comment les avoir à la maison? Est-ce qu'on les invite le samedi soir pour l'apéro? Ah non, ça c'est pas possible. Bon, vous contactez Marie Lyotard de notre part au 04 48 27 01 00 qui sera aussi disponible au standard d'ici Gard Lozère, votre radio.
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1: Ah, celui-là, c'est le prince de Toulouse. 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
1: Vous avez choisi votre radio locale, ici Gare Lozère, il est 16h. Voici les infos.
2: Et ce dôme de chaleur qui s'installe à nouveau en France, durablement, avec des températures qui pourraient atteindre jusqu'à 40 degrés par endroit en fin de semaine. Dès demain, 69 départements seront en vigilance jaune canicule. Un passage en vigilance orange est probable à partir de demain midi sur les régions allant du bassin parisien au centre du pays, selon Météo France. En pleine épreuve du bac, le ministre de l'Éducation, Édouard Geffray, prévient que les oraux qui débutent lundi pourraient être reportés localement de quelques heures ou de quelques jours sur les rails en prévision de pannes potentielles de climatisation. La SNCF, elle supprime demain et vendredi 14 intercités Paris-Limoges-Toulouse, 8 Paris-Clermont ainsi que 5 trajets Bordeaux-Marseille. Demain, vous avez les détails sur ici.fr. La mort d'un garçon de 6 ans pendant une séance de natation scolaire, ça s'est passé hier dans l'Eure à Conches-sur-Ouche. On ne l'apprend qu'aujourd'hui en présence de plusieurs maîtres nageurs. Les circonstances du drame restent encore indéterminées. Une enquête pour homicide involontaire est ouverte. Le PDG de Total Energy chiffre le plafonnement des prix du carburant. L'opération a coûté 200 millions d'euros au groupe depuis le début de la guerre au Moyen-Orient, sous le feu des critiques pour ses énormes profits engrangés pendant ce conflit. Patrick Pouyanné était auditionné par la commission des finances de l'Assemblée. Et puis c'est fait, Kylian Mbappé est devenu à 27 ans le meilleur buteur de l'histoire de l'équipe de France de foot au lendemain de son doublé et de la victoire des Bleus contre le Sénégal en Coupe du Monde avec 58 buts.
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3: La météo Gare Lozère pour demain, jeudi 18 juin, temps quasi identique à celui d'aujourd'hui dans le Gard. Grand soleil et température élevée, les maximales atteindront 33 degrés au Vigan, 34 à Saint-Ambroise et Nîmes, 35 degrés demain après-midi à Bagnols-sur-Cèze. En Lozère, il fera chaud et beau demain, température maximale 29 degrés à Nasbinal et Sainte-Eulalie, jusqu'à 32 à Mende, Méruès et Florac.
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1: Le petit pêcheur, Manon Lisa, c'est une nouveauté dans la playlist d'ici Garloser. Et dans une heure, le bonus du drive. Une excursion en autocar à la découverte des sites exceptionnels. Pont du Gard, place du marché aux Herbes d'Uzès, abbatiale de Saint-Gilles ou encore Olivray Jean-Jean à Nîmes. Une journée rien que pour vous et la personne de votre choix. C'est une excursion pour deux personnes. Hein. Rendez-vous dans une heure. Côté musique, The Christians arrive après Tina Turner. Et là, c'est la vie.
2: Un couillon, et oui, je suis d'Aigues-Mortes, moi. Je suis issu d'une vieille famille aigues-mortaise. Le surnom de l'incroyable et mon auto-entreprise, l'incroyable évasion, c'est un historique. À Aigues-Mortes, c'était la plus belle ville du monde, évidemment, tout le monde le sait. Et au-delà de ça, Aigues-Mortes fait partie de cette première ville qui a été construite sur le royaume de France pour avoir accès sur la mer Méditerranée. On ne va pas parler trop de l'histoire parce que ça prend énormément de temps. Et qui est liée étroitement avec ce produit qu'on appelle l'or blanc, qui est le sel. Donc ça veut dire que les Salins sont partie prenante avec Aigues-Mortes et Aigues-Mortes partie prenante avec les Salins et la région, notamment, et le golfe du Lion. La cité est chaleureuse, accueillante. Après, il y a d'énormes monuments à l'intérieur, hein, l'église, qu'on peut voir, des anciennes bâtisses qui datent de 1700, 1800, etc. Après, on a aux alentours d'Aigues-Mortes un beau périmètre visuel. Alors moi, j'ai travaillé pendant 37 ans, en gros, aux Salines du Midi. J'ai fait diverses tâches variées, salinier, saunier. Au tout début de ma carrière, j'étais mécanicien-monteur. Et puis après, de fil en aiguille, suite à un petit peu...

0: Dans les moindres méandres, et j'explique un petit peu tout ça avec mes connaissances, tout le système irrigatoire, la concentration de l'eau, l'évaporation, etc., etc. Et ça se passe toujours, toujours bien. Aux alentours d'Aigues-Mortes, on a quelques manades de taureaux qui font justement voir un petit peu tout ça, le métier du gardien, l'approche avec le taureau Camargue qui n'a rien à voir avec le taureau espagnol et les corridas. Donc je le dis à tous ceux qui craignent un petit peu la corrida. Ah ben moi l'été, écoute-moi, moi j'adore la mer, j'adore la chaleur, moi j'adore mon pays. Alors l'été c'est souvent grillade, parfois on va voir nos amis grelins, on va se manger un bon petit poisson en bordure de mer. Et après, la mer dans les salines du midi, tranquille, les petites grillades au soleil. Et après l'hiver, on part en vacances.
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0: DC Girl of the Worlds, le single est sorti en décembre 89, The Christians, un groupe de Liverpool à suivre. L'humour en tube avec Pierre Desproges et Joseph Anjou. Côté musique, Daniel Balavoine, Mylène Farmer et Johnny Hallyday à suivre.
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1: Vos bons plans dans le Gard et en Lozère avec votre radio, c'est ici Gare Lozère. Vous qui nous écoutez souvent en voiture, je vous rappelle que vous pouvez avoir une indemnité de 100 euros. Et pour bénéficier de cette indemnité de 100 euros, si vous êtes travailleur dit entre guillemets grand rouleur, voici quelques conditions à remplir. Je vous les résume. D'abord, votre revenu fiscal de référence par part doit être inférieur ou égal à 16 880 euros. Et si vous devez parcourir plus de 8000 km dans le cadre de votre activité professionnelle, une fois qu'on a dit ça, nationalité française, et normalement ça doit rouler, si on peut dire. Je vous rappelle comment on le fait régulièrement, parce que c'est nouveau depuis quelques semaines. WhatsApp est aussi pour vous. Vous enregistrez le 04 66 21 36 37. Vous envoyez messages, vocaux, vidéos. Par exemple, si vous êtes sur la route, il y a un accident, un gros ralentissement inhabituel, WhatsApp au 04 66 21 36 37. Et toutes les infos pratiques, sympas et locales, c'est aussi avec le WhatsApp. Et c'est sur la radio ici, Gare Lozère.
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0: Faites-moi Santa, le dicton du jour maintenant. Soleil à la Saint-Hervé laisse présager un bel été. Bon, on vérifiera la justesse de cet adage en septembre. Mais en attendant, Frédéric Ballard s'est intéressé à la véracité de certains proverbes dans l'humour en tube.
1: Eh bien oui, le vieux dicton a raison. Chihuahua bouillu, chihuahua foutu.
2: Alors, faut faire gaffe avec les proverbes. Hein. Ce qui est valable pour le café n'est pas valable pour les chihuahuas. Donc, on les laisse tranquilles. Hein. Chat échaudé craint l'eau froide, mais chihuahua ébouillanté craint l'eau chaude. Et puis, proverbe éculé craint le pire des proches aussi.
1: Quoi de plus réconfortant en ce siècle glacé, figé, engoncé dans son froid rigorisme, que de constater encore l'exquise sagesse de ces vieux dictons populaires que nos ancêtres, gorgés de vin rouge et boursouflés d'idées reçues, jetaient jadis dans l'âtre, au cœur paisible des soirées campagnardes.
2: Voilà, ben ça se confirme, c'est dans les vieux proverbes qu'on révèle les meilleurs humoristes, et c'est aussi parfois grâce aux journalistes africains qu'on découvre les proverbes les plus coquins.
3: Et comme on dit au Zimbabwe, l'éléphant ne peut courir et se gratter les fesses en même temps. Et comme on dit au Mali, rire de l'anus de son voisin n'est pas un crime. Mais convier toute sa famille à le faire est inadmissible. C'était e-Afrique et comme on dit en Côte d'Ivoire, qui avale une noix de coco fait confiance à son anus. Merci.
2: Voilà, nous on dit faut pas mettre la charrue avant les bœufs ou mieux vaut prévenir que guérir. L'image est plus sage, mais le résultat est beaucoup moins marrant hein, que les fameux dictons africains dénichés par Joseph Anjou. Donc au jeu des dictons, bah, rira bien qui rira le dernier.
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0: Aston, les infos dans moins de 10 minutes. Juste avant, côté musique, Zucchero et Zazie.
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0: ici Garloser, Zucchero, à l'instant. Les infos tout de suite.
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0: Mercredi 17 juin, ici Garloser, il est 17h. Les infos, Guizane Stafford. Bonsoir Guizane.
2: Bonsoir Alex, bonsoir à tous.
0: Un adolescent est passé aux aveux pour le meurtre d'une femme de 86 ans au Gros du Roi.
2: Oui, il a reconnu les faits pendant sa garde à vue hier, nous dit Cécile Jansac, procureur de Nîmes. Inconnu jusqu'ici des forces de l'ordre, il a 15 ans et habite dans le secteur où a eu lieu le meurtre. Un meurtre d'une violence inouïe. Jacqueline, 86 ans, vous le disiez, a été égorgée. Son corps a été retrouvé jeudi dans une mare de sang. C'est la moto de l'adolescent qui a permis aux autorités de retrouver sa trace. L'enquête continue pour déterminer le contexte et les causes de son acte. La librairie Soramps à Alès en redressement judiciaire annonce aujourd'hui de sa direction située à Montpellier en cause des difficultés financières en partie liées à l'essor des achats en ligne au détriment des magasins. En tout, près de 60 emplois sont menacés, dont 6 à Alès. Elle est en redressement judiciaire depuis fin avril, l'entreprise de pâte à papier Fibre Excellence. Aujourd'hui, l'homme d'affaires français Mathieu Pigas est candidat à sa reprise. Ils sont maintenant donc deux repreneurs. Le tribunal de commerce de Toulouse, qui devait se prononcer aujourd'hui, annonce examiner leurs offres dans deux semaines, le 6 juillet. À Arles, les opposants à la THT, la ligne très haute tension, se mobilisent demain matin. Cette ligne électrique doit relier Fos-sur-Mer dans les Bouches-du-Rhône à Jonquière-Saint-Vincent dans le Gard. En tout, 180 pylônes électriques vont être installés. Des pylônes placés sur des propriétés privées et des terrains agricoles, ce que les habitants refusent en bloc. Ils se réunissent donc demain, Mas des Bernasses, à partir de 9h. Autre mobilisation, celle de la CGT du Conseil départemental du Gard demain. Elle appelle les agents du département à entrer en grève. Ils se réuniront à partir de 8h30 devant la maison départementale à l'occasion d'une réunion des élus et directeurs de l'institution. Un mouvement pour dénoncer des changements d'horaires estivaux et la gestion des ressources humaines. La grève doit durer jusqu'au 10 juillet, dans 3 semaines. Les Cévennes ont accueilli 2 jeunes gypaètes barbus. Ils ont été lâchés sur le massif de l'Aiguel cette semaine. Leurs noms, Ventus et Ventalon. En tout, ça fait 4 individus lâchés dans le département par le parc national cette année.
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2: Bon alors Alex, qu'est-ce que ça dit la météo pour la fin de journée?
0: Alors dans le Gard, une nuit étoilée en perspective Guizane. Brume possible en seconde partie de nuit dans le sud du département. Le vent, lui, sera faible. Les températures cette nuit dans le Gard, elles seront comprises entre 15 et 18 degrés. 21 degrés de Sumène à la Grand-Combe jusqu'aux Cévennes. En Lozère, ciel bien étoilé également dans les prochaines heures. Vent faible de direction variable. Dans le sud de la Lozère, les températures cette nuit seront comprises entre 16 et 19, entre 11 et 14 dans la moitié nord du département. Pour demain jeudi 18 juin, temps quasi identique à celui d'aujourd'hui dans le Gard, grand soleil, température élevée. Les maximales atteindront 33 degrés au Vigan, 34 à Saint-Ambroix et à Nîmes, jusqu'à 35 degrés demain après-midi à Bagnols-sur-Cèze. En Lozère, il fera chaud et beau demain. Température maxi 29 degrés à Nasbinal et Sainte-Eulalie, jusqu'à 32 Amandes, Méruès et Florac.
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0: Ici Gare Lozère, actu locale, musique et bonne humeur. C'est la promesse du drive et la musique pour démarrer cette nouvelle heure ensemble. C'est un souvenir des années 80.

0: Merci Garloser, ces idées-là, Louise Bertignac et Corinne Marieno, deux anciens du groupe Téléphone dans Les Visiteurs en 87.
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0: Allez, un petit bonus découverte ce soir, une excursion en autocar à la découverte de sites exceptionnels. Pont du Gard, place du marché aux Herbes d'Uzès, abbatiale de Saint-Gilles ou encore au livret Jean-Jean à Nîmes. Une journée rien que pour vous et la personne de votre choix. C'est une excursion pour deux personnes. Bonus découverte dans moins de 30 minutes. Et là maintenant, c'est Luo Obispo Cabrel.

0: Gare Lozère, c'est une grande première collaboration entre Pascal Obispo et Francis Cabrel. Il faudrait que pleuve l'amour, titre extrait du double album Héritage d'Obispo. Il est sorti le 22 mai, le volume 2. J'ai testé pour vous chaque soir sur Ici Gare Lozère. L'occasion de partager les bonnes adresses. Et ce soir, c'est Béatrice Caboret, la coprésidente du Nîmes Foot Féminin, qui vous partage son expérience.
1: Aujourd'hui, j'ai testé la ferme des Cévennes. Et cette fois, je vous embarque loin du bruit, loin du rythme habituel, direction quelque chose de beaucoup plus simple. Je suis allée avec des amis, avec une idée bien simple, changer d'ambiance. Pas d'activité classique, pas un truc surchargé, juste un endroit où on peut prendre du temps, découvrir et profiter autrement. On arrive dans un hameau de pierre, typique des Cévennes, des bâtiments anciens, du relief, de la verdure partout, et surtout un lieu qui vit vraiment, pas un décor. Tu croises des animaux en liberté, des gens qui bossent et des produits qui sont faits sur place. C'est concret, pas des vitrines. T'as toujours des personnes super à l'aise qui viennent directement et qui te disent « Oh, viens par là !» À la fin, tout le monde est content, tout le monde les caresse, rigole, on prend des photos, une ambiance naturelle sans chichi. Ce qui est vraiment intéressant, c'est de voir comment tout est fait. On te montre les fabrications de fromage, les produits artisanaux et surtout une logique derrière, rien d'industriel. Tu comprends le temps que ça prend, le travail et la précision et franchement, ça remet un peu les choses en place sur notre consommation. Forcément, on goûte et là, on ne triche pas. Les réactions sont immédiates, ça parle, ça compare, ça rigole et on finit par un vrai moment de partage autour des produits simples et ultra bons. Ce que je retiens vraiment, c'est pas l'activité, mais une rencontre avec un lieu, des gens et un savoir-faire. La ferme est située à la Borie, dans les Cévennes, accessible pour une sortie entre amis ou en famille, en visite, avec des animaux, de la découverte des produits artisanaux. Franchement, j'ai testé, j'ai adoré, c'était Béatrice et je vous retrouve très vite pour une nouvelle chronique pleine de découvertes, de vraies expériences et de bons moments.
0: Merci beaucoup Béatrice Caboret, footballeuse et coprésidente du Nîmes Foot Féminin. Vos coups de cœur, vos bonnes adresses, partagez-les sur les réseaux d'Ici Gare Lozère, Insta et Facebook. Deux titres à la suite, Vanessa Paradis arrive, après Pink Floyd.

0: Ici Garlozère, les épines du cœur, Vanessa Paradis, nouvel extrait de son 8e album sorti en octobre, album qu'elle a défendu vendredi dernier le 12 juin sur la scène des Arènes de Nîmes avec Gaëtan Roussel. Alors pas loin d'ici, si vous êtes fan, Vanessa se produira le 24 juillet à Carpentras. Le bonus du drive, dans moins de 20 minutes, on vous le rappelle, c'est une excursion en autocar à la découverte de sites exceptionnels, Pont du Gard, Place du Marché aux Herbes d'Uzès, Abbatiale de Saint-Gilles ou encore Olivier et Jean-Jean à Nîmes, excursion pour deux personnes. Allez, d'ici un petit quart d'heure.
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0: Ici Garlozère, dans moins de 4 minutes, l'infotrafic anime. Juste avant, petit plaisir des années 80.

0: Le Zer Small Town Boy, Bronski Beat 84, 17h27.
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0: Tous les jours à vos côtés sur les routes de l'Aglo Nîmoise. Il y a du monde actuellement au sud des 13. Du monde aussi à l'entrée de Caissargues au départ de Nîmes. Côté Nîmes, justement, dans le centre actuellement, l'avenue Jean Jaurès. Vous y roulez à moins de 10 km/h. Ça veut dire qu'il y a du monde. Il y a du monde aussi à sortie ouest au niveau de la jonction Allende Pasteur Marc Bogner. Répercussion route de Rouquayrol ou encore actuellement route de Montpellier. Pas mal de monde aussi hein, sur la D40 en direction de Caveyrac, ralentissement à l'entrée de Caveyrac justement, et puis sur l'Allende, c'est relativement fluide, hormis au niveau de la jonction avec le pasteur Marc Bogner, on l'a dit, mais aussi avec celle du général Leclerc côté Est toujours. Route de Beaucaire actuellement, vous y roulez à moins de 16 km/h, ça commence à se densifier, idem sur la N106 au nord de Nîmes, en direction de la Calmette. Allez, soyez prudents.
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0: Ici Garloser, Buffalo Soldier, Bob Marley and the Wailers, 78. La chanson n'a été dévoilée qu'en 83, hein, c'est-à-dire 2 ans après la mort du chanteur. On va parler de Emily Mazoyer dans Décibel ce soir, 20h, Décibel long format. Et ce soir, c'est une chanteuse qui va vous rappeler des souvenirs.
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0: Eh oui, puisqu'il s'agit de Liane Folie, hein, tout simplement Liane Folie, révélée par son tube Au fur et à mesure en 90, chanson qui lui valut l'année d'après une victoire de la musique. Liane Folie, chanteuse, et Liane Folie, écrivaine. Elle publie aux éditions Stock son autobiographie, un livre intitulé La droguerie du sourire, dont elle vous parlera ce soir au micro d'Emily Mazoyer. Liane Folie dans Décibel, c'est à 20h, et là tout de suite, là c'est Gaëtan Roussel.
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extrait de Marjolaine, le sixième album solo de Gaëtan Roussel, le chanteur de Louise Attaque, album sorti le 14 novembre. 04 66 21 36 37. Vous appelez maintenant. Une excursion en autocar à la découverte de sites exceptionnels. Pont du Gard, place du marché aux herbes d'Uzès, abbatiale de Saint-Gilles ou encore Olivret Jean-Jean à Nîmes. Excursion pour deux personnes. Bonus découverte. Hein, c'est maintenant que ça se passe. 04 66 21 36 37. Le temps que vous composiez le numéro, on écoute David Bowie.

0: Tiger Lozère, Let's Dance, David Bowie, 83.
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0: Bonus découverte ce soir, offerte par l'Office de Tourisme de Nîmes, une excursion en autocar à la découverte de sites exceptionnels, Pont du Gard, Place du Marché aux Herbes d'Uzès, Abbatiale de Saint-Gilles ou encore au livret Jean-Jean à Nîmes, entre autres, hein, bien évidemment, parce que la liste est vraiment non exhaustive. Une journée rien que pour vous et la personne de votre choix. Alors c'est une excursion pour deux personnes, elle est pour Doriane de Beaucaire. Bonsoir Doriane.
3: Oui, bonsoir Alex.
0: Ça va bien ?
3: Ah oh ben oui, parfaitement.
0: Ben oui, et honnêtement, une excursion en autocar pour deux personnes, et je trouve que c'est quand même une super idée pour redécouvrir toutes les beautés du Gard.
3: Tout à fait, et pour découvrir certaines, même si on est du coin.
0: Alors, dans la liste, justement, l'Olivret Jean-Jean, par exemple, vous la connaissez ?
3: Non, je ne connais pas.
0: Bon, le marché aux herbes d'Uzès, j'imagine que oui.
3: Oui, oui, oui. Le marché aux herbes, oui. L'abbatiale de Saint-Gilles, je suis souvent passée devant. J'ai habité à Saint-Gilles pendant 2 ans. Je suis jamais rentrée à l'intérieur.
0: C'est souvent comme ça, hein, vous savez. Hein. Quand on est devant des monuments imposants, etc., on se dit, bah, j'irai un peu plus tard. Et finalement, on n'y va jamais. Et ben là, c'est l'occasion, justement. Doriane, quelle est votre première radio locale dans le Gard et en Lozère ?
3: Ici, Gard Lozère.
0: Ben, je dis que vous êtes parfaite, Doriane.
3: Bah écoutez, vous nous faites plaisir quand on vous écoute, donc.
0: Bon, merci encore pour votre fidélité à Ici Gare Lozère, hein, Doriane. Et la personne avec laquelle vous allez aller à cette excursion, ce sera qui, du coup ?
3: Mon mari.
0: Eh ben voilà. Il s'appelle ?
3: Walter.
0: Doriane et Walter pour l'excursion en autocar. Merci, Doriane. Merci pour votre fidélité.
3: Merci à Ici Gare Lozère.
0: Allez, à très bientôt. Ici Gare Lozère, 17h47, les infos d'ici un petit quart d'heure. Hein, juste avant, souvenir des années 80.

0: Ici Garloze, I Got You Babe, la chanson de Sonny and Cher reprise par UB40 et Chrissy Hynde en 85. Chrissy Hynde des Pretenders. Hein. Les infos arrivent dans 10 minutes.
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0: L'actu en Garloser, le journal d'ici, dans moins de 9 minutes maintenant. Et puis à 18h15, on va prendre de la hauteur hein, en Sud-Cévennes pour la 4e édition de Col réservé, la montagne réservée aux cyclistes. L'heure de la sortie, 18h15. Et là, c'est deux titres à la suite. Bruno Mars est calé. Il arrive après François Hardy.

0: Ici Guy Lozère, I Just Might, Bruno Mars, un extrait de son quatrième album The Romantic, sorti fin février. L'info trafic du côté de l'agglo nîmoise. Il y a du monde actuellement à la sortie. Allende, Pasteur Marc Bogner, la jonction qui vous pose quelques problèmes, notamment route de Montpellier ou encore route de Rouquayrols. L'entrée de Caveyrac également est encombrée à cette heure-ci. Et puis le sud de Calvisson, la départementale 1, pas mal de monde aussi à cette heure-là. Côté nord, N106 en direction de la Calmette, en direction d'Alès, pas mal de monde aussi à 17h59. Côté Uzès, c'est relativement fluide. Côté route de Beaucaire, est de Nîmes, là encore quelques légers ralentissements, mais ça s'améliore. On fera un point d'ici une bonne vingtaine de minutes. À tout de suite les infos.
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0: Mercredi 17 juin, ici Gard Lozère. Il est 18h. Les infos, Guizane Stafford. Bonsoir Guizane.
2: Bonsoir Alex, bonsoir à tous.
0: C'est un adolescent qui reconnaît avoir tué l'octogénaire au Gros du Roi la semaine dernière.
2: Oui, il a 15 ans et est passé aux aveux pendant sa garde à vue hier. Inconnu jusqu'ici des forces de l'ordre, c'est un collégien qui habite dans le secteur où a eu lieu le drame. Bonsoir Tony Cellier.
3: Bonsoir.
2: C'est tout le Gard qui est touché ce soir.
3: Et l'émotion d'abord à Marguerite, bien sûr. C'est là que vivait Jacqueline, 86 ans. Elle avait perdu son mari déjà. Tous les deux avaient investi il y a de longues années dans un bungalow au Gros du Roi. Elle continuait de s'y réfugier, notamment quand il faisait trop chaud. À Marguerite, donc ses plus proches amis, peinent aujourd'hui à trouver les mots. La douleur est trop forte. Des voisins soulignent quand même l'élégance de Jacqueline. Une femme toujours très sportive. Elle faisait de la marche, elle sortait beaucoup. Et elle avait aussi pas mal de caractère, selon eux. Mais l'émotion aussi. Au Gros du Roi, le suspect arrêté et placé hier en garde à vue. Vous l'avez dit, a avoué les faits qui lui sont reprochés. C'est ce que confirme la procureure de la République de Nîmes, Cécile Jansac. Il s'agit d'un mineur, 15 ans seulement. Il a effectué toutes ses années de collège à l'Institut privé Emmanuel Dalzon. Il était en troisième et il était bien en cours d'ailleurs. Quelques heures avant le drame, mais aussi dès le lendemain, il était retourné au collège. Les gendarmes se sont appuyés sur des images de vidéosurveillance pour l'identifier. Le parcours de sa mobylette notamment a pu être tracé. Et si lui est encore entendu par les enquêteurs, et bien maintenant c'est tout un établissement qui est sous le choc. 650 familles ont leurs enfants scolarisés dans ce collège. Nous avons pu joindre aujourd'hui le directeur de l'établissement. Un message a déjà été envoyé à toutes les familles. Une cellule psychologique aussi est mise en place. Dès demain, une quinzaine de personnels médicaux seront présents à disposition des élèves, d'abord pour du soutien psychologique, des professionnels qui sont mis à disposition et par l'Institut d'Alzon et par le rectorat. Un peu plus tard sera aussi proposé un temps de parole pour les familles, si elles en expriment le besoin. Et la kermesse de l'école et du collège qui était prévue cette semaine est logiquement reportée.
2: Les précisions de Tony Cellier. Merci Tony.
0: Alès, la librairie indépendante Soran en redressement judiciaire.
2: Oui, un redressement lié aux difficultés financières de l'entreprise. Elles sont en partie dues au délaissement des librairies par les lecteurs qui commandent de plus en plus en ligne. C'est ce qu'explique la direction de l'entreprise basée à Montpellier. En tout, près de 60 emplois sont menacés, dont 6 à Alès. Elle a trouvé un nouveau candidat à sa reprise. Fibre Excellence, avec ses deux usines de pâte à papier, est en redressement judiciaire depuis fin avril. Aujourd'hui, c'est Mathieu Pigas, homme d'affaires français, qui se positionne. Ils sont donc maintenant deux repreneurs. Le tribunal de commerce de Toulouse, qui devait se prononcer aujourd'hui, examine leurs offres dans deux semaines, le 6 juillet. À Arles, peut-être que vous voyez déjà quelques pancartes, celles des opposants à la THT, la ligne très haute tension. Il se mobilise dès demain matin. Cette ligne électrique doit relier Fos-sur-Mer dans les Bouches-du-Rhône à Jonquière-Saint-Vincent dans le Gard. Au total, 180 pylônes électriques vont être installés. Des pylônes placés sur des propriétés privées et des terrains agricoles, comme celui d'Edouard Cavalier, producteur de riz de Camargue à Fourques. Le projet va littéralement défigurer son exploitation, Joséphine Ortuneau.
4: Aujourd'hui, quand il décrit ses rizières, Edouard, membre de la FDSEA, parle d'une parcelle de riz.
5: IGP, qui fait à peu près 5 hectares. Et en bordure, vous avez donc la digue du Rhône, dans laquelle on peut pomper l'eau pour pouvoir arroser ses rizières.
4: Mais avec l'arrivée de la ligne THT...
5: Il faut imaginer des pylônes de 90 mètres de haut, il y en aurait deux.
4: Au milieu de son champ.
5: Ça va avoir un effet direct sur la faune et la flore. Tous les oiseaux qui migrent du sud vers le nord. Quand vous faites le tour des riz, comme je fais chaque jour, on peut voir apparaître des canards, tous les oiseaux, j'irais, échassiers de Camargue.
4: Une zone très appréciée des vacanciers, ce qui inquiète fortement Edouard.
5: On a deux gîtes ruraux. Quand les gens verront la ligne TTHT, ils n'auront plus trop envie de venir, parce que quand on vient en Camargue, on vient pour le calme, pour la beauté du paysage. On nous demande de préserver ce territoire, ce que l'on fait, mais on n'est pas du tout entendu au niveau de l'État. Quoi.
4: L'agriculteur l'affirme, à cause de la ligne THT, son mas perdra 50% de sa valeur.
2: Alors, pour exprimer leur désaccord, les syndicats appellent au rassemblement. Rendez-vous donné à 9h au mas des Bernas. Autre mobilisation prévue demain, celle de la CGT du Conseil départemental du Gard. Ils se réuniront à partir de 8h30 devant la maison départementale et lancent un mouvement de grève. Les agents du département dénoncent l'imposition de changements d'horaires estivaux et une mauvaise gestion des ressources humaines. La grève doit durer jusqu'au 10 juillet, dans 3 semaines. Et Alex, est-ce que vous savez ce qu'est un gypaéton ?
0: Justement, j'allais vous poser la question, c'est quoi ça, gypaéton ?
2: Eh bien, c'est un petit gypaète barbu. Les Cévennes en comptent 2 de plus depuis 7 semaines. Ils s'appellent Ventus et Ventalon. Ils ont été relâchés sur le massif de l'Aigoual par les agents du parc national. En tout, ça fait 4 individus qui ont été réintroduits dans le département cette année.
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2: Alors qu'est-ce que ça dit la météo ce soir, Alex ?
0: Eh bien, dans le Gard, nuit étoilée en perspective. Brume possible en seconde partie de nuit dans le sud du département. Le vent, lui, sera faible. Les températures cette nuit dans le Gard, elles seront comprises entre 15 et 18 degrés. 21 de Sumène à la Grand Combe jusqu'au Cévennes. En Lozère, le ciel sera bien étoilé dans les prochaines heures. Un vent faible de direction variable. Dans le sud de la Lozère, les températures cette nuit, elles seront comprises entre 16 et 19 degrés, entre 11 et 14 dans la moitié nord. Pour demain, on sera le jeudi 18 juin, un temps quasi identique à celui d'aujourd'hui dans le Gard. C'est-à-dire
2: du chaud, du beau.
0: Ben voilà, c'est exactement ça. Les maximales atteindront 33 degrés au Vigan, 34 à Saint-Ambroix et à Nîmes, jusqu'à 35 degrés demain après-midi à Bagnols-sur-Cèze. En Lozère, pareil, du beau, du chaud. Température maxi 29 à Nasbinal et Sainte-Eulalie, jusqu'à 32 degrés. Amande, Méruès et Florac demain après-midi.
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0: Vous êtes dans le sud, dans le Gard, en Lozère. Le sud, c'est ici, on vous accompagne tout au long de l'année. Nouvelle heure ensemble qui débute par un souvenir des années 80.

0: Cigare Lozère, Weekend à Rome, Étienne Dao 84 avec Lio. Lio qui chante les passages en italien.
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0: Le drive d'ici Gare Lozère jusqu'à 19h avec deux temps forts au cours de la prochaine demi-heure. Lors de la sortie, on sera du côté du Vigan pour la 4e édition des cols réservés. Si vous êtes cycliste, si vous aimez le vélo, eh ben ça va forcément vous intéresser. Les détails dans moins de 5 minutes avec Thomas Sauvé, chargé de com pour l'Office de Tourisme Sud-Cévennes. Et puis dans la prochaine demi-heure, c'est Ça Bouge, le podcast des sports en Gare Lozère, à réécouter sur ici.fr et sur smartphone via l'appli Ici ce soir. Ce soir, c'est tennis. Tournoi international du HDN Tennis Club cet été. Ça bouge dans moins de 30 minutes. Et là, tout de suite, c'est Marine.

0: Garloser Escroc, c'est Marine, lauréate de la 12e saison de la Starac. L'heure de la sortie ensuite Cévennes, du côté du Vigan, ça démarre ce dimanche. Au total, 6 dimanches de cet été 2026 réservés aux cyclistes. Ça s'appelle Col réservé, des cols de montagne réservés aux cyclistes, cyclistes de tout niveau. Ce qui leur permettra de découvrir la beauté naturelle et l'air pur des Cévennes, important. Alors, première étape donc dimanche de 8h à midi, rendez-vous au col de la Luzette. Pour nous parler de cette opération col réservé, Thomas Sauvé, chargé de com' pour l'Office de tourisme Sud-Cévennes, à l'initiative de cette opération. Bonsoir Thomas.
1: Bonsoir.
0: Alors au total, ce seront 3 cols qui seront réservés aux cyclistes pendant cette opération qui démarre dimanche. Col de la Luzette, col de l'Asclier et col du Lac. Sur quels critères vous les avez sélectionnés ces cols, Thomas ?
1: Alors, on les a sélectionnés. Bon, déjà, le col de la Luzette, c'était en 2020. On avait le Tour de France qui était passé par chez nous avec la fameuse étape qui faisait de Nîmes jusqu'au Montégoal et qui passait par le col de la Luzette. Donc, les cyclistes du Tour s'en souviennent encore et les passionnés de cyclisme aussi. Donc, voilà, le col de la Luzette, c'est le fer de lance de cette opération. Il est bien connu. Et après, on s'est un peu le col de l'Asclier. Le panorama est vraiment incroyable aussi sur cette partie-là. Et il est beaucoup plus accessible. Donc, on s'était dit que c'était bien de le tester l'année dernière et ça a bien marché. Donc, on a continué cette année. Et le col du Lac parce que ça permet de faire une boucle très sympa. Il est assez accessible aussi. Bon, ça grimpe quand même pas mal, mais il y a pas mal de cyclistes, on va dire débutants, qui montent. En vélo électrique, et ça permet de faire une superbe boucle, en fait, avec les deux voies vertes. Donc, la voie verte entre Ganges et Sumène. Puis, de Sumène, on monte le col du Lac, et on redescend par la Cadière et Cambeau, et on rejoint la voie verte entre Saint-Hippolyte-du-Fort et Ganges.
0: Voilà, donc du coup, bah voilà, on en prend plein les yeux. Hein. Alors, je le disais dans l'intro, c'est une opération qui s'adresse aux cyclistes de tout niveau, y compris aux cyclistes occasionnels. Vous confirmez, Thomas ?
1: Oui, c'est ça carrément. Après, voilà, le col de la Luzette, ça va être le plus costaud, on va dire. Donc là, si vraiment vous n'avez pas trop d'expérience en termes de vélo, on conseille de prendre le vélo électrique, parce que même avec le vélo électrique, ça pousse un peu. Mais sinon, le col du Lac et le col de l'Asclier, oui, vraiment, c'est à tout niveau. C'est vraiment l'objectif de cette animation, c'est de pouvoir profiter en toute sécurité et en détente de ces cols-là et de ces panoramas qu'on a sur les Cévennes.
0: Eh oui. Alors, Thomas, on peut venir avec n'importe quel type de vélo, genre VTT ou autre.
1: Tout à fait. Oui, on a pas mal de gravel, on a du VTT, on a même

0: des je sais pas comment ça s'appelle exactement, mais les vélos où les personnes sont allongées, donc on va dire pour des personnes en situation de handicap. On a aussi des personnes qui sont sur des monocycles. Voilà, on a eu des skis roues aussi la première année. Un monsieur qui est monté en ski à roulettes. Voilà, c'était. Tant qu'il n'y a pas de moteur, à part les moteurs des vélos électriques, il n'y a aucun souci.
1: Alors, le gros point fort de l'opération, c'est la gratuité. C'est un événement gratuit et ça, c'est important. Mais j'imagine que, allez, privatiser trois cols de montagne six dimanches de l'été, ça nécessite quand même un petit budget, hein. C'est quoi le poste principal de dépense et comment on finance ce genre d'opération, Thomas?
0: Alors en soi, on est pas mal appuyé par déjà c'était à l'initiative de la communauté de communes du Pays Viganais avec donc nous l'office de tourisme. Et on va dire de façon en soi, il n'y a pas de le budget, on va dire le plus important, mais qui nous tient à cœur, ça va être le ravito qu'on vous offre à l'arrivée au panneau du col en haut avec du jus de pomme de la coopérative Origine Cévennes, et après on a des fromages locaux avec de la foie saveyronnaise. Voilà, c'est le petit plus, et les habitués aiment beaucoup et ils sont en colère s'il n'y a pas la foie.
1: Ah bah, attendez, faut les comprendre aussi, hein, et rien que
0: Ah
1: ça donne
0: oui.
1: envie de participer. Thomas Sauvé, chargé de com pour l'Office de Tourisme Sud Cévennes qui organise cet été l'opération Col Privé, 4e édition. Trois cols emblématiques réservés aux cyclistes, 6 dimanches de cet été 2026. C'est un événement gratuit, ouvert aux cyclistes de tout niveau, c'est important. On en reparle juste après In Excess.

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1: Ici Garloser, Need You Tonight, 87, les Australiens d'In Excess. L'heure de la sortie en Sud-Cévennes, du côté du Vigan, ça démarre ce dimanche. Au total, 6 dimanches de cet été 2026 réservés aux cyclistes. Ça s'appelle Col Réservé, des cols de montagne réservés aux cyclistes, donc cyclistes de tout niveau, ce qui leur permettra, entre autres, de découvrir toute la beauté des Cévennes. Première étape, dimanche, de 8h à midi, rendez-vous au col de la Luzette pour nous parler de l'opération. Thomas Sauvé, chargé de com pour l'Office de tourisme Sud-Cévennes, à l'initiative de cette opération. Alors, en première partie d'interview, Thomas, on a parlé de l'événement lui-même. Deuxième séquence, celle du coup de cœur. On vous écoute, Thomas.
2: Alors, un coup de cœur, pendant que certains sont en train de grimper, on va dire, sur les cols réservés, on vous conseille l'exposition du musée Cévenol, l'exposition temporaire qui s'appelle « Les plantes qui soignent ». Donc c'est l'histoire de la botanique dans les Cévennes et sur les Causses aussi, parce qu'on est le musée va s'étaler aussi sur la partie des Causses et du sac de Navacelles. Et en fait c'est un parcours artistique avec les représentations et des herbiers faits par trois artistes, donc Omer Federbe qui est un artiste du coup local. Qui nous a quittés, mais qui voilà a fait don de sa collection pour des expositions comme celle-ci. Isabelle Mouton et Julien Norwood qui travaille beaucoup avec le parc national des Cévennes, qui leur a fait un herbier pour retracer un peu toutes les plantes dans le parc national. Et du coup, on vous invite à découvrir cette exposition pendant tout l'été. Ça permet aussi, c'est sympa quand il fait trop chaud dehors ou en début d'après-midi, de découvrir ou redécouvrir le musée Cévenol avec cette exposition temporaire.
1: Musée Cévenol qui se trouve au Vigan.
2: Au Vigan, c'est ça, tout à fait. Donc dans une ancienne filature, musée qui du coup retrace toute l'histoire des Cévennes et des Causses méridionaux, et également voilà donc là avec cette exposition, et il y a aussi également une exposition temporaire sur Jean-Paul Gaujac, qui était un artiste peintre du Vigan et qui a un peu montré sa vision des Cévennes à travers ses tableaux.
1: Eh ben merci Thomas, super coup de cœur, merci beaucoup.
2: Merci, avec plaisir.
1: Thomas Sauvé, chargé de com pour l'Office de tourisme Sud-Cévennes, qui organise donc cet été l'opération Col Privé, 4e édition. 3 cols emblématiques réservés aux cyclistes, 6 dimanches de cet été 2026. C'est un événement gratuit, ouvert aux cyclistes de tout niveau. C'est important de le préciser. Toutes les infos pratiques sur sudcévennes.com.
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1: 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Et dans moins de 4 minutes, maintenant, ce sera l'infotrafic dans l'agglo limoise. Tout de suite, c'est Earth, Wind & Fire, September.

0: Merci Girls in September, A Sweet on Fire, titre qui tombe à point pour vous rappeler l'émission 100% Disco Funk. C'est ce genre de musique, hein, le samedi à partir de 23h sur ICI, 18h28.
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0: Tous les jours à vos côtés sur les routes de la Glonimoise, sur Bellegarde, embouteillage important actuellement sur la D163. Côté Nîmes, maintenant, vous roulez actuellement sur le Jean Jaurès à 11 km/h, un point de tension, notamment au niveau de la jonction avec l'avenue de la Liberté. Quelques ralentissements aussi côté ouest, c'est-à-dire la jonction Aliénée-Pasteur-Marc-Bogner, répercussions notamment sur la route de Rouquayrols. Il y a du monde aussi à l'entrée de Caveyrac, hein, au départ de Nîmes sur la D40. Et puis, quelques ralentissements aussi à signaler côté est, c'est-à-dire route de Beaucaire. Vous roulez actuellement route de Beaucaire à moins de 16 km/h au-dessus de la route de Beaucaire. L'avenue Bir Hakeim, léger embouteillage là aussi. Quelques ralentissements au niveau de l'aérodrome de Courbessac, route d'Avignon notamment. Et puis au nord, en direction de la Calmette, en direction d'Alès, des ralentissements toujours à la sortie de Nîmes. Courage, ça se fluidifie peu à peu.
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0: Un doublon, Europe et Calais. Le groupe arrive juste après Benjamin Biolay. C'est son nouveau single, hein, ça s'appelle Écran Hôtel. Et puis juste après, ce sera les coulisses télé de Patrice Gascoigne.

0: Ici Garloser, les Suédois du groupe Europe en 86, The Final Countdown. Patrice Gascoigne, les coulisses télé. Alors ce soir, Patrice, vous nous parlez du téléfilm proposé par France 2, directement inspiré d'une histoire vraie.
1: Quand vous avez un handicap qui vous cloue dans un fauteuil, que vous participez à un casting pour devenir danseuse, vous pouvez être confronté à ce type de réponse.
2: On tenait à vous dire qu'on avait vraiment tous énormément apprécié votre prestation. Ça manquait peut-être un peu de danse, mais c'est vraiment très impressionnant, Lucie, vraiment.
3: Pourquoi vous ne m'avez pas prise? C'est impressionnant.
4: Bon, c'est un peu délicat, mais dans l'émission, là, on a déjà sélectionné un aveugle hier. Donc voilà, on avait peur que ça fasse beaucoup.
1: Cette Lucie qui rêve depuis toujours de devenir danseuse, qui vient d'être rejetée d'un casting de talent pour la télévision, c'est le personnage principal de la fiction Danse ta vie à voir ce soir sur France 2. Le scénario a été écrit d'après l'histoire vraie de la comédienne et danseuse Magali Sabi. C'est d'ailleurs elle qui prête ses traits à cette héroïne qu'est Lucie. Lucie qui se retrouve dans un centre de rééducation où elle rencontre un danseur étoile qui accepte de la former. Mais parviendra-t-elle à réaliser son rêve? Je vous laisse le plaisir de découvrir la réponse en regardant Danse ta vie. En attendant, j'ai demandé à Magali Sabi, même si c'est pour jouer sa propre histoire, comment s'est passée l'expérience devant la caméra.
5: L'expérience de jouer devant la caméra s'est très bien passée. Alors, faut dire qu'en tant que danseuse professionnelle, j'ai une conscience du plateau, donc je pense que ça a facilité les choses. Pour moi, il était important en amont, et même si la personnalité de Lucie est très proche de la mienne, il était important de connaître ses envies, ses passions. Et puis on a eu un gros travail aussi en amont autour des chorégraphies, ce qui fait que quand je suis arrivée sur le tournage, je suis arrivée de manière apaisée.
1: Magali Sabi, histoire de nous dévoiler les coulisses du tournage, comment a été tournée la scène où le personnage de Lucie tombe dans les escaliers avec son fauteuil roulant? C'est quand même pas vous qui avez pris ce risque, non?
5: Alors non, je n'ai pas réalisé la chute, ça a été le travail magnifique d'une cascadeuse. Alors tout simplement, on fait une première prise, on filme Lucie qui avance devant les escaliers. On filme son visage, son état du moment, et on fait une deuxième prise de dos où on filme la cascadeuse qui porte les mêmes vêtements que Lucie et la même couleur de cheveux et qui s'apprête à réaliser la chute.
1: Les secrets de tournage de Danse ta vie par Magali Sabi ce soir sur France 2. À demain pour d'autres secrets dans les coulisses télé.
0: Merci beaucoup Patrick Gascoigne. Vos coulisses télé à retrouver bien évidemment sur ici.fr. Le nouveau single de Céline Dion, ça s'appelle Dansons. Il a été écrit et composé par Jean-Jacques Goldman.

0: Ici Gare Lozère, la voix de Céline Dion dans son nouveau single. Tous ses concerts sont complets en septembre, mais elle a rajouté 10 dates à la Défense Arena au mois de mai 2027. Ça, c'est pour les fans.
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0: Ça bouge, le podcast sport en Gare Lozère à retrouver sur ici.fr et sur l'appli ici via smartphone, bien évidemment. Alors ce soir, c'est tennis. Eh ben voilà, elle est faute. Hein. Deuxième service, l'occasion de mettre en lumière l'excellent HDN Tennis Club. Un cadre absolument somptueux sur les Hauts de Nîmes. HDN, c'est l'acronyme en fait. Hein. Un club qui va fêter ses 50 ans l'an prochain. Près d'un demi-siècle d'existence, de l'enthousiasme, des projets et un tournoi estival particulièrement attractif. Le Nîmes Tennis Tour dont nous parle Cédric Nouvel, directeur de la HDN Academy.
3: C'est le plus grand tournoi en Europe en termes de participants, puisque vous avez près de 400 petits TMC, 400 petits tournois qui sont organisés pendant 6 semaines, et on reçoit plus de 4000 inscriptions, donc vous imaginez, ça lance entre 200 et 250 matchs par jour. C'est vraiment, quand vous arrivez au Denim, de 8h du matin jusqu'à 20h30, 21h le soir, tous les cours sont pris, y compris les cours couverts en été, et donc c'est des gens qui viennent d'un peu partout dans le monde, des groupes, de l'outre-mer, de l'étranger, d'un peu partout en France. Donc c'est vraiment une grande fête du tennis pendant 6 semaines au Hauts-de-Nîmes.
0: La fête du tennis sur les Hauts-de-Nîmes du 29 juin au 15 août. 24 terrains mobilisés du matin au soir pendant 6 semaines. Le Nîmes Tennis Tour est un tournoi tout terrain, toute surface.
3: Ça se joue sur tous les cours des Hauts-de-Nîmes. Donc il y a effectivement 5 surfaces différentes. Donc ça se joue sur toutes les surfaces. Si ce n'est que comme ce sont des petits tournois, chaque tournoi, il y a une quinzaine de tournois qui démarrent chaque jour. Chaque tournoi se joue sur la même surface. C'est-à-dire qu'il va y avoir un tournoi avec deux cours attribués, des durs, puis il va y avoir un autre tournoi avec deux cours attribués, des synthétiques, gazon synthétique par exemple, puis un autre tournoi avec deux cours attribués, les deux terres battues naturelles par exemple. Donc ça se joue sur plusieurs surfaces, mais chaque tournoi se joue sur une seule surface.
0: Six semaines de passion, six semaines de ferveur du sport en pleine nature au HDN Tennis Club, 40 hectares en pleine garrigue, cadre somptueux, on l'a dit. Hein. Alors si vous avez envie de vous mettre ou vous remettre au tennis, profitez du tournoi pour découvrir ce club ouvert aux jeunes et aux moins jeunes.
3: D'abord, on a des surfaces qui sont spécifiquement parfaites pour des jeunes de nos âges, entre guillemets, à savoir des cours en gazon synthétique, c'est-à-dire des surfaces très souples, deux cours en terre battue, et on a quatre cours en synthétique, ce qui fait six cours qui sont vraiment idéaux pour les plus de 50, 60 ans. Et puis ensuite, on a des rendez-vous chaque semaine, le samedi matin et le dimanche matin. Il y a un regroupement de ce qu'on appelle, entre guillemets, les anciens. Donc là, même si vous arrivez dans le club, vous venez le samedi matin ou vous venez le dimanche matin et vous retrouverez ce groupe de joueurs un petit peu plus âgés qui font des simples et des doubles. Ça vous permet d'être intégré tout de suite. Et je pense qu'effectivement, on a un écrin idéal pour les joueurs un petit peu plus âgés.
0: Apprendre ou reprendre le tennis, faites-en votre challenge de l'été 2026. Profitez du Nîmes Tennis Tour pour jeter un œil sur les installations du HDN Tennis Club. Vous avez une page Facebook dédiée Nîmes Tennis Tour et toutes les infos pratiques sur hdntennisclub.com. Ça bouge, à retrouver sur ici.fr et sur smartphone via l'appli ici, hein, rubrique ça bouge, tout simplement, en deux mots. Bon, qu'est-ce qu'on a derrière? Eh ben, on a Michel Sardou qui arrive, et là tout de suite, un petit souvenir des années 80 toujours, Papa Gauss.

0: Cigale-Lozère, c'est un standard de la variété française. Eh oui, la Java de Broadway. Michel Sardou, ce soir, Décibel, 20h. Une chanteuse qui va vous rappeler des souvenirs, forcément.
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0: Liane Folly, révélée par son tube Au fur et à mesure en 90, chanson qui lui a valu l'année d'après une victoire de la musique. Liane Folly, chanteuse, et Liane Folly, écrivaine. Elle publie aux éditions Stock son autobiographie, un livre intitulé La droguerie du sourire, dont elle vous parlera ce soir au micro d'Émilie Mazoyer. Liane Folly, dans Décibel, c'est à 20h.
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0: Ici Gare-Lozère, actu locale, musique et bonne humeur. Les infos dans 5 minutes. Et juste avant, on va écouter un petit Charlotte Cardin pour vous.

0: AXA, Kings and Queens.
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0: Mercredi 17 juin, ici Gare Lozère, il est 19h. Le journal tout de suite.
2: Il fait chaud et demain ce sera pire. Demain, 26 départements passent en vigilance orange à la canicule, de la région parisienne à l'est, en passant par le centre du pays. Et pour protéger les enfants, certaines municipalités prennent les devants. Exemple, au Blanc, c'est au sud de Châteauroux dans l'Indre, qui est encore en jaune, hein, mais où les températures vont bientôt battre des records. Gilles Lerpinière, le maire de la commune, annonce la fermeture des écoles vendredi après-midi.
3: Les écoles sont vraiment chaudes et laisser des gamins derrière des vitres toute une journée. Vu les chaleurs pareilles et les enfants sont pas très assidus à leurs cours, souvent il y a la clim chez eux alors qu'elle est pas dans l'école, ils seront beaucoup mieux là-bas. C'est des bâtiments qui sont vieillissants, qui ont 50 et quelques années et tout. Et justement, on a prêt, voire aujourd'hui peut-être pour refondre tout ça, il y a peut-être quelque chose à faire. Mais on est devant le fait évident qu'aujourd'hui la canicule arrive et qu'il faut prendre des mesures.
2: Protéger les plus fragiles, c'est la priorité. On part dans le Périgord à présent, où Météo France prévoit jusqu'à 40 ce week-end à Saint-Germain-des-Prés, près d'Exideuil. Les plus âgés vivent tous les volets fermés, Jeanne de Butler.
4: Son chapeau de jardin sur la tête, Georges ferme les grands volets en bois.
5: La chaleur n'entre pas. Là, c'est 35.
4: Un vent brûlant souffle c'est par la porte dans la vieille maison en pierre. Sa femme Paulette est en train de tricoter, jambes découvertes, assise sur son fauteuil dans la cuisine.
6: On fait comme les vieux, nous on reste à l'abri. Il a fini à la volaille, on va tout fermer là. Qu'est-ce que vous voulez faire? On n'a pas le choix, hein. C'est pénible parce que bon, il fait déjà chaud depuis maintenant. Jusqu'à mardi, au moins mardi prochain, je crois. Hein. Plus ça dure, pire c'est. Là, ils ont dit ce matin qu'ils avaient annulé les commémorations et tout ça. C'est normal. Attends, c'est fait trop chaud. Les gens, ils ne vont pas tomber au soleil non plus, c'est bon. Et on n'est pas encore au mois d'août. Qu'est-ce que ça va être au mois d'août? On n'est pas dans le caca, comme on dit. Hein.
4: Dans le bourg, les rues sont désertes. Ginette, 85 ans, habite dans une maison toute seule, au bout d'un chemin de terre.
7: Mon infirmière ce matin me disait 45 pour le week-end. Donc c'est mortel. Ben, je vis enfermée et de moins en moins je supporte la chaleur. Dès qu'il fait chaud, je suis mal, je suis pas bien. Là, j'ai juste été chercher le courrier puis je rentre vite fait parce que là, j'ai déjà trop chaud. Et puis ben, après, on essaye de survivre hein, comme on peut.
4: Ginette va passer ses journées devant la télé le temps que les températures baissent. Heureusement qu'il y a son fils et sa petite fille qui passent la voir matin et soir pour prendre des nouvelles.
2: Jeanne de Butler, ici Périgord. Les températures augmentent sur le pays jour après jour jusqu'en fin de semaine. Météo France a déjà relevé 37,3 degrés aujourd'hui dans la Drôme, le Tarn ou encore l'Aveyron, ce dôme de chaleur qui a des conséquences sur les rails. La SNCF anticipe les éventuelles pannes de clim sur les intercités les plus anciens. 14 trains supprimés demain et vendredi, par exemple, sur la ligne Paris-Orléans-Limoges. Toulouse, dossier complet à retrouver sur ici.fr et sur l'appli ici. Donald Trump, lui, est attendu à Versailles ce soir pour un dîner d'État à l'issue du G7. G7 qui s'est déroulé à Évian. Le président américain y a vanté son formidable partenariat avec le premier ministre israélien Benjamin Netanyahou. L'accord cadre entre les États-Unis et l'Iran doit être signé vendredi. L'enseignante accusée d'avoir attaché un élève de 9 ans sur une chaise d'une école d'Avignon est suspendue à titre conservatoire en attendant les résultats de l'enquête administrative. La mère de l'enfant dénonce des violences commises le 18 mai dernier contre son fils. Cette enseignante est donc accusée d'avoir attaché l'élève de CE2 à une chaise avec une corde à sauter pour l'immobiliser et de lui avoir fait subir des humiliations en classe. La Coupe du Monde de football avec un match qui vient tout juste de commencer. Le Portugal entre en lice face à la République démocratique du Congo. Un match qui intéresse tous les fans de foot mais aussi des millions de Français d'origine portugaise. Ronaldo est titulaire en attaque, mais ce n'est pas vraiment ça qui fait de l'équipe une des favorites de la compétition, Alexandre Berthaud.
8: Oui, c'est même un des seuls débats pour cette sélection portugaise, le poste d'attaquant de pointe, car pour le reste, tout le pays commence à s'enflammer derrière le potentiel de cette équipe. La presse portugaise se demande même si ce Portugal-là n'est pas tout simplement le plus fort de l'histoire, et tout le monde cite Le milieu de terrain de cette équipe, composée de Vitinha et João Neves, double champion d'Europe avec le Paris Saint-Germain, duo accompagné de Bruno Fernandes, star du grand club de Manchester United et auteur d'une saison historique, 21 passes décisives cette année. La plupart des autres joueurs évoluent également dans des très grands clubs européens. Et puis donc, en attaque, Cristiano Ronaldo, 41 ans et 4 mois, qui, s'il marque ce soir, deviendra le premier joueur de l'histoire à avoir inscrit un but dans au moins 6 Coupes du Monde différentes.
2: Alexandre Berthaud pour ici. Et puis à 22h, autre affiche, l'Angleterre affronte la Croatie. C'est une absence qui sera remarquée. Wout Van Aert ne prendra pas le départ du Tour de France le 4 juillet à cause d'une blessure au coude qui ne passe pas. Le cycliste belge, vainqueur du Paris-Roubaix il y a seulement quelques semaines.
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9: Bonsoir à tous et bienvenue si vous venez d'arriver. Ce soir encore, je vous fais une promesse. Jusqu'à 20h, vous connaîtrez tous les tubes que nous avons sélectionnés et sans doute que pour certains, des souvenirs perso y seront associés. Ce soir, ça commence comme ça.

0: Tok Tok, c'était Such a Shame.
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0: Une intro légendaire imaginée par le leader de ce groupe anglais, Mark Hollis, à partir de chants et de cris d'animaux passés par le synthétiseur sans aucune raison, hein, juste pour faire la différence. Ah, dans les années 80, on osait tout. Et cette année 1984, ce Such a Shame est un véritable tube international, accompagné d'un clip complètement loufoque, réalisé par Tim Pop, qui a pratiquement réalisé tous les clips de The Cure. Bon allez, on reste chez nos voisins britanniques pour la suite. Place au premier succès de Texas, I Don't Want a Lover.
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0: sur des musiques noires. C'était Thierry Pastor. Alors ne cherchez pas si vous avez acheté ce 45 tours quand il est sorti, c'était en juillet 85. Et pour le suivant, c'était en mai 82. C'est parce qu'il est fasciné par les caméras de surveillance des salles de poker qu'il fréquente, vous savez, comme des yeux qui le suivent en permanence, que Eric Wolfson, l'un des membres du groupe Alan Parsons Project, écrit « Eye in the Sky », qu'on retrouve dans un instant.
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1: Le bus de la mer, c'est proposé par la communauté de communes du Pont du Gard et depuis le 10 juin, vous pouvez vous rendre au Gros du Roi, à la Grande Motte ou au Sainte-Marie de la Mer. Et cela pour 1 euro. C'est bien ce bus de la mer, beaucoup l'utilisent hein, d'ailleurs. Renseignez-vous auprès de votre mairie, ils ont toutes les infos nécessaires pour vous. Info consommation également dans l'IC Express grâce à UFC Que Choisir Nîmes. À partir du 19 juin, information renforcée, parcours en ligne plus simple, tout comme le fait de se rétracter, vous avez des infos sur ce sujet. Et puis une assurance, un crédit ou un produits d'épargne souscrits à distance sont soumis désormais à de nouvelles règles pour mieux nous protéger, nous, les consommateurs. Vous pouvez vous renseigner, vous faire guider et vous accompagner également, c'est bien, par l'association UFC Que Choisir à Nîmes sur l'avenue Jean Jaurès au 04 66 84 31 87. 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

0: Tristana, un des grands succès de Mylène Farmer.
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0: Et pour la suite, c'est encore une chanson qui a mis du temps à voir le jour. On est en 1983. Christophe, le chanteur à succès des années 60, grâce au tube Aline, les marionnettes, a écrit une mélodie. En quelques minutes, il cherche un auteur. Boris Bergman lui envoie un texte, ça lui plaît pas. Il contacte Michel Berger. Une fois encore, le résultat ne lui convient pas. Du coup, Christophe décide de l'écrire à son tour. Il l'enregistre. Bingo ! C'est l'histoire de succès fou qui devient un succès fou.
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0: Babacar, c'était France Gall. Babacar, comme le prénom de ce bébé rencontré en 1986, alors que France Gall effectue un séjour humanitaire au Sénégal, son pays de cœur. Mais une histoire qui lui valut un de ses plus grands succès. Dans un instant, c'est Décibel avec Émilie Mazoyer, dès 20h. Elle reçoit ce soir Liane Folly. Mais en attendant, on reste dans les années 80 avec Avenir, Laura Branigan, Self Control. Oui, c'est juste après ça.
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1: Belle soirée à tous, vous écoutez votre radio ici, il est 20h.
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0: C'est oui, c'est non, c'est question, sa vie, sa route, ses choix. Liane Folly raconte tout dans La Droguerie du Sourire qui vient de paraître aux éditions Stock. Et elle est ce soir l'invitée de Décibel. Préparez-vous à la rencontrer de nouveau.
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0: Et au programme de l'actu musicale du jour, il y a aussi la toute nouvelle chanson de Deep Purple. Oui, je sais. Ils sont âgés, plus de 50 ans de carrière. Ils ont roulé leur boss, mais il se trouve qu'ils viennent de sortir un album absolument magnifique. Donc je vous parlerai du nouveau Deep Purple tout à l'heure. On célébrera aussi l'anniversaire de Fabienne Thibault. Et puis on va jouer au Blind Test tout à l'heure. Si vous avez envie de jouer avec nous. Et les amis, c'est très important de gagner le livre de Liane Folly, puisque c'est ce livre qui nous réunit ce soir. Alors il faut appeler maintenant Sadika. 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On vous attend au standard pour jouer au Blind Test tout à l'heure. Et puis, puisqu'il est 20h01, je file retrouver Liane Folly. Bonsoir Liane.
3: Bonsoir Émilie.
0: Comment ça va?
3: Très bien, je suis ravie en tout cas de... Alors comment on fait? Parce que on se vous voit, dans la vie on se tutoie.
0: Dans la vie on se tutoie.
3: Et bon, on va se tutoyer, tu sais quoi, on va bousculer un peu les codes. Parce
0: allez.
3: Que moi ça me dérange de vous voyer.
0: Si alors tu... on se tutoie.
3: Voilà, c'est mieux.
0: Alors
3: voilà.
0: On se tutoie.
3: On
0: alors,
3: décide.
0: Je te félicite
3: oui,
0: pour ce livre,
3: merci.
0: La Droguerie du Sourire, qui vient de sortir aux éditions Stock, parce qu'il est émouvant et surprenant. Ce livre, vraiment, on a l'impression de te redécouvrir. Tu expliques au tout début, d'ailleurs, pourquoi est-ce que tu as hésité avant de te raconter. Et finalement, c'est un choix très réfléchi. C'est pour le public.
3: Absolument. Et puis surtout, je dis que je fais mon métier comme mes parents ouvraient la Droguerie du Sourire. Ce qui explique aussi le... Je fais un métier que j'aime, mais surtout qu'ils m'ont inculqué.
0: Ouais.
3: Ils ont tout fait, mes parents, pour me pousser vers l'artistique. Et c'est un livre aussi, c'est un hommage. Et je voulais vraiment leur donner beaucoup d'amour encore, évidemment, à travers ce livre. Et puis, j'ai quand même un parcours assez atypique, quand même.
0: Ah, c'est vrai, mais eux aussi. Oui. Et ce livre, c'est vraiment une déclaration d'amour à tes parents. Tu choisis de démarrer ce bouquin à l'année 2015, assez unanimement reconnue comme vraiment une année de merde. C'est-à-dire qu'il commence avec les attentats de Charlie Hebdo, on termine avec le
3: exactement.
0: Bataclan. Et toi, au milieu, en quelques semaines, tu perds tes deux parents. Le livre commence comme ça, on est désolé pour toi. Et en fait, plus on tourne les pages et plus nos cœurs se brisent, parce qu'en fait, on se rend compte que tes parents, c'était des gens merveilleux qui
3: oui.
0: t'ont donné une enfance tellement pleine d'amour, tellement pleine de joie.
3: Oui, et puis eux avaient connu la guerre, parce que moi, j'ai été conçu finalement pendant la guerre d'Algérie en avril 62. Ils se sont même séparés. Enfin, c'est tout un, c'est romanesque. Hein.
0: Ah, bah c'est un film. Déjà, l'histoire de tes parents, c'est un film et ton histoire aussi. On a déjà deux films.
3: Et donc, oui, c'est ça. Et donc, dans un camp de pieds noirs pour ma maman qui est enceinte de moi, etc. Donc, quand j'arrive, moi j'arrive quand même avec des parents qui sont détruits en quelque sorte et dans la misère. Et il faut se reconstruire. Il faut la force de ça. Alors, il l'avait. Et puis, alors moi, j'arrive, je suis une petite fille, au contraire, qui a plein de joie de vivre.
0: Ouais.
3: C'est complètement paradoxal, en fait. Et puis, je salue leur courage, leur... voilà, ils m'ont appris énormément de vertus, et c'était des gens travailleurs, courageux, et surtout, ils aimaient les autres.
0: Oui.
3: Ils étaient altruistes et modernes, ce qui n'est pas toujours évident. Voilà, oui, en quelque sorte, ce qui n'exempte pas non plus des carences existentielles. Hein.
0: Évidemment.
3: Et la barre très haute, tu sais, quand tu es avec un couple qui s'aime autant,
0: oui.
3: t'aimerais bien les imiter et puis tu n'y arrives pas. Et là, toujours pas.
0: Ouais.
3: Et voilà, tu n'en de j'y arriverais pas, mais 60 ans de vie commune, d'amour, de, tu vois ce que je veux dire.
0: Ouais.
3: Et c'est aussi ce truc-là, je crois, qui était un petit challenge quelque part et que je n'ai pas réussi, mais j'ai réussi d'autres choses.
0: Quand on lit ce livre... parfois on te reconnaît, parfois je le disais tout à l'heure, on te redécouvre, on te re-rencontre. Il y a une phrase qui m'a marquée, tu dis « je n'ai pas d'ennemis ». par exemple. Ouais. Ça, c'est quelque chose que tes parents t'ont inculqué. Oui. C'est toi, c'est ta personnalité, t'es comme ça. Tu n'as pas d'ennemis.
3: Moi-même, non. Peut-être que.
0: Oui, il
3: y a
0: peut-être des gens qui ne peuvent pas
3: t'encadrer. L'ennemi. Oui. Ah, mais il y en a beaucoup, évidemment. Mais, c'est ce qui est tout à fait normal.
0: Mais toi, ton cerveau, ton cœur est foutu d'une telle façon que tu ne détestes pas.
3: Ah non, je ne peux pas. Je ne peux pas dénigrer quelqu'un. Je ne peux pas. Je veux dire, quand je sens que ça ne va pas et que ce n'est pas fluide, eh bien, je m'en vais. Mais je veux dire, je ne peux pas garder. Je suis quelqu'un de très fidèle, de loyal, donc je ne peux pas. Je passe à autre chose très rapidement. Mais dans l'amour, en amitié, dans tous les dans tous les domaines.
0: Alors ça, tu l'as souvent dit, hein, que t'étais artiste et que t'avais jamais envisagé de faire autre chose de ta vie. Et là, dans le livre, on apprend que il y a pas mal de gens qui pensaient la même chose, notamment le docteur Canova, qui était l'obstétricien le jour de ta naissance et qui a dit à ta maman, votre fille a des cordes vocales en acier, je vous le dis, elle sera chanteuse. Et puis quelques pages plus loin, c'est ta grand-mère, Mémé, qui dit, quand tu seras grande, tu seras chanteuse comme Sheila.
3: Exactement, elle adorait cette chanteuse. et elle avait des photos dans sa chambre, elle écoutait les 10 du matin au soir et c'est vrai, elle adorait. Et puis elle a eu raison parce que quelle carrière magnifique Sheila fait plus tard.
0: Oui, tu le dis, quoi. Parce que t'es sympa. Oui. Tu...
3: Non, c'est pas être sympa, c'est de reconnaître les choses. Ça a été une artiste exceptionnelle. En France, elle a marqué des générations et je trouve ça fabuleux. De 80 ans, je veux encore être sur scène, avoir la pêche qu'elle a, etc. Je trouve ça formidable. Voilà.
0: Oui, non, mais quand je dis que t'es sympa, c'est que dans le livre, en fait, donc, tu racontes ta vie, mais en fait, tu parles beaucoup des autres, des autres artistes et voilà, dans tout les mémoires d'artistes, c'est pas forcément le cas. Donc voilà,
3: peut-être.
0: Je relevais ça, Liane, que voilà, il y avait quand même.
3: Bien sûr, il y a toujours le remerciement qui arrive parce que je pense que en étant une fille de commerçant, c'est le premier mot que j'ai appris.
0: Merci. Hein,
3: donc oui, bonjour, merci, être poli. Ouais. Quand on est fille de commerçant, on a quand même une on a tout à l'avenir. Mais c'est vrai que quand je parle de cocon, la gentillesse, la bienveillance, l'amour, j'ai eu ces armes-là, ce qui n'est pas mal. Mais ensuite, pour entrer dans la jungle qui est la vraie vie, c'est pour ça que je dis à un moment donné, je parle de notre naissance et je dis, c'est un peu après que tout se gâte, et c'est la vérité. Et quand moi j'ai eu l'impression, en tout cas, quand je suis rentrée dans le vrai monde, c'est-à-dire l'école, et on le sent, parce que je raconte des choses qui m'ont marquée et traumatisée.
0: Ah oui, il y a des passages trucs durs pour des enfants. Hein,
3: oui, non, mais de l'école qui marque vraiment. Et tout d'un coup se dire waouh, tout le monde ne m'aime pas alors finalement. et de réaliser ça, même quand on est une petite fille ou une adolescente, mais quand on a quand même ce socle qui est capital, qui est essentiel pour se construire, eh bien, c'est évidemment que c'est mieux.
0: Et on sent que cette famille, c'est un socle hyper important parce qu'en fait, quel que soit l'épisode de ta vie que tu racontes dans ce livre, ils sont jamais très loin, ton frère, tes parents, etc.
3: Sûr.
0: Voilà, ils sont là du début à la fin. Et juste les remerciements, ça me fait penser qu'il y a même un moment dans le livre où tu t'arrêtes et tu dis, vous allez peut-être penser, vous qui lisez, parce que vous adressez à nous, c'est très drôle. Tu t'adresses à nous, tu t'adresses au lecteur. Vous allez peut-être penser que je remercie beaucoup. Alors, je vous explique.
3: Mais parce que c'est vrai.
0: Oui, je remercie. Voilà, c'était vraiment rigolo ça.
3: Oui, parce que j'aime bien aussi ce côté-là et il est vrai que je l'ai construit ce livre d'une façon très cinématographique.
0: Oui.
3: Je voulais qu'on ait les musées, qu'on ait les images de tout ça, parce que moi elles sont encore très présentes. Moi, il suffit de fermer les yeux, la droguerie, je la vois, je suis encore dedans en fait.
0: Elle est sur la quatrième de couverture.
3: Ouais.
0: Donc c'était vraiment le magasin de tes parents, droguerie du sourire.
3: Exactement.
0: C'est vrai.
3: Oui, c'est une histoire vraie.
0: C'est fou.
3: Et donc ce cheminement incroyable, mais je crois que j'ai été comme une. Alors, je dis pas mission, ça fait très Star Wars, mais ce que je veux dire, c'est que j'ai été consciente d'avoir des parents qui avaient énormément de chagrin, qui avaient été détruits, donc de la guerre, tout ça. Et moi, je voulais un peu sauver tout le monde, je voulais être un peu Zorro, quoi. Et le fait d'avoir réussi, entre guillemets, cette carrière d'artiste, je savais qu'il y avait que ça qui pouvait vraiment les combler. Et quand je l'ai fait, c'est ça y est, je l'ai fait. Puis après, de toute façon, au moment où ça a démarré, j'ai pas arrêté de les gâter. Je n'ai aucun regret de ce côté-là, parce que mes parents, ils ont tout eu. C'était le roi et la reine. Je leur ai tout offert, parce que c'était pour moi une façon de les remercier.
0: En tout cas, tout le début du livre leur est consacré à eux, à leur histoire.
3: Oui, leur rencontre aussi.
0: Leur rencontre, la première, puis deuxième demande en mariage, parce que...
3: Oui, elle était jeune, ils sont rentrés, elle avait 14 ans.
0: C'est ça, voilà.
3: Donc mon père en avait 19, et puis bon, il s'est fait un peu virer par mon grand-père. Et puis il est revenu 2 ans après en ayant fait le service militaire. Mais c'est vrai aussi que il avait, ça y est, il avait une droguerie aussi, hein,
0: à Oran,
3: à la cité Gambetta. Il avait une droguerie et donc c'était, il adorait ça, c'était son métier.
0: Voilà. Alors la carrière de Liane Folly, du Crousty sur André Manoukian, vous voulez tout ça, hein. Eh bien, il va falloir être un petit peu patient. Pour le moment, nous allons écouter Liane Folly chanter, car c'est comme ça qu'on l'a découverte, avec sa voix de velours, au fur et à mesure.

0: Au fur et à mesure, Liane Folly est l'invitée de Décibel à l'occasion de la sortie de ce livre, qui est une merveille, vraiment la droguerie du sourire, aux éditions Stock. Liane, t'as écrit tes mémoires, t'aurais pu ne pas les écrire. On apprend dans le livre qu'en fait, le biographe de Nougaro t'avait proposé de les écrire pour toi.
1: Bien sûr, c'est Alain Vaudrasca, ouais. On est devenus très amis tous les deux, et bon, on s'est vus, on a commencé à faire le travail. Et puis je me suis rendu compte que voilà, on discutait ensemble, etc. Ensuite, il écrivait des choses, il me les envoyait. J'ai dit non, je veux pas,
0: C'était pas ta voix.
1: C'était pas mon histoire, c'était pas. Ouais. Et puis comme j'ai toujours aussi tout écrit, même si on l'a rarement dit, oui. Parce que il y a des femmes qui sont, il est vrai, des chanteuses, bon, autrices, tout ça. Moi, c'est marrant, on n'a jamais parlé.
0: C'est drôle, j'ai eu cette conversation avec Lara Fabian qui a écrit aussi de très bonnes chansons.
1: Ben, pareil.
0: Mais en fait, je pense que vous êtes victime de deux choses. Alors, le patriarcat qui fait que de toute façon, les gonzesses ne savent pas écrire, qu'est-ce qu'on s'en fiche de ce qu'elles écrivent. Et deuxièmement, vos voix sont trop belles. Donc, en fait, vos voix sont les stars et prennent toute la place.
1: C'est cela.
0: Enfin, je pense. Mais donc, c'est bien de le dire qu'effectivement, oui, Liane Folly écrit.
1: En plus, on a les mêmes initiales avec Lara.
0: Ah oui, c'est vrai.
1: C'est exactement.
0: Il faut monter le club des meufs qui savent écrire, mais personne ne le sait.
1: C'est ça. Non, mais de toute façon, le temps fait les choses. Moi, je crois beaucoup au temps.
0: Mais oui.
1: Le temps, c'est. Il y a une jolie citation qui dit le temps remet chacun à sa place, chaque roi et reine sur son trône et chaque clown dans son cirque.
0: J'aime beaucoup.
1: C'est ma préférée.
0: Ah non, c'est pas ta préférée, tu mens.
1: Non, c'est pas. C'est ta une préférée, de mes préférées. Ma préférée, c'est Bruce Lee.
0: C'est Bruce Lee, qui page dit, 287. Voilà. Bruce. Non, mais c'est génial. Non, mais Liane Folly. Évidemment que le biographe de Nougaro, il aurait pas pu écrire ça. Elle dit de toutes les citations, ma préférée est celle de Bruce Lee, dont la traduction française est.
1: Ouais.
0: Quand c'est pas facile, ce n'est pas par là. Choisis toujours le chemin de la moindre résistance.
1: Ouais.
0: Quelle sagesse.
1: Non, c'est parce qu'avec l'âge, je me suis rendu compte qu'il fallait jamais forcer les choses, les gens, les situations, les sentiments encore moins, parce qu'on se plante tout le temps.
0: Oui.
1: Donc, quand on veut forcer, ou alors pour faire plaisir, ou alors pour pas faire de la peine, enfin, il y a toujours une excuse. Et finalement, moi souvent, enfin maintenant, aujourd'hui, je suis soignée depuis longtemps, à la cinquantaine, je pense que j'ai vraiment fait une vraie bascule. Quand on a 50 ans, donc on se dit, bon bah là, voilà, on a besoin de changer, de plein de choses en soi. Et puis ça passe par là aussi, arrêter de perdre son temps, son énergie, et puis de croire être dans l'illusion. Voilà, ça c'est quelque chose que j'ai terminé à la mort de mes parents. Au décès de mes parents, je me suis dit, bon, j'ai été longtemps dans l'illusion, très longtemps. Et parce que je me racontais des histoires, j'adorais les histoires à l'eau de rose, les contes de fées. Moi, je crois en tout, aux cloches de Pâques, à la cloche de Pâques, à la petite souris. Mais oui. Non, mais moi, je crois en tout et au magicien d'Oz et voilà. Et qu'à un moment donné, je pense qu'il faut. Il faut mettre l'église au milieu du village. Absolument.
0: Alors, on a écouté au fur et à mesure, et c'est vrai que dès la sortie de ce disque, toi, tu as eu envie de dire que tu le partageais, notamment avec André Manoukian, donc, qui était aussi ton compagnon à l'époque, tu le racontes.
1: Et Philippe Viennet, oui.
0: Dans le livre, voilà.
1: Mais on était une équipe à
0: Lyon. Une équipe.
1: On n'a jamais parlé de cette équipe-là, d'ailleurs. Et c'est pour ça que je l'ai fait dans le
0: dans
1: livre.
0: Dans le livre.
1: Mais oui, parce que Rêve Orange, on dit, il y a une folie, c'est André Manoukian. Non, c'est pas André Manoukian seul.
0: Ouais.
1: C'est André Manoukian, entouré de super musiciens qui travaillaient au studio, Jean-Yves Cassès, Christophe Butin. C'est aussi un super producteur. Rêve Orange, c'est un producteur anglais qui a fait ce disque, qui venait de faire l'album magnifique avec Tina Turner à Londres. Et que c'est lui qui a mis cette patte jazzy. Au fur et à mesure qu'on vient d'entendre, eh bien, on entend des arrangements d'Eric

0: qui à l'époque vient de faire un carton avec le Grand Bleu. Ouais. Enfin voilà, c'est toujours et on nous a enfermés dans un espèce de truc le couple. Voilà, c'est oui. Et Pygmalion, alors que c'est pas du tout. Jamais il a été Pygmalion, puisque c'est moi-même qui ai trouvé les rendez-vous dans les maisons disques. J'ai toujours fait la locomotive.
1: Ça c'est un passage génial, hein, ouais. Vraiment, où tu dis au téléphone, ouais. Je suis Madame Folie, j'ai rendez-vous. Et en fait,
0: Madame Folie,
1: on t'a pris pour une autre Folie,
0: oui.
1: Qui elle
0: oui.
1: Était pour le coup
0: journaliste.
1: Et donc les mecs de la maison de disques ont dit oui, bien sûr, venez.
0: Ouais.
1: Et voilà, enfin, il y a plein de scènes comme
0: qui ça. Quiproquo sur un homonyme. Enfin,
1: ah ouais, c'est super.
0: Ça, c'est le hasard. Tu vois, ça, c'est le dans la vie, c'est ça, c'était un petit miracle. Ouais.
1: C'est le hasard, c'est le destin. Tu crois au destin?
0: Oui.
1: Oui.
0: Ah bah oui.
1: Oui, puisque tu racontes que l'obstétricien a dit que tu allais devenir chanteuse. Donc tu crois
0: alors,
1: un petit peu.
0: Oui, mais si tu veux, tout n'est pas écrit. Ça, je ne crois pas ça.
1: D'accord.
0: Je crois qu'on peut tout écrire soi-même, qu'on peut même recommencer les histoires, écrire ouais. Son scénario, mais qu'on est. Tu vois, je pense qu'on est.
1: Oui, c'est pas la tragédie grecque où tout est joué d'avance.
0: Ah non, non. Oh bah heureusement, non. Sinon ça serait d'une tristesse et d'une injustice totale. Déjà qu'on est dans un monde assez injuste. Donc non, non, là c'est vraiment qu'on crée soi-même hein, son propre bonheur, son propre malheur. Finalement, moi je pense que les choix dans la vie sont importants.
1: Ouais.
0: Et comme je le dis, le seul moteur que j'ai réellement, c'est l'envie. L'envie, c'est ça qui mène le monde. Hein. Donc, l'envie, c'est quand on a envie, bah, tout est possible et c'est merveilleux. Alors après, évidemment que c'est difficile de partir d'un orchestre de bal
1: et de se lancer
0: à Lyon, Perrache, ouais. Fille de droguiste et tout d'un coup faire une carrière, etc. Mais on passe par des étapes complètement différentes et à chaque fois, chaque décennie en tout cas, bah, on avance aussi, on évolue, on s'améliore. Et on a d'autres projets. Moi, j'ai toujours des projets. Et on a tendance, en France, d'ailleurs, c'est, bon, tu le sais très bien, en étant femme animatrice, que ça y est, la vie s'arrête. À 50 ans, ça s'arrête. Hein.
1: Je me grouille. C'est bientôt.
0: Non, mais on a l'impression oui. De ça. Moi, je l'ai ressenti terriblement. J'en parle dans mon livre de ça.
1: Bah oui, mais tu parles du patriarcat, tu parles du sexisme. Et
0: oui.
1: C'est vrai que pour une certaine partie de la société, à partir du moment où tu peux plus faire d'enfant, tu sers plus à rien.
0: Alors, je sais pas si ça vient de là. Oui, par rapport à la ménopause, oui,
1: bah
0: je pense.
1: Ouais, je pense quand même, il y a un truc, on devient un peu invisible.
0: Oui, alors moi, imagine, c'est encore plus difficile, j'ai pas eu d'enfant.
1: Tu n'as pas fait d'enfant. Ouais, ouais.
0: Donc, ce que je veux dire, c'est que non, moi je pense, alors dans d'autres pays, en Asie, aux États-Unis d'ailleurs, au Canada, etc., on voit des femmes de 70, de 75 ans qui présentent des émissions à la télé, qui enfin tout ça. Le théâtre en ouais. Chine, au Japon, des actrices qui ont 80 ans, qui sont sur scène, donc, enfin, et dans notre pays, bah, c'est vrai, que c'est moins commun et qu'on range un peu trop rapidement ouais. Dans le milieu artistique, en tout cas les femmes, et les ouais. Hommes aussi d'ailleurs. Hein.
1: Mais en tout cas, il y a de beaux moments là-dessus, sur ce thème-là, dans ton livre, sur ton militantisme qui est pourtant apolitique, sur ton engagement,
0: oui.
1: Sur les droits des femmes, oui, la ménopause, les règles aussi, tes premières règles, t'expliques,
0: oui,
1: voilà, mais tu vis ça, mais c'est un cataclysme,
0: oui.
1: Le désir féminin aussi, le désir qui change, enfin, tout ça, effectivement, il fallait que ça soit toi qui l'écrive.
0: Ah bah oui, et puis de toute façon, moi j'ai pris le confinement, ça a été quand même, tout le monde s'est arrêté dans le milieu du spectacle, et moi je me disais, ça se trouve, on recommencera pas. Mais quand on se retrouve ouais. Au tout début, on se dit waouh, qu'est-ce qui se passe.
1: T'as cru ça, toi?
0: Oui, le monde s'est arrêté, et donc tout d'un coup on se dit waouh, comment on va faire. Alors moi c'était pas un problème, enfin je veux dire, je l'aurais bien pris aussi, hein, c'était pas. Mais de vivre comme ça chaque jour, d'avoir l'habitude d'avoir une vie à 100 à l'heure, à 1000 à l'heure, de voir des gens, de ça, et tout d'un coup, le truc s'arrête, quoi. Et là, je l'ai bien vécu.
1: Ouais.
0: Parce que j'ai recommencé, je le raconte d'ailleurs, ce confinement, à retrouver des plaisirs simples, ouais, plein de choses que j'avais oubliées, que j'avais pas le temps de faire, et j'ai trouvé ça formidable, dont commencer l'écriture de mon livre.
1: Exactement. Voilà. Il s'appelle La Droguerie du Sourire. Il y a plein d'anecdotes.
0: Oui.
1: Parce qu'à partir du moment, évidemment, où ta carrière a démarré, t'as croisé tout un tas de gens absolument
0: oui.
1: Fascinants. Et puis même avant, d'ailleurs, t'en as croisé.
0: Oui.
1: Puisqu'on va t'écouter chanter La vie ne m'apprend rien. Est-ce que tu veux me dire deux mots de Daniel Balavoine?
0: Alors moi, Daniel Balavoine, je l'ai pas vraiment connu. J'étais avec mes copines. Je raconte d'ailleurs qu'on l'aimait en tant que chanteur.
1: Oui.
0: Parce qu'il avait du talent, parce que sa voix, en fait, nous parlait, une voix assez au perché. À cette époque-là, on écoute Genesis, on écoute Peter Gabriel, ouais. David Bowie, des gens comme ça, qui vraiment ont cette de consonance comme ça. D'ailleurs, au moment où il décède, je raconte d'ailleurs dans le livre qu'il avait envie de partir à Londres travailler avec Peter Gabriel. Et ce moment est incroyable aussi, quand je me retrouve à Londres et que je parle au téléphone avec Peter Gabriel.
1: Tu te parles.
0: Je parle de Balavoine. Et en fait, Peter Gabriel, finalement, c'est le premier chanteur que j'ai vu. J'ai 12 ans et je viens de rentrer dans l'orchestre et les grands de l'orchestre m'emmènent au Palais des Sports à Lyon pour voir Genesis. Alors moi, je sais pas du tout ce que c'est. Voilà. Et je raconte tout ça parce que c'est impressionnant comme il y a des gens comme ça qui vont suivre ma vie, que je vais rencontrer ensuite, puisque je rencontre Peter Gabriel aussi chez Virgin, à une fête, etc. Et donc, c'est ça que je trouve étrange. Moi, les synchronicités qui sont arrivées, les signes, et quelque part, comme des prémonitions, comme si les choses devaient se faire comme ça. Et parallèlement, il y a des choses aussi qui ont mis très longtemps, qui ont été très douloureuses et où il fallait passer. Donc, ça s'appelle l'expérience, je crois.
1: Exactement. La vie ne m'apprend rien. On écoute Liane Folly. Elle est, ce soir, l'invitée de Décibel.

0: Quelle reprise incroyable, la vie ne m'apprend rien. Liane Folly est ce soir l'invité de Décibel. Je vous le disais, hein, dans son livre, il y a des rencontres folles, et il y a des rockstars, vous croiserez
1: ça, c'est vrai.
0: Mick Jagger en jogging et David Bowie au marché.
1: Oui, c'est vrai, marché nocturne. Alors, j'ai revu ensuite David Bowie, je l'ai pas écrit dans le livre.
0: Bah, c'est quoi la suite?
1: Deux fois, je l'ai revu. La première fois...
0: Le croises au marché, c'est drôle.
1: Bah, ouais. Le marché de nuit, le marché de Montmartre.
0: Oui, de Montmartre. Mais pardon, voilà. C'est chic. Oui, c'était pas au Lidl. Pas...
1: Non, je veux dire, c'est pas le marché, voilà. Alors, d'abord, y avait le jour où j'ai signé Besoin de toi, le premier 45 tours, il y a une petite fête au cinquième étage de chez Sony, et on me dit c'est les Rolling Stones qui sortent leur nouvel album, donc on m'a carrément présenté en disant voilà, c'est une jeune Sony signature, voilà. Et il était magnifique et très très gentil, Mick Jagger, donc. Et après je l'ai vu en concert aussi. Ben oui. Moi j'ai vu des tonnes de concerts, j'ai vu tout le monde sur scène, même Michael Jackson, je l'ai vu deux fois en concert. Et donc en fait, et puis en ce qui concerne Bowie, je l'ai revu sur le ce qui s'appelle l'île des milliardaires, où il habitait, s'appelle l'île des milliardaires, je crois.
0: C'est à Moustique.
1: L'île Moustique, merci. Ouais. Et là, je suis sur la plage et je vois seule personne sur la plage. J'allais me reposer dans un lieu où on dit bon là, on aura la paix. Et arrive de loin un couple comme ça. Et je les vois avancer petit à petit. Et plus avant, je dis waouh, le mec, il est blond, il était habillé en blanc. Je m'en rappelle toute ma vie. Et assise une black magnifique. Et je dis putain, c'est David Bowie.
0: David Bowie, voilà. Et Iman.
1: Et j'ai dit deux fois, je rencontre ce mec-là. Il y a un truc quoi. Ouais. Et donc il s'était approché comme ça. Hello, il m'avait parlé. Genre, ça va bien, vous êtes. Je lui dis oui, je suis française. Ah oui, alors qu'est-ce que vous faites dans la vie? Rien. Il vaut mieux.
0: C'est ce qu'on préfère.
1: Non, mais moi je suis pas du tout groupie. Alors là, je l'ai jamais été. J'ai aimé les artistes pour ce qu'ils étaient. Cet état d'esprit, tu sais, dans le fanatisme un peu trop débordant, ça me plaît pas du tout.
0: C'est pas ça.
1: Non, ouais. Bah non. Parce que c'est de l'illusion.
0: Oui, un peu à trop dose.
1: Oui, nous. Oui. Ouais. Et puis.
0: Et c'est destructeur un peu aussi.
1: Oui, je pense. Et puis c'est. Mais bon, voilà, il y a des personnes qui ont besoin chaque jour pour vivre, pour. Ouais. Et on le voit sur les réseaux d'ailleurs, les gens qui regardent, qui suivent, qui. Ça, je peux le comprendre. Mais en tout cas, moi, je ne l'ai jamais été. Mais j'ai très très admirative en revanche de tous les talents et j'ai vu beaucoup de monde sur scène. Ouais. Pour après les rencontrer dans ma vie. C'est ça qui est dingue. Moi, au-dessus de mon lit, il y avait Robert Hossein quand même, sur son bateau avec Angélique. Et c'est lui qui m'ouvre les portes de Marigny plus tard. Et voilà, donc c'est...
0: Toujours ces rencontres, ces synchronicités.
1: Oui, c'est ça.
0: Et c'est ce qui fait aussi le sel de cette droguerie du sourire, édition Stock. Liane Folly, à tout de suite.
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0: L'anniversaire de Fabienne Thibault, la nouvelle chanson de Deep Purple et un blind test dans lequel, les amis, vous allez pouvoir gagner le livre de Liane Folly dont nous parlons depuis tout à l'heure. Il s'appelle La droguerie du sourire, il vient de sortir aux éditions Stock et Liane Folly y raconte son histoire, ses bases, ce qui lui a donné la force d'aller vers cette carrière musicale qui certes était faite pour elle mais lui tendait pas forcément les bras, il a fallu se battre et on suit tout ça avec elle dans ce très très beau bouquin La droguerie du sourire. Si vous avez envie de le gagner, il faut nous appeler maintenant, le numéro du standard 0810 055 056, c'est Sadika qui vous attend au standard, 0810 055 056. Le thème du blind test ce soir, la lettre Z. cœur, ma chère Liane. Dans ce livre, on se balade avec toi, petite fille, donc à qui on dit que tu vas devenir chanteuse comme Sheila, puis ado dans une boîte à bac, genre les Soudoués.
1: Exactement.
0: Voilà. Ensuite, bah voilà, chanteuse de bal, et Dieu sait que c'est pas facile, mais tu y vas donc dans l'orchestre de ton père. Et puis ensuite, la signature. Ah oui, ça, c'est une anecdote incroyable quand même du livre. Alors, je vais pas toutes vous les raconter, parce qu'il faut quand même que vous ayez des surprises en lisant, mais quand tu pars à Paris en te disant voilà, il faut que ça marche, il faut que je signe en maison de disque et tout, ta mère te dit.
1: Elle me décrit exactement.
0: Elle te décrit physiquement l'homme.
1: La personne qui va me signer, ouais. Oui, ouais, parce que ma mère était médium. Elle n'en faisait pas son métier, hein, donc, mais ouais. Elle était très douée.
0: Elle te l'a dit, il a des petites boucles.
1: Ah non, elle m'a tout dit. Bouclés. Elle est venue m'accompagner à la gare jusqu'au train. Ouais. Et donc, on est partis, André, Philippe et moi, l'équipe.
0: De Lyon à Paris.
1: Exactement, ouais. De Lyon à Paris. Et en m'embrassant, me disant au revoir. Alors, elle avait très peur. Et mon père aussi, elle avait très très peur. Elle pensait que ça y est, j'allais partir à Paris, qu'elle allait plus me voir. Je ne sais pas ce qu'elle s'imaginait. Et quand je suis partie, elle m'a dit, tu verras, l'homme qui va te signer en maison de disque, il est grand, il a des boucles châtains, il a des grandes lunettes en écaille et il a un nom à consonance juif. Et voilà, donc voilà. Et en fait, c'était Fabrice Nataf. Ouais. Et lui, quand je le vois arriver chez Virgin, ouvrir la porte et je le vois, je fais...
0: C'est lui. Est-ce et que ça tu a été as lui. Hérité du côté médium de ta maman?
1: Certainement, puisque c'était quelque chose qui était dans la famille. Alors, ouais. Oui. Bah, il faut toujours rester très humble par rapport à ça. Et puis, c'est pas toujours bon de parler de dons qu'on peut avoir dans ce côté-là. Mais en tout cas, c'est une certaine. Ils m'ont transmis également. Je dis les deux parents, le genre humain. Franchement, je connais bien les gens et puis l'intuition. Bah, l'intuition qui sont les vibrations et en même temps. Oui, j'ai des prémonitions, j'ai des flashs souvent. Enfin, mais ça vient aussi de si on le cultive ou pas. Faut savoir le cultiver aussi.
0: Alors, si vous avez envie,
1: oui,
0: de gratter dans les souvenirs de Liane, ah oui, Folie pour trouver des méchancetés sur son ex André Manoukian, vous allez être déçus. J'ai cherché moi-même, connaissant bien Dédé, je me suis dit, est-ce qu'il y a alors il y a une picounette, ah oui, où à un moment tu dis, donc une fois que vous êtes séparés et que du coup bah tu travailles avec d'autres gens, tu dis c'était des gens qui étaient très agréables avec moi en studio, ça m'a changé.
1: Oui, dans ça, ce
0: voilà,
1: genre-là, oui.
0: Voilà, mais donc ça reste voilà vraiment très calme, tu règles pas reste... tes comptes, bien au contraire.
1: Non.
0: Tu dis que même à un moment, t'as voulu que cette brouille qui fait que deux personnes qui ont été amoureuses puis qui le sont plus, qui sont séparées, sont vaguement fâchées. Toi, tu voulais que la fâcherie elle s'arrête et t'as activement travaillé pour vous rabibocher.
1: Alors en fait, c'est très simple. Nous avons ensemble réalisé trop de belles choses pour que ça finisse en eau de boudin et que tout d'un coup, c'est le public aussi. On a le respect, c'est ce que je lui ai dit, il faut avoir le respect du public. Ils ont aimé notre travail ensemble. Il y a trois albums magnifiques qui existent, qu'on a fait ensemble. Et eux,
0: c'est
1: ils
0: vos
1: ont
0: trois
1: envie.
0: Gosses.
1: Voilà, c'est nos trois enfants. Bah ouais. Et il faut que, qu'ils soient... Donc personnellement, c'est moi qui ai fait le premier pas, parce qu'il est vrai que j'ai été un peu rangée comme ça dans la vie d'André. Oui, en décembre dernier, je l'ai vu dans une émission de télé, La Boîte à Secrets, oui, voilà, où on parle des gens. Et il faut le faire quand même, hein, ça c'est énorme. Bravo à la production, formidable, pour mettre 10 ans de vie avec Liane Folie, 3 albums comme ça et ne pas en parler.
0: C'est-à-dire, on va se prendre mannequin.
1: Ben, moi j'ai trouvé ça un peu parce que je l'ai vu cette émission et je me suis dit
0: ça t'a fait de la peine ou pas?
1: Non, j'en suis plus là, hein, non. Ouais. Non, le métier me fait plus de peine du tout. Au contraire, ça me fait rire. Je me suis dit, mais bravo, quoi. Ouais. Comment les mecs, ils peuvent passer à côté, qui a été le plus grand succès de sa vie. Il n'a plus jamais eu un tel succès avec une chanteuse.
0: Non.
1: Donc c'est pour ça, pour toutes ces choses-là. Et donc, il y a un an, le jour de son anniversaire d'ailleurs. Mais il est très heureux, hein, ça se passe bien. On a encore passé une journée ensemble la semaine dernière. Il est très heureux qu'on se revoie. On a des bons liens. Et puis, peut-être, va savoir, comme dit ma très belle chanson.
0: Va
1: peut-être
0: savoir.
1: Qu'un jour nous collaborerons ensemble.
0: Mais je vous le souhaite.
1: Si sa femme est d'accord.
0: Ah oui, c'est ça. Attention, hein, on va pas semer la zizanie. C'est un bonheur de t'entendre, Liane.
1: Merci
0: beaucoup. Un bonheur de te lire La Droguerie du Sourire, donc aux éditions Stock.
1: Oui.
0: Et moi, je trouve que c'est un film. Tu fais ce
1: oui,
0: que tu
1: vrai.
0: Veux de cette, cette
1: Mais
0: remarque.
1: Quelque part, voilà, on va dire que c'est dans le
0: voilà
1: dans l'atmosphère.
0: J'en ferais même deux si j'avais un budget illimité, allô Hollywood, parce que je ferais le film de la rencontre de tes parents, etc. En Algérie, leur arrivée en France et tout, et puis ensuite deuxième partie, ta vie.
1: Tu veux dire un biopic télévisuel,
0: ouais.
1: Une fiction.
0: Ouais, ça serait bien, non?
1: Ça serait pas mal. Ou alors un grand film, ouais, ça dépend. Film.
0: Bon, ben on se revoit pour ça, Liane.
1: Mais absolument.
0: Merci beaucoup. D'être
1: Merci beaucoup, Émilie. C'était un bonheur pour moi d'être avec toi ce soir et j'embrasse tous les auditeurs, évidemment.
0: Merci. Merci, Liane. À bientôt.
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0: Un petit madness maintenant dans vos oreilles, puisque leur guitariste qui avait été arrêté, empêché et qui avait fait peur à tout le monde avec un cancer agressif et fulgurant a annoncé qu'il était rétabli et qu'il serait sur scène avec Madness sur les prochaines dates de concert et notamment en France. Je vous donne les dates une fois qu'on aura écouté Our House.

0: Madness et Our House. Chrissy Boy, Chris de Madness, donc remis en rémission totale de son cancer, qui sera donc sur scène avec Madness pour les dates françaises à venir. Il y a le festival des Nuits Secrètes à Aulnoy-Aymeries dans le nord de la France. Ce sera le vendredi 10 juillet. C'est d'ailleurs un très joli festival, les Nuits Secrètes, qui accueillera le même jour que Madness, Big Flo et Oli, ou encore Sam Sauvage. Madness également au festival Décibule à Neuve-Église le 12 juillet. Et puis en Belgique au Cactus Festival, ne les ratez pas.
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0: La lettre Z, c'est... Le Z qui veut dire Zorro dans la série de notre enfance, mais c'est aussi le thème du blind test. Ce soir, nous allons jouer avec Nathalie et Ouria. Bonsoir à toutes les deux.
2: Bonsoir.
0: Bonsoir, bienvenue. Alors le cadeau du soir, c'est le livre, les mémoires de Liane Folly. Il est trop bien. Il est trop bien, vous allez vous régaler. Et je vous en offre à chacune un exemplaire. Déjà, on commence par ça.
2: Gentil, merci.
0: Voilà, chacune... Un bouquin, en plus c'est très bien, c'est parfait pour la plage, vous allez adorer ça pour cet été, pour les vacances, suivre les aventures de Liane Folly. Et donc, Ouria et Nathalie, maintenant que vous avez les cadeaux, on peut commencer à jouer. Donc, toutes les chansons de ce soir sont interprétées par des artistes dont le nom commence, ou le prénom commence par la lettre Z. Oui, on est comme ça. On est comme ça, on aime les défis. Voilà, Nathalie et Ouria, on cherche donc le nom de ces interprètes et on vous demande, pour savoir laquelle de vous deux est la plus rapide, on vous demande de donner votre prénom avant de donner la réponse, d'accord ?
2: D'accord.
0: Ok, c'est parti. Elles me disent d'accord pile en même temps. J'ai l'impression qu'elles vont être très très synchro. C'est pas grave, de toute façon c'est l'avantage. Vu que tout le monde gagne, on n'a pas de pression pour les points.
2: Super.
0: Allez, c'est parti. Premier titre, premier artiste à trouver. Dites-moi qui chante ça.
2: Ouria.
0: Ouria.
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0: 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Bravo, bravo mesdames. Ça commence très bien ce blind test. Ça va très très vite. Les points vont tomber rapidement. Zebda est tombée, la chemise. On continue.
1: Gaz,
0: oui.

0: mais on chante avec de jolies voix dans cette équipe. Bravo. Nathalie a dit son prénom avant, Ouria a dit la réponse avant, mais de toute façon,
1: c'est
0: tout le monde...
1: Non, mais c'est pas grave, donc voilà, je lui laisse.
0: Pour moi, vous êtes à deux partout.
1: Oui. D'accord.
0: Voilà, moi, c'est comme ça que je compte. Même à tout moment, allez, hop, j'en rajoute. Vous êtes à trois partout. Oui, c'est comme ça que ça se passe. Ah, c'est dommage, c'est pas moi qui corrige le bac, hein, les jeunes. Mais non, désolé.
1: Ben moi, c'est pas jeune, bien.
0: Des os pour les lycéens qui nous écoutent. Courage, force et courage, tout. Et tout. Oui. Et chance. Chance, parce qu'à tout moment, c'est pas, voilà, ça peut, vous pouvez tomber sur un correcteur qui dit allez, je rajoute des points. Enfin, si c'est des gens comme moi, ils rajouteront des points. Courage. On a eu Zebda, on a eu Zaz, il nous reste une troisième artiste. Ouais, on y va.
2: Toujours beau au-dessus
1: des Ouria.
0: Ouria.
1: Ah oui, je sais. Non, de Sagadon, je sais pas.
0: Zao, de Sagazan, oui.

0: la symphonie des éclairs, Zao de Sagazan. Mais c'est vrai, j'aurais pu mettre Zao tout court. C'est chelou.
1: Il y a Zao, oui, mais j'ai pensé à Zao juste avant que vous m'ayez
0: C'est vrai. Eh ben, en tout cas, ça s'est très bien passé, ce blind test. Bravo, Ouria. Bravo, Nathalie. Vous avez été parfaite.
1: Bravo, Nathalie. Bravo à toi. Ouais. Bravo, Ouria.
0: Parfaite. Je vous embrasse et je vous envoie le livre de Liane Folly, La droguerie du sourire, parce que vous allez vous régaler. Et puis, on écoute le Z qui manquait, évidemment, dans ce blind test. Et chez vous, vous dites, mais comment ça, elle n'a pas mis Zazie? Mais si, elle a mis Zazie. La toute nouvelle chanson, en plus.

0: Zazie, vous avez manqué. Eh bien, les amis, elle est de retour. Son nouvel album arrivera dans quelques semaines. Et elle vient d'annoncer une trentaine de dates de concerts, une grande tournée partout en France qui démarrera au mois de mars 2027.
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0: Alors, évidemment, si je vous dis Deep Purple, premier réflexe, c'est

on the Water, c'est un Himalaya du rock'n'roll. Et c'est dingue de se dire qu'en 2026, Deep Purple est encore là. Et bien là même, j'ai eu la chance d'écouter leur nouvel album. Car oui, il y a un nouvel album de Deep Purple qui va sortir le 3 juillet prochain. Il s'appelle Splat. Il y a tous les mecs qui ont 80 ans. Donc Ian Gillan qui chante, Roger Glover à la basse, Ian Paice à la batterie, Don Airey au clavier. Le guitariste, c'est un petit jeune, lui, né au début des années 80, il s'appelle Simon McBride. Et ensemble, ils viennent de sortir un extrait de ce nouvel album. J'ai tellement adoré, je me dis, il faut que vous voyez, il faut que vous entendiez ce que Deep Purple peut donner en 2026. Ça s'appelle Diablo et ça rappelle les grandes heures de Deep Purple. Ouais, Smoke on the Water et aussi Highway Star. Attention, ça s'écoute très fort.

0: Le nouvel album de Deep Purple va être canon. Il arrive le 3 juillet.
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0: C'est l'anniversaire de Fabienne Thibault. Aujourd'hui, elle a 74 ans. Une grande, grande voix du Québec qui a fait évidemment le bonheur de celles et ceux qui ont écouté Starmania en 1979. Fabienne Thibault, elle a les meilleures chansons de Starmania. C'est elle qui chante qu'elle est amoureuse de Ziggy, mais qu'il n'est pas comme les autres. C'est elle qui chante Le Monde est Stone ou encore Les Uns contre les Autres. Et puis, il y a une chanson qui est très belle, je trouve, et elle passe jamais à la radio. Peut-être parce qu'elle est trop triste, mais je sens que vous avez les épaules, les amis. Écoutons ensemble La Complainte de la Serveuse Automate. Et bon anniversaire à Fabienne Thibault.

0: magnifique, la serveuse automate. Bon anniversaire à Fabienne Thibault et merci à vous d'avoir écouté Décibel. C'est terminé pour ce soir.
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0: L'équipe de Décibel, Iris, Justin, Elodie, Sadika, Franck et moi-même vous souhaitons une belle soirée.

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0: Saviez-vous que le solo de flûte d'Il est 5h Paris s'éveille de Dutronc a été improvisé en une seule prise par un voisin de studio?
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0: Mars 1968, Jacques Dutronc et son parolier Jacques Lanzmann terminent l'écriture d'un titre sur un coin de table, au petit matin. En studio, le résultat est plat. Ils ne sont pas convaincus. Heureusement, Roger Bourdin, un flûtiste classique, travaille dans le studio d'à côté. Il entre, écoute la mélodie, sort sa flûte et improvise ce solo légendaire.

0: s'éveille.
1: Le titre sort 2 mois seulement avant les émeutes de mai 68. Et avec ses textes ironiques, Dutronc devient sans le vouloir la bande-son de la révolte.
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Pascal Zonou fait vibrer Toulouse avec une pop élégante et habitée où chaque note raconte une émotion vraie. Entre énergie brute et mélodie ciselée, Pascal Zonou signe une musique qui vous attrape dès la première écoute et ne vous lâche plus.

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0: Juin 2014, un jeune homme de 17 ans vient de remporter The Voice avec sa guitare sous le bras. Son nom, Kenji Girac. Mais pour devenir une star, il lui faut un hymne.
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0: Ce sera Color Gitano. L'idée, mélanger les traditions des guitares flamenca avec l'efficacité de la pop moderne. C'est la naissance de la Gypsy Pop. À travers ce texte, Kenji veut montrer sa culture, celle du voyage et de la fête, loin des clichés. Il chante la famille, le respect et surtout une irrésistible envie de danser.

0: Ce titre est un raz-de-marée qui va faire vibrer la France entière et transformer Kenji en roi des charts.
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0: Robert Charlebois, Lindbergh, la chanson préférée de Jean-Pierre Madère.
5: Ah, souvenir 68. J'écoutais la radio, je marquais sur un petit cahier les chansons qui passaient, leur position à hit parade. Et là, un jour, Robert Charlebois, Louise Forestier, un morceau psychédélique, une espèce de rock bizarroïde qui parle de compagnie aérienne, de voyage.

0: Charlebois qui a sûrement révolutionné avec ce titre toute la musique rock québécoise.
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Manu Raymond, un quadragénaire savoyard qui partage son temps entre Aix-les-Bains et le Québec et qui partage sa carrière entre ses rôles de comédien et sa guitare d'auteur-compositeur-interprète.

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2: Aujourd'hui, je vous propose de rencontrer Louis-Albert Debreuil. On l'appelle le prince jardinier. On est dans son château. C'est le château de la Bourdésière à Mont-Louis-sur-Loire.
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4: Je suis Louis-Albert Debreuil. J'ai la chance d'être et le dépositaire de Dérolles et en même temps le propriétaire de la Bourdésière.
2: Est-ce que vous pouvez me dire ce que ça vous évoque quand on vous appelle le prince jardinier?
4: Alors, un grand sourire. D'abord, c'est un surnom qu'on m'a donné. En même temps, il y a toujours un prince dans un jardin. Le jardinier lui-même, c'est le roi ou le prince. Et il est sur son royaume, celui qui va cultiver avec aspiration, avec engouement et quelquefois déception. Et cette nature, on ne fait pas toujours ce qu'on veut. Mais l'émerveillement, c'est cette diversité.
2: Avec émerveillement et aussi avec une pointe d'espièglerie, je crois.
4: Alors, l'espièglerie, c'est la marque de fabrique, certes, de ma personnalité et de mon humeur, mais celle que je voudrais que l'on ait quand on rentre et qu'on pénètre dans un jardin. Il faut être espiègle parce que la nature, elle l'est. Et quand on l'observe, que ce soit un papillon, que ce soit une mousse, ou que ce soit, ça sent bon, c'est merveilleux. Et puis, on est réveillé par quelque chose qui vous rappelle à l'ordre. Et c'est ça, le monde dans lequel on est rappelé à l'ordre, il faut le faire avec humour.
2: Est-ce que le jeune Louis-Albert était expérimentateur déjà?
4: Alors, le jeune Louis-Albert, quand il était tout petit, c'est-à-dire hier, il aimait être dans le potager à Broglie. Il aimait Monsieur Coquerel qui me montrait effectivement tout ce qu'il y avait dans sa maison, ses graines, ses cordeaux, ses outils aratoires, ses instruments aratoires. Ça m'a marqué. J'étais pas parti pour être jardinier. Je suis devenu simplement un homme de la nature que j'étais quand j'étais jeune parce que j'y suis bien.
2: Votre nom, il est forcément associé au château qui est derrière nous, le château de la Bourdésière. Est-ce que j'ai le droit de dire que vous êtes châtelain?
4: Oui, mais enfin, c'est pas un gros mot. Je suis le dépositaire d'une maison qui était là avant moi, qui j'espère sera là après moi. Je porte dans mes convictions cet héritage qui est celui tout simplement de donner à voir ce lieu qui est ouvert au public de différentes façons. On peut y habiter, mais on peut visiter. Et l'expression de tout cela, encore une fois, c'est le vivant. Tout ça, c'est l'éducation. Faire tout ce qu'il faut pour faire en sorte qu'on ouvre les yeux et qu'on dise « Waouh, c'est extraordinaire, c'est singulier, c'est le territoire ».
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6: Un enfant a-t-il le droit de ne pas être d'accord avec ses parents?
7: Oui, et d'ailleurs, ils n'acceptent pas ça. On fait des choses qu'on n'a pas le droit et eux, ils le font devant nous. Non, on doit se coucher tôt et eux, ils doivent se coucher tard.
8: Moi, je dis, oui, on a le droit de pas être d'accord parce que c'est pas tout le temps eux qui décident, parce qu'on a le droit de prendre un petit peu l'avis. Par exemple, si nous, on mange un truc qu'on n'aime pas et eux, ils mangent un truc qu'on aime bien,
9: c'est un peu injuste. Hein.
10: Bah, en fait, quand, par exemple, nos parents, ils sont pas d'accord avec quelque chose, et que, en fait, nous, on a raison. Ils acceptent pas qu'on a raison. C'est les plus grands et ils veulent toujours avoir raison.
11: Et surtout, parlant de trucs familiales, le plus embêtant avec les parents, c'est que quand t'es l'aîné et que t'as toujours une petite dispute avec ta sœur, ils vont croire aux plus petits. Pourquoi? Je ne sais pas. Mais alors ça, c'est un truc qui me saoule vachement, en vrai.
12: C'est totalement vrai. Alors, la dernière fois, mon petit frère, il a mis ma chambre en bazar, alors j'avais tout rangé, mais j'ai pris.
6: C'est toi qui as été disputé?
12: Oui.
6: Et tu as réussi à expliquer à tes parents ou pas?
12: Oui, au bout d'un moment, ils ont réussi à me croire. Donc ça va, c'est mon frère qui a été puni, pas moi, heureusement, mais c'est de l'injustice.
13: Pour moi, on obéit tout le temps à ses parents, même si c'est un truc grave et tout, j'obéis.
6: Mais quand vous n'êtes pas d'accord avec vos parents, est-ce que vous échangez, est-ce que vous arrivez à discuter?
12: Oui, mais en fait, ils font ça pour notre bien, c'est pas parce qu'ils veulent pas.
6: C'est toujours pour votre bien?
12: Non, c'est pas vrai.
10: Quand, par exemple, je suis pas d'accord avec ma mère, et elle me laisse m'expliquer, mais à la fin, elle dit toujours son dernier mot. Du coup, c'est moi qui ai tort et c'est elle qui a raison, alors que c'est moi qui ai raison.
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15: Je rêvais d'avoir une maison à la campagne. Cette maison, c'est comme si j'y étais née. C'est ma maison de famille.
16: Ma maison s'appelle l'Ostao de la Mar.
17: C'est une maison un peu envoûtante.
18: Eh bien, vous voyez, des livres et trois fenêtres qui me donnent le paysage du pays, comme si c'était trois tableaux.
3: Ils ont vécu ici.
14: Thibaut Gaudry.
19: Ce fut autrefois Montmartre ou Montparnasse. C'est aujourd'hui Saint-Germain-des-Prés, avec ses rendez-vous littéraires, ses silhouettes et ses figures. Avec Juliette Gréco qui en fut l'enfance et n'y est plus qu'une passante.
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3: Symbole de liberté et de féminité, la jolie môme Juliette Gréco devient à la fin des années 50 la muse de Saint-Germain-des-Prés, avant de devenir une icône de la chanson française à texte. Ce qu'elle n'avait pas prévu, se rêvant plutôt danseuse.
21: Je donne mes textes à Cosma, il aime si tu t'imagines, et l'après-midi même, il en fait la musique. Moi je suis là, maintenant il va me falloir chanter. Et puis tout d'un coup le miracle s'est produit. Pour moi, il y a eu un miracle. Voilà, ça y est, je m'envole, je me mets à chanter. Et depuis, j'ai toujours chanté.
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3: Juliette s'échappe régulièrement de Saint-Germain-des-Prés, fuit le tourbillon de la vie parisienne pour goûter la douceur de vivre du Sud. En virée parfois à Saint-Tropez, avec ses copains Boris Vian ou François Sagan. Jusqu'en 1985, où elle est invitée à chanter au festival de Ramatuel. Et c'est le déclic. C'est là qu'elle veut vivre avec son mari, le musicien Gérard Joannest.
23: Je voulais une maison face à la mer. Je voulais le soleil qui tourne autour de la maison toute la journée, parce que Gérard adore ça. Et je voulais une maison qui me permette de rêver dans le silence.
3: Elle achète un terrain et demande à Serge Meige, l'architecte du théâtre de Verdure, où elle a chanté pendant l'été, de lui concevoir son futur havre de paix qu'elle baptise la Maya. Elle va en penser les moindres détails, comme cette table de jardin construite autour d'un mûrier platane ou la tortue en mosaïque au fond de la piscine.
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3: Juliette, contemplative, aime se ressourcer sur la terrasse, avec vue sur la Méditerranée, et dans son jardin constellé de toutes sortes d'espèces méridionales. Elle développe même une passion pour les orchidées blanches. Elle fait de ce jardin et de sa maison son petit coin de paradis, son refuge. Celui qu'elle n'a jamais eu petite et qu'elle partage avec ses chats, ses chiens, un ménate prénommé Goya et même un bébé panthère. Mais on peut aussi la croiser dans Ramatuel, au marché ou au café de l'Ormeau. Et puis femme libre, c'est également une collectionneuse, notamment d'objets érotiques, mais aussi religieux.
25: Déshabillez-moi.
3: Elle était venue, elle aime toujours chanter au festival de Ramatuel.
26: C'est vrai que ça ressemble un peu à Avignon, quand Avignon a démarré. C'est-à-dire une chose totalement artisanale, faite d'amour, de tendresse et de sueur, de larmes de sang, de larmes de sel, de larmes de miel.

0: C'est dans cette maison, face à sa Méditerranée, le 23 septembre 2020, que la jolie môme quitte la scène.
1: Jolie môme.
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1: Un chien a des comportements quelquefois qui ne sont pas forcément appréciés en société. Et donc, l'idée, c'est de réduire les mauvais comportements et mettre en place des bons comportements.
2: Un chien, alors, une fois, on parle de chien agressif. Est-ce qu'on peut les changer?
1: Oui, on peut les changer. Alors, un chien agressif, c'est une étiquette. Moi, ce qui m'intéresse, c'est clairement le comportement. À quel moment est-ce qu'il mord? Dans quel contexte? Et en modifiant ce contexte, on s'arrange pour que le comportement n'apparaisse pas. Ensuite, on peut mettre en place un nouveau comportement. Ça prend du temps, c'est une thérapie comportementale. Mais en effet, on obtient d'excellents résultats, en réalité, avec le temps. Le travail.
2: Qu'est-ce que tu leur proposes aux propriétaires qui viennent avec leur chien? Qu'est-ce que tu leur proposes?
1: En premier lieu, j'aime construire une relation et enrichir cette relation, de manière à ce qu'il y ait vraiment une connivence qui se mette en place entre les deux. Et puis ensuite, je fais les choses pour que le chien joue un rôle social dans sa cellule familiale. Ce qui est important, c'est que le chien rende des services parce que ça lui fait plaisir.
2: Tout à l'heure, je t'ai vu faire tomber un chiffon. Le chien t'a apporté naturellement, sans que tu lui demandes, le chiffon.
1: Ouais, elle a compris ça, et donc je cultive ça, bien sûr, mais dès qu'on va dans le jardin, je fais tomber un outil, ça peut être un arrosoir, un gant, et elle sait qu'elle doit me rapporter les choses.
2: Et ça leur plaît aux chiens, ça les stimule, ils aiment bien ce côté-là de se dépenser et de se rendre utile.
1: Là, ils ont un cerveau qui est très proche du nôtre, donc il faut stimuler ce cerveau en réalité. Et un chien qui mange et qui dort toute la journée, il est pas super heureux. Hein. Il a besoin et d'être reconnu par son groupe, donc de jouer ce fameux rôle social, et puis surtout, il a un cerveau qui a besoin d'être motivé, en fait. Il a besoin d'apprendre des choses.
2: Là, on a Aria, qui a 4 ans, qui est avec nous.
3: Qui vient de
2: la SPA de Poitiers, très bien. Et qui est très mignonne et très à fond, en fait.
1: Elle est plus connectée que mon téléphone, en fait. Elle cherche le regard en permanence parce qu'elle a envie de faire des choses.
2: Elle est assise devant nous, elle ne bouge pas, les oreilles bien dressées. Coucou Aria, qu'est-ce qu'on peut lui faire comme exercice? Parce que franchement, il y a plein de petites choses sympas.
1: Alors nous, on a l'habitude de terminer les exercices par un son de cloche, en fait, ce qui marque la fin de la session. Elle le sait, donc ça c'est quelque chose que tu peux demander si tu veux te tester.
2: Oui, parce qu'on a une petite cloche qui est un peu plus loin, qui est accrochée à un fil, et du coup, si je lui dis Aria, va sonner la cloche.

0: Non, je vais tester un truc, je suis pas sûr que ça marche. Aria, envoie un message à mon directeur et dis-lui que je suis malade. Non, elle veut manger la bonnette. Dommage, je vais devoir retourner au boulot.
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2: Je suis sûr qu'il vous arrive dans la vie de ne pas être en forme et même d'être carrément chafouin, sans raison précise. Et là, ma grand-mère vous aurait dit « Je sais pas ce que j'ai, mais je bâtirai comme nombre ». Ça veut dire que je suis tellement de mauvaise humeur que je me disputerai avec mon reflet. J'ai pas toujours tout expliqué non plus, hein, c'est vrai. Hein, et puis c'est pas le jour, je vous préviens, je suis pas d'humeur. Et puis ça m'énerve et je sais pas ce que j'ai, de toute façon tout m'énerve. Ah, il n'y a jamais rien qui va. Vous voyez ? C'est ça. Et pour illustrer mon propos, là, vous êtes dans un estaminet, tranquille, en famille, et la serveuse n'est pas des plus aimables. Ça arrive. Et avant de partir, vous entendez le patron lui dire « Tu vas faire chier les clients en force de faire un nez comme une bottine !» Ne paniquez pas, Wikizef est là pour vous aider. Le sens profond de cette phrase est évident, c'est la forme qui est troublante. Parce qu'une bottine, c'est fait pour aller sur les pieds. Et quelquefois, des précautions olfactives vous empêchent de les approcher de votre nez. Alors, comment est-ce possible ?
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2: Eh bien, prenons notre serveuse, ce joli estaminet des Flandres, vous voyez, avec des assiettes pendues aux poutres et des fleurs de houblon qui pendoulent. Imaginez à cette serveuse son visage que si elle sourit, elle serait plus jolie. Sourire de mai, rendez-moi ma jeunesse, comme on dit. Ensuite, vous prenez une bottine à bourron, comme au temps où la mode était de mettre des Rangers de GI. Vous pliez la bottine, ça fait quoi ? Des fronces. Bah, faites pareil avec votre nez. Voyez, ça fait des fronces, et vous avez un nez comme une bottine. Et on dirait que vous faites la gueule. Enfin, moi, je dis ça. Je dis rien. D'ailleurs, j'arrête.
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3: Direction la cuisine. Et peut-être que comme moi, vous les laissez tremper pendant des heures en espérant que ça disparaisse magiquement. Mais non. Les flammes basculaient un peu trop fort. Les débordements de sauce ou les projections d'huile sont souvent responsables d'une croûte foncée, un mélange de graisse brûlée et de restes calcinés bien fixés à l'arrière de vos poêles et de vos casseroles. Alors, est-ce qu'il faut absolument passer par la case ponçage intensif ? Et c'est pas qu'une question esthétique, Cal, parce qu'une poêle encrassée, ça conduit moins bien la chaleur, son dos adhère moins bien au gaz ou à l'induction, et le nettoyage du plan de travail devient problématique. Ça, c'est toujours une galère, hein, quand on le pose comme ça. Ah, ah, là, on a une jolie auréole bien brune.
4: Noir sur le plan de travail, c'est pas agréable.
3: Et le réflexe, c'est souvent de prendre le premier grattoir qui vous tombe sous la main et à s'acharner. Et puis on n'y arrive pas. Alors ma maman m'est tombée dessus la dernière fois, et parce que frotter trop fort, ça attaque l'émail, l'inox, le revêtement, ça laisse des rayures qui vont retenir encore plus de crasse. Alors comment faire ? Ma maman a généreusement saupoudré de bicarbonate de soude le dos de la poêle humidifiée au préalable, hein, sinon le bicarbonate ça ne tient pas. Vous le laissez agir, pas quelques heures, quelques minutes, ça peut suffire, et ensuite vous frottez doucement avec le côté doux d'une éponge, et ça élimine, sans trop d'effort, les dépôts noirâtres, sans rayer la surface de vos casseroles, de vos poêles. Mais merci, ma maman.
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1: Alors on est sur le carré La Sauca, c'est pratiquement à côté des Rambles de Figueres. Et là nous sommes juste devant le fameux restaurant Duran, un restaurant emblématique de la ville de Figueres. Et nous avons rendez-vous avec la Louise qui va nous recevoir. C'est la sœur du patron, on va dire, qui est en voyage.
2: Allez, nous allons entrer dans cet établissement qui a l'air très très joli. Je vois déjà le buste de Dali.
1: Ah ben oui, puisque c'était le restaurant de Dali. Et ce restaurant est connu pour ça, il venait manger là tous les jours.
2: Alors on peut voir effectivement ici à l'intérieur l'empreinte de Dali bien présente.
1: Oui, parce qu'on trouve des gravures, on trouve des estampes, comme on dit chez nous, et beaucoup de photos où on voit Dali avec les patrons. Voilà, donc je venais ici pour parler du restaurant, de ce qu'il représente, de ce qu'il a été et de ce qu'il
2: est. On est ici, il paraît, dans le restaurant préféré de Dali.
3: Oui, c'est vrai. C'est vrai. Oui. Je vous montre la salle du restaurant, mais au petit coin ici, nous avons qu'on appelle les seillets. Ici, c'est la table où mangeait Dali avec des copains et des personnalités de la musique, de l'art, poètes, del monde de la culture. Ici, nous avons des photos avec Dali à Mandalay. Ce monsieur, c'est mon grand-père, très ami d'Ali, parce qu'ils sont de la même
2: génération. Louisa, aujourd'hui, cette table, elle peut être réservée?
3: Oui, bien sûr, chaque jour. Il y a des personnes qui viennent dans la salle, l'essayer. Et on réserve ici à la table grande. Et après, là-bas, il y a pour 6 ou 8 personnes.
2: On va quitter le cellier, Louisa, et on va se rendre dans la salle de restaurant avec des chaises qui ressemblent un peu à des trônes.
3: Oui, parce que ce sont des chaises typiques catalanes. Ça, c'est fait pour un carpintero.
1: C'est des chaises sur mesure, faites exprès, par un menuisier.
3: C'est aussi les lampes sont faites à mano. Il y a la fabrica en Mallorca. Il existe encore.
2: Louisa, qu'est-ce qu'on déguste? Quels sont les plats signatures du restaurant?
3: Bon, les plats très typiques, c'est les canards avec poire. C'est une recette de mon grand-père qu'il a fait beaucoup de fois à Salvador Dalí. Aussi très typique, c'est les poulets avec cigales.
1: Poulet aux gambas.
3: Ça, on mélange la montagne, c'est les poulets, et après les mers, que c'est avec la langouste petite. Non?
1: Est-ce qu'on peut savoir quel était le plat préféré de Salvador Dalí?
3: Surtout des produits d'ici.
1: Terroir.
3: Oui, de terroir. Côtelettes d'agneau, la soupe, les riz, un paella. Nous faisons aussi des petites viandes boules, des viandes hachées, comme ça, avec des sauces. Il aimait beaucoup la cuisine catalane. Prend pas d'alcool, rien d'alcool, rien du tout. Et pour les desserts, il fait toujours une infusion, c'est digestif.
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4: Philippe et Jean-Noël de Paris, ce sont les frangins les plus connus de Savoie et de Haute-Savoie. Ils parcourent la région avec leurs caméras, nous racontent chaque jour leurs rencontres les plus marquantes dans la place du village. Aujourd'hui, Philippe, rencontre et dégustation au programme en Haute-Savoie à Balaison.
5: Balaison, dans le Bas-Chablais, on domine le lac Léman. Et là, nous rencontrons Henri Détourche. Il est viticulteur, producteur d'un vin tout à fait exceptionnel. Un vin qui est déjà appellation depuis 1948. C'est le fameux Crépy, ah, évidemment. Oui. Aujourd'hui, on le connaît sous le nom de l'AOP, appellation d'origine protégée. Vin de Savoie Crépy aujourd'hui. Et Henri nous rappelle que le Crépy a été un temps la seule appellation d'origine contrôlée en Pays de Savoie avec un autre vignoble très connu, Laurent.
4: La Roussette.
5: La Roussette de Frangy, bravo.
4: Eh oui. Alors, c'est quoi le Crépy?
5: Alors, le Crépy, c'est d'abord un cépage Chasselas. On l'a déjà dit, mais un cépage qui se plaît énormément sur les bords du Léman, vu les conditions climatiques. Et Henri nous explique qu'il s'agit d'un cépage de première époque, qui a un cycle de végétation très court. Et comme on est à 500 mètres d'altitude, il lui faut beaucoup de soleil, qu'il soit bien exposé, contrairement au cépage Chardonnay, Laurent, que vous connaissez aussi. Et là, on trouve le Crépy uniquement sur 3 communes, Douvaine, Balaison et commune d'à côté, Laurent, peut-être.
4: Ça peut-être être Loisin.
5: C'est bravo. C'est Loisin à côté, 3 communes. Et en tout, il y a 85 hectares de production de ce bon Crépy. Henri nous explique qu'il y a aussi des contraintes de production. Ils doivent produire pas plus de 72 hectolitres à l'hectare. En gros, 85 hectares, 72 hectolitres, faites le calcul, c'est 4000 à 4500 hectolitres crépis par année, c'est le calcul.
4: J'ai jamais été bon dans ce genre de calcul. Hein. Quelles sont les qualités du crépi?
5: Je vous vois dire, Laurent, c'est un vin tranquille. C'est un vin blanc qui n'est pas pétillant, comme vous. C'est un vin à boire rapidement. Attention, un vin frais, comme on dit. Il faut le boire dans les 2 ans qui suivent la mise en bouteille. Ah. Parfois, il se boit encore un peu plus vite.
4: C'est pas un vin de garde, alors?
5: C'est pas un vin de garde, pas du tout. Il ne faut pas attendre pour le boire, nous dit-il. C'est un vin léger, qui a un goût, tenez-vous bien, de pierre à fusil. On aime ces expressions-là. Ou de violette, selon les années. Et parfois même, Laurent, il sent l'aubépine, l'abricot, ou même la brioche. Imaginez.
4: Donc on peut le prendre au petit déjeuner, c'est ça?
5: On peut l'avoir au petit déjeuner ce matin, pour votre matinale. Ouais. C'est un vin extrêmement agréable, qui se boit facilement. Et c'est surtout pas un vin gras, nous dit-il. Un vin gras, ça nous fatigue, nous dit Henri. Et il s'accompagne merveilleusement bien des poissons du lac, des filets de perche, des fondus, des raclettes. Et aujourd'hui, ce domaine continue, domaine de Sénoche, famille d'Éturche. Ils sont en agriculture bio. Voilà, tout sur le vin. Crépi, le bon vin à consommer avec
4: modération.
5: Évidemment.
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6: Adieu, Balen, et adieu à toutes. Franz, une question.
7: Ah,
6: Kousiba, Bapla, la Santat.
7: Bapla.
6: Ouais, bon. Si je vous pose cette question, c'est parce que le pitchou de mes voisins, Atalatal. Ah. Anna, Atalatal, c'est aller Koussi, Koussa. Donc, il pourra aller mieux bas, Atalatal. À quoi fait maille d'une journée que le pitchou de l'Ebézi qui topasse des Toussi? Ça fait plusieurs jours que le pitchou de mes voisins n'arrête pas des Toussi. Alors, votre avis, qu'est-ce que ça signifie le verbe toussi en occitan?
7: Ce serait pas tousser?
6: Eh oui, bravo. En effet, en pays toussaint, c'est dit toussi, autre prononciation, mais tussi, c'est des brimbales au verbe tufega, sans oublier le verbe tufega pour dire également tousser. Alors, mais le pauvre drôle, vous pouvez dire que toussi, ce qui conne. Alors, le pauvre drôle, c'est-à-dire le pauvre garçon, je peux vous dire qu'il tousse quelque chose. Et quand quelqu'un tousse bruyamment, on dit en Gascogne toulousaine que toussi, comme une tibao.
7: Qu'il tousse comme un cheval.
6: Mais oui. C'est quand une personne pousse très très fort. C'est pas dit les tamés qui toussissent comme une tambour. Ouais, comme un tambour, là aussi, c'est assez imagé. Oui. Ou encore qui toussissent comme une asclaire. Une asclaire, que j'ai quoi? Eh bien, c'est quelqu'un qui fend le bois et qui tousse fort, Macarel, et qui frappe fort comme un forcené. La toux se traduit en occitan par la tousse, le toussimène, le toussite, et dans certains endroits de la Gascogne, la toussiquaire. Alors, concernant le pitchou du voisin, nous n'y a mal que nous n'ajons remède. Il n'est pas de mal sans remède. Un bon sirop, et c'est la garite, un bon sirop, et il sera guéri.
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1: Bah, c'est ma passion, mais je me sens vraiment libre sur la glace. Je transmets vraiment ce que je ressens dans ma vie de tous les jours, en fait.
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3: Aujourd'hui, on part à la patinoire avec Lou Thérault. Après des années de compétition en couple au plus haut niveau, elle entame un nouveau chapitre en solo. Lou, tout d'abord, la glace. Je crois savoir que c'est une passion familiale, c'est ça ?
1: Très simple, c'est ma maman qui a fait de la danse sur glace quand elle était jeune et qui en faisait encore quand on est arrivé avec ma sœur. Et en fait, moi, je l'ai vue patiner une fois à un gala parce qu'elle patinait déjà dans le club de Belfort. Et j'ai dit que je voulais faire comme ma maman. Donc voilà comment tout a commencé.
3: À 16 ans, tout bascule quand il faut choisir entre rester à Belfort et partir en Pôle France, en fait, non ?
1: Il y a eu, je pense, quand même quelques mois de réflexion où je me demandais si ça valait vraiment le coup. Je savais pas, enfin, je connaissais pas en fait le sport de haut niveau vraiment. Donc on se pose la question de est-ce que effectivement ça vaut le coup, est-ce que je change de lycée, je quitte tous mes camarades d'entraînement, mes copains au lycée. Et en fait, du jour au lendemain, j'ai dit à ma mère que c'était bon. En fait, je crois que j'étais prête et que je voulais partir pour vivre cette expérience et que je trouvais ça sympa d'avoir un double projet déjà étant jeune, en fait, de pouvoir continuer mon lycée et de faire mon sport, ma passion à côté.
3: En fait. Après 10 ans de danse en couple, vous avez décidé de repartir seule en solo. Est-ce que c'est un sacré saut dans l'inconnu quand on est toute seule et qu'on a vécu en couple, en tout cas sur la glace ? Pendant 10 ans.
1: Beaucoup d'appréhension. En fait, ça faisait 10 ans que je patinais en couple, donc j'ai fait du solo en étant petite. Mais c'est vrai que c'était, comme je vous l'ai dit avant, pas du tout le même stress, les mêmes attentes. Et là, de repartir toute seule, j'ai commencé la saison en septembre. J'étais vraiment pas du tout confiante. Enfin, là, on se retrouve vraiment toute seule sur la glace. Je m'entraîne avec Olivier Schoenfelder, mon prof, et je suis arrivée à la première compétition en Angleterre, début octobre, et je lui ai dit, mais je vais faire comment juste pour saluer, pour me présenter quand ils vont m'appeler. Je sais pas faire toute seule, je sais plus faire toute seule. Et en fait, finalement, ça va à peu près. Puis le fait de faire plein de compétitions aussi, ça booste un peu la confiance en soi. Mais au début, non, j'étais pas vraiment très sereine de reprendre toute seule.
3: Avec le recul, quel regard vous portez sur tout ce chemin parcouru depuis vos premiers pas ?
1: Franchement, je suis fière de moi. J'ai du mal des fois à me l'avouer, mais vraiment quand je vois par toutes les étapes auxquelles je suis passée, j'adore tout ce que j'ai fait, j'adore tout ce que j'ai accompli et je suis fière.
3: Lou Thérault, que l'on retrouvera avec impatience lors des prochains championnats de France de danse sur glace. On lui souhaite le meilleur pour ce nouveau défi en solo. En tout cas, c'est elle, notre comptoise qui compte du jour.
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4: Nous partons à la découverte des Maranges, ce petit territoire partagé entre 3 villages, Chéilly-les-Maranges, Sampigny-les-Maranges et Dezise-les-Maranges, au lieu de la prochaine Saint-Vincent tournante 2026. Alors, avec Plus belle la vigne, on zoome sur ce territoire viticole caché dans une petite vallée. Ici, les coteaux font partie de la côte de Beaune, mais en Saône-et-Loire. Explication avec Élodie Roy, viticultrice et vice-présidente du comité d'organisation de la Saint-Vincent.
5: La côte de Beaune s'étale d'une même exposition, mais il y a une faille géologique à Santenay et les Maranges, on est une vallée un petit peu à part, je dirais.
4: Alors là, Santenay, c'est dans quelle direction ?
5: Santenay, c'est juste en face. Voilà, là-bas.
4: C'est dans le petit creux, là-bas.
5: Là, vous voyez des bâtiments en face. Oui. Là, c'est tout le début de Santenay.
4: D'accord. Voilà. Et donc, après, il y a les hauteurs, en fait. Il y a les collines.
5: Les coteaux, voilà. Les coteaux. C'est une vallée, en fait. Les Maranges, vous avez la vallée de la Causanne et la vallée de la Deune. Donc, la Causanne, c'est une petite rivière qui circule sur Chéilly, sur Sampigny, qui prend sa source, en fait, à Vauchignon, au bout du monde. Donc c'est un nom qui, ça s'invente pas.
4: C'est joli.
5: C'est une petite rivière qui fait 14 km et qui se jette dans la Deune, juste à la sortie de Chéilly. Donc cette rivière, elle passe au milieu, là. Le petit village de Sampigny qui est ici, très étriqué, très enclavé, et sur les hauteurs, vous avez Dezise, et tout en haut, le petit hameau de Borgy. Et la montagne des Trois Croix qui est en face de nous, connue aussi sous le nom de Mont de Seine. Alors, Bon, moi, je les vois, les croix, mais je connais. C'est vraiment juste en face de moi. Je sais pas si vous voyez.
6: Non, mais
5: le petit point culminant.
6: D'accord.
5: Oui, là, on est à 521 mètres d'altitude, je crois. Et le vignoble des Maranges, bah, est vraiment devant nous.
6: Alors, qu'est-ce qui fait que ça reste tout de même la côte de Beaune? Alors qu'on décroche quand même de cette côte de Beaune.
5: On décroche de cette côte de Beaune, légèrement, hein. C'est quand même pas, parce qu'après, une fois passé la côte de Beaune, on est sur la côte chalonnaise. Mais la côte chalonnaise, on est sur la plaine de Saône. Nous, on est quand même très éloigné. La côte chalonnaise, elle est vraiment derrière cette colline-là.
6: D'accord.
5: Avec le village de Bouzeron qui commence la côte chalonnaise, Ruilly, Mercuré, etc. On a des terroirs distincts. Là, on a une carte géologique. Vous voyez qu'il y a beaucoup de couleurs différentes en fonction du type de sol.
6: Ah oui, je vois, jurassique, plutonique.
5: Donc ça, ce sont des niveaux géologiques. Donc là, on parle de millions et de millions d'années. Pour faire simple, c'est argilo-calcaire, mais pas que. On est un vignoble assez tardif. On vendange souvent plus tard que les autres appellations de la côte de Beaune.
6: Vous êtes entre la côte de Beaune et les hautes côtes, finalement.
5: Oui, exactement.
6: C'est ça.
5: Les Maranges, ils sont exposés sud-sud-est, on va dire. Les hautes côtes, moi, personnellement, j'ai des parcelles, elles sont exposées vraiment plein sud.
4: Nouvelle confirmation de la définition hyper millimétrée des terroirs bourguignons.
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7: C'est la Camini Minute, votre chronique de la joie et de la bonne humeur. Comment ça va les amis? Enfin, je dis comment ça va les amis, je pourrais dire CMTV. Oui, parce que je ne sais pas si vous avez remarqué, mais je ne sais pas si c'est la nouvelle génération, mais il y a des gens, quand ils parlent, ils mettent de moins en moins de voyelles, de moins en moins de lettres. Pour dire « il n'y a rien », ils disent « il y a R ». Pour dire « mort du rire », ils disent « MDR ». Pour dire « pété de rire », ils disent « PTDR ». Et pour dire « à ce qui paraît », ils disent « à skip ». Il y a de moins en moins de lettres, de moins en moins de mots. Mais si on continue comme ça, ils vont parler comment dans 10 ans, les gens? C'est quoi cette façon de parler, là? Je veux dire, il n'y a rien, c'est pas une longue phrase. Je comprends qu'on veuille écourter des trucs, mais il n'y a rien, c'est pas long, il y a R. Comment on va parler dans 10 ans? Moi, je dis... on parle de plus en plus des extraterrestres et des ovnis. Moi, je pense que si les extraterrestres viennent sur Terre, c'est à cause des gens qui parlent comme ça, qui réduisent les mots. C'est quoi cette façon de parler, franchement? C'est abusé, quoi. Parler français, c'est une belle langue, le français. Il y a R, MDR, PTDR, ASKIP, il est BG pour dire beau gosse. Mais c'est bien de dire qu'on est beau gosse, ça fait plaisir d'entendre beau gosse. C'est plus plaisant que BG. Ils enlèvent les voyelles comme ça. Ça me rappelle les films coquins qu'on voyait sur Canal+, au début du mois, le samedi du mois, quand c'était encrypté. Vous vous rappelez ça? Faites pas semblant. Hein. Lui, à tous les auditeurs d'ici Picardie, vous aussi, vous êtes tombés au moins sur du crypté sur Canal+, dans les années 90. Et ben c'est pareil, cette nouvelle façon de parler là. Des mots courts, de plus en plus courts. Et d'ailleurs, même les rappeurs de nos jours ont des noms d'artistes de plus en plus courts. ZKR, PLK, SCH, MHD. Après, il y en a qui gardent quand même les voyelles. Gims, Jules, Vald. Et bien sûr, on terminera par les groupes asiatiques, les Coréens de BTS. Alors eux, ils ont pas mis de voyelles, mais BTS, c'est quand même Bac plus 2.
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1: Ouais, ça c'est un truc que je fais souvent. Alors c'est marrant parce que je le fais un tout petit peu moins parce que je vieillis. C'est des bateaux très violents, les bateaux de course. C'est les IMOCA, les bateaux du Vendée Globe. C'est des bateaux qui tapent vraiment très très très très fort. Je me suis cassé le dos une fois. J'ai cassé mes caméras plein de fois. Je suis reparti l'année dernière sur Tara, sur la goélette Tara. Donc là c'est plus cool, c'est plus smooth.
2: C'était improbable aussi de croiser tous les gens que t'as pu croiser avec Tara.
1: Ouais, je fais pas une liste, mais oui, ça va de Thomas Pesquet. Je sais même plus. Je pourrais pas te dire, mais le dernier film sur lequel j'ai bossé, il sort bientôt d'ailleurs. Il s'appelle Mata. C'était avec Mélanie Laurent.
2: Et tu faisais quoi sur ce film ?
1: Là, c'était de la photographie de plateau et making of. Ça, c'est un truc que j'aime beaucoup parce que un tournage, c'est compliqué, c'est éprouvant, c'est 6 semaines de travail intense. Et quand on est à ce poste, en fait, on est mobile, on fait ce qu'on veut, on se balade et ça rejoint mon amour du documentaire.
2: On va revenir sur le fait de naviguer parce que tu as participé à différentes courses, tu as navigué avec des grands skippers, des marins pêcheurs, des sauveteurs de la SNSM. Comment on filme en mer ?
1: Sur les bateaux de pêche et sur des gros bateaux, c'est très facile. Et sur les IMOCA ou les ultimes, c'est la guerre. C'est vraiment, on est à genoux, on est malade, on se cogne partout. Et là, j'avais fait la face nette avec Jérémy Bayou et Franck Camas sur un IMOCA. On utilise 1% des rushs parce que le reste, ça bouge et c'est pas cadré, quoi.
2: Le gars qui est dans le chaos total, quoi.
1: Ouais, puis les bateaux sont fermés, ils vont vite, ils sautent, ils volent, enfin tout ce qu'on veut. Et par contre, il y a un truc qui est très très chouette et très formateur là-dedans, c'est que quand on revient à terre, et ben tout paraît facile. On appuie sur un bouton, ça fait un café, on a des toilettes normales et quand on cadre, ben, c'est cadré. Donc c'est une très très bonne école, c'est une sorte de mini-service militaire express.
2: Comment est-ce que tu pourrais la décrire, justement, la mer, toi ? Ça t'a appris des choses sur elle de la filmer ?
1: Et ben en fait, c'est même pas que ça m'a appris des choses, c'est que moi je suis né à Cherbourg, j'ai grandi à l'école de voile de Cherbourg, j'ai fait l'optimiste du 420 en compétition. J'ai même été champion de Basse-Normandie en 93 d'optimiste. J'ai toujours fait du bateau. Quand je suis allé habiter à Paris, quand j'étais prof, j'ai acheté une péniche parce qu'il me fallait de l'eau autour de moi. J'ai tout fait pour revenir à Cherbourg et ça, c'est un attachement qui est vraiment profond. Et moi, le Cotentin, on parle de presqu'île, mais je le vois comme une île en fait. J'ai toujours été passionné par les îles. J'avais un bateau dans le port que j'ai vendu il y a pas longtemps parce que j'avais plus le temps d'en faire et que je naviguais beaucoup trop sur les autres bateaux. Quand je rentrais, j'avais pas envie de faire du bateau. C'est toujours un truc d'aller vers Origny, Guernesey, Cerques. Il y a un petit côté passionnant, là, comme les Robinson ou la série Lost, ou ce genre de choses. Et donc, moi, le Cotentin, je le vois vraiment comme une île, pas comme une presqu'île, un lieu de retraite. C'est pour ça que j'ai jamais fait le choix d'habiter à Paris. Ce serait plus facile, hein, pour plein de choses. Mais je préfère vivre ici et prendre le train pour aller travailler que l'inverse, que travailler à Paris et prendre le train pour aller me reposer au bord de la mer. En fait, quand on a grandi ici, on est né ici, c'est pas quelque chose qui fait partie du décor, c'est le décor.
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3: À Aubervilliers-Sèvres ou encore rue Fédère dans le 11e arrondissement de Paris, les baltos sont encore bien présents dans notre région et Thierry Boeuf nous en fait la cartographie au-delà, bien sûr, de nous raconter leur histoire. Voici la saga Bistrot de Paris.
4: Et le cocktail américain, c'est quoi ?
5: C'est un cocktail grillé avec une sauce américaine, tomate, échalote, une pointe de cognac, du vin blanc, c'est un peu relevé.
6: Un décarin !
7: Pâté, jambon, c'est du pain, gruyère, chantal, rosier, jambon de pays.
8: Eh ben tout ça, ça va aller dans la blanquette.
9: Bon appétit !
10: Cigarettes, whisky et petites pépées, si vous les aimez bien roulées, papier à cigarettes, OCB. Gitane de Gainsbourg, menthol extra cool de Françoise Sagan, ronde fumée, et puis un jour de smog, 1er janvier 2008, tout s'est évaporé, les volutes et brouillards au comptoir ont disparu.
11: On a fait une soirée pour que tout le monde fume, donc musique, et puis on a mangé, et on a tous fumé. Mon collaborateur et moi, on n'a jamais fumé de notre vie, donc on a fumé une gitane maïs. Plus jamais on fumera. Hein.
10: Alors les fumeurs étaient priés d'aller fumer aux terrasses des cafés, le plaisir devenant coupable. Mais encore aujourd'hui, les marques de cigarettes font toujours enseigne. À Paris comme en banlieue, il existe encore, par exemple, des Marini.
12: 30 paquets de Marini.
10: Mais aussi des Rally, des Chiquito, des Nemrod et des Balto. 1930, la CEITA, Société Nationale d'Exploitation Industrielle des Tabacs et des Allumettes, propose aux patrons de café une aide financière. Des ameublements, des comptoirs, des terrasses. En contrepartie, l'établissement aura pour nom une marque de cigarettes ou de cigarillos. La puissante CEITA en rajoute une couche dans la presse populaire et la radio. Écoutez cette chanson publicitaire phénoménale de la marque Balto.
13: J'ai vu sur le paquet qu'il y a un bateau à voile. C'est à cause du bateau que c'est des bateaux qu'on les appelle. Mais non, mon gros bêta, pas des bateaux, mais des baltos. Des baltos, c'est un mot qui vient de Baltimore.
10: Balto de Baltimore, imparable voyage et exotisme au bout de sa cigarette rougeoyante. Et voilà pourquoi il existe encore une bonne vingtaine de Balto à Paris et en Île-de-France, comme celui d'Aubervilliers ou de Sèvres. Idem pour le Nemrod, rue du Cherche-Midi dans le 6e. Tout pareil pour le Rallye, la cigarette qui arrive avant les autres et qui gagne, rue Faidherbe dans le 11e. Le Rallye, où au passage, Monsieur Philippe nous régale de délicieux choux farcis. Curiosité amusante, au 59 avenue de la Motte Piquet, un restaurant a pour nom la Gauloise, tandis qu'à quelques dizaines de mètres, boulevard de Grenelle, une autre brasserie se nomme la Gitane.
6: Avec filtre ou sans filtre, les Gitanes Caporal vous apportent sans réserve le plaisir de fumer.
10: Décidément, beaucoup de cafés bistrots du bassin parisien ont succombé à la tentation. Après la cigarette, le jeu. Impressionnant le nombre d'établissements qui s'appellent le Vincennes, le Sulky ou le Longchamp. Témoin de la relation entre les bars PMU et le milieu mercantile des chevaux de course.
9: Pierre et Christine, ma femme, si tu savais ce qu'elle joue,
14: elle y connaît rien. Mais elle y croit. Et entre nous, ce qui m'épate, c'est qu'elle gagne aussi.
15: La confondre, Charles. Avec le PMU aujourd'hui, on joue comme on aime.
10: Oui, on pourrait largement faire une thèse universitaire sur les enseignes de bistrot, la poésie frise Le Bon Coin de ce cher Jean-Louis Brasse dans le 18e, sans oublier le mythique Au rendez-vous des sportifs chez Valzac, un cador de la boxe dans le 15e. Mais la Palme d'Or revient à ce patron en Val-de-Marne qui avait baptisé son bistrot dans les années 50 ici, mieux qu'en face. En face se trouve la célèbre prison de Fresnes.
3: Ce qui ne freinera pas notre appétit pour autant, bien sûr. Merci beaucoup Thierry Boeuf, Bistrot de Paris. Si vous avez aimé cette chronique, vous pouvez la partager avec vos proches depuis l'application Ici.
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16: Quand il boeuf remet le thé au lapin, il faudrait pas qu'il se sauvage.
17: Périchon dans le texte.
16: Un thé. C'est un toit, un abri, où qu'on renferme les bestiaux pour qu'ils soient à l'abri de la pluie, des renards, et puis dans le temps des loups. Allez donc savoir pourquoi qu'on parle du thé au lapin, du thé au chèvre, du thé au cochon, puis quasiment jamais du thé aux ouailles, aux poules, aux vaches ou aux chevaux. Une histoire de thé qui se raconte dans le pays fort. Avant que je vous la raconte, faut juste savoir que quand ils boivent une tisane, ils disent pas par exemple « boire du tilleul », mais « boire sul tilleul ». Logique. On boit l'eau qu'a passé sur les plantes. Alors c'est l'histoire d'un pourvieux qui avait mal au vent. Il s'en va voir la guérisseuse, elle la regarde, puis elle y dit « Va avec 40 et chevaux, puis boire sur le thé. » Il connaissait pas ça, le thé. Ça fait qu'il retourne chez eux, puis le v'là qui dioche sur le thé au cochon en qu'une chopine de jus de poume. Adam, il a attrapé la fouère, mais il avait plus mal au ventre. Comme quoi, il y a que la fouée qui saute. Quand on était jeune, le samedi soir, on allait chez les uns ou chez les autres pour fêter les anniversaires. Chez nous, il y avait deux autos, une 404 puis une camionnette. Oh mon pas, il voulait bien nous prêter la grosse auto, quand que c'est qu'il en avait pas besoin. Sinon, on prenait la camionnette, ou que c'est qu'on s'entassait. Et puis dame, on rigolait. Sauf une drôlière, qu'elle appelait ça le thé au chieuve. Puis qu'elle voulait pas y monter. Ça fait qu'une fois, elle était à la fête en vélo, à 15 km. Ah dame, quand qu'elle est arrivée, on avait fini de manger le gâteau. Puis c'était quasiment l'heure de repartir. Eh ben vous me créerez si vous voulez. Mais pour le retour, à la base, vous voulez qu'on les ramène et les pissons vélo dans le thé à chieuve.
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1: Les habits du dimanche, Gentleman Driver. La clarinette voluptueuse, la contrebasse tonitruante, le piano endiablé, la guitare entraînante et les voix des habits du dimanche racontent des histoires remplies d'humour et de légèreté. Des compositions rythmées pour claquer des doigts, taper du pied et plus.

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1: La phrase que mes parents, je voudrais plus qu'ils disent, bah c'est non. Et aussi, dépêche-toi.
2: Moi, j'aimerais bien que ma mère, elle arrête de m'appeler des noms un peu de bébé. Parce que souvent, elle m'appelle gros.